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0: Bonjour mesdames et messieurs, c'est Danny Benz au microphone. Soyez les bienvenus à cette émission qui nous permettra de mieux découvrir un artiste de Québec qui a chanté les grands de la chanson française et québécoise, tantôt accompagné au piano, plus tard armé de son accordéon. On l'appelait le prince du bal musette à une époque, à Québec mais aussi en France et en Italie. Il a étudié en art dramatique avant de bifurquer en musique. Il a composé ensuite aussi pour le théâtre, en plus d'en disquer ses propres chansons, ses propres compositions et celles des autres. Il y a à peine un an, il réalisait un album consacré à ses compositions sacrées. Il s'agit d'une messe, on en parlera certainement. Bernard Simon, bonjour.
1: Bonjour.
0: Comment allez-vous?
1: Très bien.
0: C'est gentil d'avoir accepté cette invitation.
1: Ben, c'est gentil à vous, surtout de m'avoir invité.
0: Alors écoutez, on va commencer à découvrir votre parcours. Vous êtes natif de Québec.
1: Oui, bien sûr, oui.
0: Très attaché à la ville.
1: Très attaché, oui.
0: Vous en connaissez pas mal tous les raccoins.
1: Oh oui, oui.
0: Est-ce que vous êtes l'aîné des enfants dans la famille,
1: oui.
0: Simon?
1: Oui.
0: Oui, oui. Vous étiez plusieurs?
1: Oui, on était quatre.
0: Et quelle était la place de la chanson et de la musique à la famille?
1: La chanson et la musique, mes parents n'étaient pas musiciens. Par contre, ma grand-mère était chanteuse et pianiste. Et ma grand-mère maternelle et ma grand-mère paternelle, avant de se marier, jouaient du clavecin et chantaient aussi. Donc, mes deux grand-mères étaient musiciennes.
0: OK.
1: Mais bon... À partir du moment où elles se sont mariées, là, elles ont arrêté la musique. À cette époque-là, c'était un petit peu...
0: C'était la façon de
1: ouais,
0: faire.
1: Ouais.
0: Mais vous étiez proche de votre grand-mère maternelle, entre autres.
1: Surtout maternelle, oui. Ouais.
0: Elle était française d'origine.
1: Elle était française d'origine, oui.
0: Ouais. Elle avait la musique à cœur. Est-ce que la chanson française que vous allez chanter et interpréter, est-ce que pour elle, c'était significatif?
1: Oui. Par contre, elle était plus dans le domaine classique. Elle chantait la mélodie française, qui se rapproche de la chanson française comme moi je l'aime, là.
0: Oui.
1: Celle que j'aime, c'est jamais très loin de la mélodie. On parle de Duparc, Forêt, Debussy, Poulenc, Reynaldo Hahn. Elle a beaucoup chanté ces compositeurs-là.
0: Et vous m'avez laissé savoir qu'elle vous avait légué son piano à queue.
1: Oui.
0: À l'âge de 8 ans. C'est ça?
1: Non, j'étais plus âgé quand elle m'a légué son piano à queue. J'avais déjà 28 ans.
0: Oui. Mais c'est quand même tout un cadeau.
1: Oui, c'est un beau cadeau.
0: Aviez-vous l'espace pour l'avoir au moins?
1: Heureusement, oui, à ce moment-là. J'en avais même déjà un, piano à queue. Donc, je me suis retrouvé avec deux pianos à queue, un en face de l'autre. Alors, j'invitais des amis pianistes qu'on fasse du
0: quatre mains.
1: Du deux pianos, oui.
0: Oh oui, oh, ça devait être formidable.
1: Formidable.
0: Et puis parmi, on est un peu avec vous, Bernard Simon, dans les souvenirs de jeunesse, il y en a un

0: que vous avez intitulé « Un trou dans la neige ».
1: Oui.
0: Là, oui. Vous aviez 7 ans.
1: Ah oui, au maximum. Oui, 7 ans, oui, 7 ans.
0: Très jeune. C'est une aventure, avec raison, qui vous a beaucoup marqué.
1: Beaucoup marqué.
0: Vous l'avez même rédigée.
1: Oui, ah oui, oui. Depuis quelques années, je sens un grand, grand besoin, pas seulement un besoin, c'est un devoir pour moi, d'écrire ces choses-là. Parce que ma mère est décédée d'Alzheimer et puis ça m'a fait prendre conscience à quel point pour un créateur, pour un écrivain, pour un compositeur, la mémoire est importante. C'est quelque chose de fondamental. Je pense que c'est à partir de la mémoire qu'on crée.
0: Oui.
1: Enfin.
0: Et donc, vous avez senti le besoin d'écrire vos mémoires avant de les perdre.
1: Exact.
0: Oui.
1: Oui.
0: Pouvez-vous nous raconter cet événement?
1: Oui, ça s'est passé tout près d'ici.
0: Oh!
1: Ben oui. On habitait à Sainte-Foy à ce moment-là, sur la rue Denonville, qui est tout près d'ici. Et j'allais à l'école du Chêneau.
0: Oui, oui, qui est juste dans la rue perpendiculaire.
1: Mais à cette époque-là, c'était des chemins de terre, là. Oui. C'était la campagne. Il y avait des granges, il y avait des champs.
0: Oui, oui, oui.
1: Ça a bien changé, là. On parle de 1963, 64, là.
0: Oui, oui, c'est ça. C'était agricole, hein, Sainte-Foy, c'était agricole.
1: Tout à fait.
0: En hiver.
1: C'était en hiver et il y avait deux... quand on rentrait de l'école, quand on revenait de l'école l'après-midi, il y avait deux chemins possibles. En fait, il y avait le boulevard du Chêneau qui était déneigé à peu près. Et sinon, on passait par les champs. Et évidemment, moi, je préférais passer par les champs parce que là, on faisait des jeux dans la neige et tout... Et ce jour-là, donc, j'avais décidé de rentrer par le champ avec un petit camarade, en fait, que je connaissais pas vraiment bien. Ça s'est adonné comme ça. Et puis, donc, on est parti dans le champ. Puis là, on s'amusait, on se poussait dans la neige et tout. On jouait aux extraterrestres, là. et tout. C'est vrai que le paysage...
0: Il était lunaire, hein?
1: Lunaire.
0: Oui, c'est ça.
1: Et à un moment donné... À force de se pousser, puis de tomber, puis de se jeter dans la neige, là, j'ai calé, et puis vraiment, mais beaucoup, beaucoup. Et je n'étais plus capable de sortir de là. Et je m'enfonçais de plus en plus. Et à un moment donné, j'ai réalisé qu'en fait, il y avait un ruisseau qui passait à cet endroit-là. Et j'étais tombé, comme il y avait une dénivellation, puis j'étais tombé en plein dans le trou, dans le fossé. C'était une espèce de petit fossé. Et là, je sentais qu'il y avait de l'eau qui coulait là, au fond. Là. Et là, je n'étais plus capable de sortir. Je demandais à mon ami de me sortir de là, puis il était incapable parce qu'il se penchait, puis là, on pouvait même pas atteindre ma main là, pour m'aider à sortir.
0: Oui.
1: Alors, il me dit, attends, je vais aller chercher mon frère. Donc, moi, il est parti. Puis moi, je suis resté dans mon trou. Puis là, le jour baissait. C'était la nuit qui venait, là, il était 4 heures.
0: Oui, l'hiver, ça vient, ça vient tôt.
1: Ça devait être au mois de janvier. Là.
0: Oui.
1: Et là, moi, ce que j'ai ressenti, j'ai pas de souvenir précis du moment où, à un moment donné, il s'est mis à faire noir. Puis là, j'ai senti que mes pieds étaient complètement gelés. Et que j'étais là, j'étais pris, puis je savais pas si mon ami allait me retrouver parce qu'il s'est mis à neiger. Et là, je me suis dit, je vais me faire enterrer par la neige, puis je vais rester là, Alors, là, il y a eu comme une espèce de noir, là, mais je crois que ce moment-là m'a vraiment marqué. Alors, il est revenu, il a fini par revenir, mais le temps m'a semblé une éternité. Il est revenu avec son frère, qui avait une pelle, et puis ils m'ont sorti de là. Puis voilà, mais comme je le connaissais pas, j'avais pas son adresse, je savais pas son nom. Alors, je suis revenu à la maison, puis là, ma mère me dit, mais comment ça se fait que t'arrives si tard? Qu'est-ce que t'as fait? Il fait noir et tout. Je dis, je suis tombé dans un trou, puis je me rappelle plus de ce que je lui ai raconté exactement, mais elle me croyait pas.
0: Ça devait être effrayant.
1: Alors, je suis resté tout seul avec ce souvenir-là. Et comme je ne savais pas le nom de mon ami, j'avais pas aucune preuve. Il n'y avait plus de témoins, quoi. En tout cas... Alors, je suis resté avec ce souvenir-là. Et oui, ça a été une expérience pour moi, là.
0: Oui, j'imagine.

0: Je suis toujours en compagnie de Bernard Simon, auteur, compositeur, interprète, et il est tant accordéoniste que pianiste. Et qu'est-ce qu'on vient d'entendre, Bernard Simon?
1: Ah oui, une valse de Chopin.
0: Pourquoi?
1: Ah, ça me rappelle mon enfance. Mon père avait des disques classiques et puis je lui empruntais. J'ai eu un tourne-disque très, très petit, là. Ça a été un de mes premiers jouets, en fait. Et je m'endormais sur les valses de Chopin.
0: Oh!
1: Oui. Oui.
0: Donc,
1: ça a forcément développé mon oreille aussi, hein, puis mon goût pour ces harmonies-là, très riches de Chopin, très, très chromatiques, hein, très. Des belles couleurs romantiques et tout. Ça a bercé.
0: Ça vous a nourri.
1: Ah oui. Vraiment.
0: Et si vous ne connaissiez pas bien le nom de votre bon Samaritain qui vous a sorti du trou dans la neige, là, il y a des personnes très connues que vous avez rencontrées. vous me faisiez savoir que, à peu près autour de vos 7-8 ans, vous avez fait la connaissance de Félix-Antoine Savard.
1: Oui.
0: Prêtre, écrivain, doyen de la Faculté des Lettres à l'Université Laval. Comment ça, vous avez rencontré Félix-Antoine Savard?
1: C'était un ami de mon père. Mon père était un grand amoureux de Charlevoix et il avait, comme ça, plusieurs amis qui habitaient Charlevoix, dont Félix-Antoine Savard. Et donc, il m'avait emmené chez lui. Et il habitait une maison extraordinaire tout au bord du fleuve, au pied de la pente, là, hein, à Saint-Joseph-de-la-Rive. Et il m'avait assis à son grand bureau. Il écrivait avec des plumes d'oie qui trempaient dans des encriers. Et il se faisait fabriquer son papier aussi, dans lequel il incrustait des écorces ou des pétales de rose. Hein? Ben, d'ailleurs, la papeterie Saint-Gilles existe toujours, d'ailleurs.
0: Et c'est lui qui l'a mise sur pied.
1: Absolument, oui. Et donc, mon père m'a toujours beaucoup encouragé à écrire. Lui, il aurait voulu devenir écrivain. Puis il s'est dit, bon, j'espère que mon fils va réaliser ce que je n'ai pas réalisé. Et donc, il avait... Peut-être qu'il s'était peut-être entendu avec Félix pour me faire asseoir à son bureau. Parce que là, Félix me dit, bon, alors, je te donne du papier, un crayon, et puis tu vas m'écrire ton après-midi dans Charlevoix, ce que tu as vu et ce que tu as aimé et ce que ça t'inspire. Puis alors, il me laisse là. Et au-dessus de son bureau, il y avait un aigle avec les ailes déployées comme ça,
0: qui me
1: regardait. Alors là, moi, je me sentais...
0: C'est tout un surveillant, ça.
1: Oui, ça a été très, très marquant aussi, ce moment-là.
0: Est-ce que vous avez écrit quelque
1: chose? J'ai écrit. Et il a lu. Et puis, il m'a dit, c'est très bien. Il me dit, continue. Et puis, il m'a dédicacé un de ses livres, là, le Barachois.
0: OK.
1: Et il a écrit, au cher petit Bernard Simon, futur écrivain. Alors là, j'étais marqué du saut.
0: Oh mon Dieu!
1: Hein?
0: C'est quelque chose.
1: Là, j'avais plus le choix. Là.
0: Non, c'est ça.
1: Donc, j'étais obligé de devenir écrivain.
0: Votre père vous a joué un tour, hein?
1: Oui. Oui. Moi, je pense que c'est un coup monté.
0: Ah ouais, c'est sûr. Alors, on avance avec vous quand même. Vous avez bifurqué par la musique avant de prendre la plume. Le chant grégorien a fait aussi grande impression sur vous. Comment vous en êtes-vous rapproché?
1: Ah oui, ça c'est un autre souvenir d'un très beau moment extraordinaire qui m'habite toujours d'ailleurs. J'étais servant de messe à l'église Saint-Dominique. Et je devais avoir entre 8 et 10 ans à peu près. Et l'hiver, je servais des fois les messes du matin, des fois les messes du soir, ça dépendait. Mais quand je servais les messes du soir, c'était la messe de, je ne sais plus, 5 heures peut-être. Et quand je sortais de l'église, il fallait que je passe par l'église pour sortir. C'était à l'heure où ils éteignaient toutes les lumières dans l'église. Mais on pouvait toujours sortir en passant par l'espèce de pas la sacristie, mais l'espèce de petit passage. Là, qui est...
0: Le petit corridor qui est attenant à l'église.
1: Oui, c'est ça.
0: C'est
1: ouais.
0: Ça, qui va vers le musée actuellement.
1: Qui va vers le musée,
0: oui.
1: Qui existe toujours.
0: Oui, le petit corridor.
1: Ouais. Et donc, mais je passais par l'église. Et donc, l'église était toute éteinte. Et puis, il laissait seulement des tout petites veilleuses dans les allées. Et là, un soir, comme j'allais sortir, j'ai entendu quelque chose qui provenait de derrière l'autel. Et donc, je me suis arrêté. Et là, j'ai entendu du chant. J'ai entendu les moines qui chantaient sans instrument, a cappella.
0: Oui.
1: Et donc, je me suis assis dans un banc, là, complètement au fond de l'église, dans l'ombre, pour personne, que personne ne me voie, et je les ai écoutés. Et je trouvais ça extraordinaire, parce que je me souviens que, à un moment donné, je voyais leur voix qui s'élevait vers la voûte sombre de l'église. C'était visuel, parce que je ne les voyais pas, mais je voyais leur voix.
0: C'est fou! Oui, c'est impressionnant, hein?
1: Ouais. Et ça m'est resté. J'ai gardé un amour du chant grégorien grâce à ce moment-là. Et je me suis dit, un jour, j'écrirai quelque chose, parce que j'avais compris que c'était une prière.
0: Oui.
1: J'avais vraiment compris que c'était une prière. J'étais, d'ailleurs, j'aimais beaucoup, beaucoup les églises. J'allais beaucoup dans les églises et tout. Et moi-même, je priais, je m'adressais directement à Dieu, sans intermédiaire. J'allais pas beaucoup à la messe, mais j'étais en contact,
0: oui,
1: permanent. Et je me suis dit un jour, je me suis mis à écouter de la musique sacrée. Il y a quelqu'un qui m'a fait découvrir la musique sacrée par le Requiem de Fauré. C'est une belle porte d'entrée. Surtout que déjà, après Chopin, Fauré, c'est parfait, là, c'est très bien. Et je me suis dit un jour, j'écrirai de la musique sacrée. Et là, ça prend beaucoup de temps. Hein. Donc, j'ai attendu, je crois. J'étais à la retraite et puis j'avais beaucoup plus de temps pour travailler sur des projets. D'ailleurs, j'aurais pu continuer l'enseignement parce que j'enseignais dans une école. Là, j'enseignais le chant, l'accordéon, le piano et tout. Et je me suis dit non. Là, j'ai compris que si je continuais à enseigner, ça me prenait trop d'énergie, trop de temps. Je m'investissais beaucoup dans ce que je faisais. Je me disais, mais là, j'ai plus le temps de travailler sur des projets personnels. Alors, j'avais ma pension. Donc là, j'avais plus vraiment besoin de travailler. J'ai toujours vécu avec le minimum. Donc, moi, la pension, ça me suffit, là.

0: Bernard Simon, on vient d'entendre une pièce composée par Debussy. C'est un compositeur que vous aimez beaucoup.
1: Beaucoup, beaucoup, ah oui, ah oui. Après Chopin, c'est... Ouf, même pas après Chopin, parce que je les aime autant. Ils sont tellement différents. De toute façon, c'est pas comparable. Là. On parle de musique romantique du milieu du 19e. Puis, alors que Debussy, ben, c'est la fin du 19e, puis c'est très avant-gardiste. Là. C'est le début de la musique moderne, Debussy. Donc, non, ils sont pas comparables. Tous les deux sont des génies, là.
0: Mais vous me laissez savoir que Debussy, c'est quelqu'un qui vous a incité à composer.
1: Oui, alors...
0: C'est étrange quand on admire quelqu'un puis on se dit, oui, mais moi aussi.
1: Oui, en fait, là, je ne sais pas si j'ai le temps de raconter la petite anecdote parce qu'elle est assez... c'est quelque chose... Je me trouve privilégié d'avoir vécu des beaux moments comme ça dans ma vie. Vraiment, ces moments-là, vraiment, je dis merci, mon Dieu, pour ces moments-là qui m'ont fait voir la beauté de la vie. Là.
0: Qu'est-ce qui est arrivé?
1: Eh bien, j'étais à l'école Perrault en secondaire 3, puis on avait organisé une petite soirée de poésie. Et alors, mon idée, c'était de dire des poèmes que je composais, mais accompagnés avec une petite musique. Soit la musique arrivait entre les poèmes, soit la musique commençait durant le poème ou accompagnait le poème. Et donc, on avait demandé à l'école donc, s'il y avait des musiciens qui se portaient volontaires pour accompagner les récitants. Et donc, c'est comme ça que je me suis retrouvé chez un musicien qui était à Perrault, qui s'appelle Luc Gilbert. Alors lui... Son piano était dans une petite rallonge derrière la maison, comme un tambour, une espèce de petit jardin d'hiver. Là. Et il y avait un piano blanc avec un grand fauteuil, une lampe avec un abat-jour, une lumière très chaude. Et il m'avait donné rendez-vous chez lui, donc j'étais arrivé. Je m'étais installé dans le fauteuil et là, il m'avait dit « Bon, ben, je vais te jouer les musiques que j'ai choisies après avoir lu tes poèmes. » Donc, alors, il commence à jouer. On était fin novembre, et puis il a commencé à jouer l'arabesque. Et au même moment, la neige s'est mise à tomber. Puis, c'était toute vitrée, là, cette petite rallonge. Là. On était comme dans un...
0: Dans une petite boule de neige.
1: Oui, oui, oui. dans un... Je sais pas, là. Moi, j'étais complètement en dehors du temps. Là. Et puis, cette musique-là que je connaissais pas, qui était ni majeur ni mineur, hein, parce que c'est la musique de Debussy est modale, donc ça emprunte un peu aux deux modes, et puis ça a un côté intemporel, et puis cette neige-là qui tombait, et puis je me récitais le poème dans ma tête en même temps, puis je me disais, mais c'est exactement ça, mais c'est extraordinaire. Et là, je me suis dit, mais c'est qui ce compositeur-là que je connais pas? Et je me suis dit, moi, c'est cette musique-là que j'ai envie de composer, là, c'est ça. Ça m'a fait entrer vraiment dans le monde de la musique, parce que jusque-là, j'écoutais la musique, mais ça restait un peu extérieur à moi.
0: Comme spectateur.
1: Oui, c'est ça, oui. Par contre, la chanson était déjà présente. Là. Je composais des chansons pour m'endormir le soir dans mon lit. Là. Mais la musique, là, non. Puis là, le piano, je me suis dit, ah oui, là...
0: C'est comme ça qu'on va terminer notre première rencontre. Merci beaucoup, Bernard Simon. Merci également à Mario Blouin qui a trouvé les musiques et à Berthold Bernier qui est à la réalisation technique. C'est Danny Benz au microphone. À bientôt.

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notre enquête sur qui est l'Esprit-Saint. C'est notre cinquième rencontre où nous allons en particulier examiner cette riche vie de l'Esprit qui se manifeste dans les dons et charismes. Je vous rappelle un petit peu le parcours, les étapes que nous avons franchies. D'abord, nous nous sommes posé la question de comment connaître Dieu l'Esprit-Saint avec ce don de crainte qui nous fait sentir notre petitesse devant l'immensité de ce mystère et que, en fait, c'est Dieu qui va lui-même se révéler parce que l'effort de l'homme pour monter à Dieu est évidemment limité, même si nous pouvons connaître son existence par la raison naturelle. Son mystère profond demande que lui-même se penche sur nous, qu'il se révèle. C'est le sens de la révélation, c'est-à-dire c'est une initiative divine, purement gratuite, une condescendance au sens étymologique, c'est de descendre avec. Et par conséquent, dans le deuxième épisode, nous avons examiné cette réalité de l'inspiration, c'est-à-dire que Dieu parle donc dans les Écritures, le Credo nous dit « il a parlé par les prophètes ». Mais comment a-t-il parlé sinon grâce à cette inspiration où Dieu choisit des auteurs qui vont s'exprimer avec leur langue, avec leur culture, leur sensibilité, mais ils vont être traversés comme des vitraux par une unique lumière, celle du Verbe de Dieu. Cet Ancien Testament, qui est la première étape donc de cette révélation, nous dit que l'Esprit-Saint, au fond, est un souffle rouah, un souffle, une puissance qui va permettre à Dieu de réaliser son projet qui est annoncé par les prophètes d'une religion qui serait spirituelle, c'est-à-dire gravée dans le cœur. « J'inscrirai ma loi au fond de vos cœurs », dit le prophète Jérémie, et aussi une religion qui sera universelle. Le prophète Joël nous dit « Je répandrai de mon esprit sur toute chair ». C'est dans la figure du Messie que va se condenser ce mystère de la Nouvelle Alliance qui est annoncé dans l'Ancien Testament. Ce Messie, l'Esprit du Seigneur repose sur moi. Il m'a envoyé porter la bonne nouvelle aux pauvres, etc. Et puis, nous basculons dans le troisième épisode, donc dans le Nouveau Testament, nous voyons cette trame de l'Esprit-Saint qui va se dévoiler, cet Esprit-Saint qui se révèle le dernier, puisque Dieu s'est révélé d'abord comme Père, ensuite comme Fils, et quand le Fils est monté aux cieux, il a fait descendre l'Esprit-Saint, qui est la dernière étape de ce dévoilement du mystère de Dieu. Mais curieusement, cette dernière étape, elle est comme première, parce que c'est dans la lumière de l'Esprit-Saint que nous comprenons le mystère trinitaire. C'est lui qui, l'Esprit-Saint, qui nous permet de dire « Abba Père », c'est lui qui nous permet de dire « Jésus est Seigneur ». Donc cet Esprit-Saint va féconder le sein de Marie, il va même saisir Jean-Baptiste dans le sein de sa mère pour qu'il soit le précurseur. Cet Esprit-Saint aussi va se manifester avec puissance au moment du baptême de Jésus. Cet Esprit donc qui repose sur lui, qui le fera agir dans sa prédication et dans les signes, cet Esprit qui le ressuscitera et cet Esprit qu'il donnera quand il montera à la droite du Père, à la fin de ce mystère pascal. Car si le Saint-Esprit descend sur nous, eh bien c'est d'abord parce que le Christ, comme dit Paul, est mort pour nos péchés et ressuscité pour notre justification, et il répand dans nos cœurs son amour par l'Esprit-Saint. Donc, mort, résurrection, Pentecôte, voilà l'achèvement du grand mystère pascal qui culmine dans ce passage donc des Actes des Apôtres qui est la Pentecôte. La Pentecôte qui est vraiment le paradigme de l'Église. Et nous avons vu que dans les Actes des Apôtres, le Christ qui a dit curieusement avant de mourir « Je pars, mais je viens vers vous », que la venue de l'Esprit-Saint n'est pas l'avènement d'une religion de l'Esprit-Saint, mais une religion du Christ démultipliée dans son propre corps. Paul dira dans l'Épître aux Éphésiens, au chapitre 1, verset 23, que l'Église est la plénitude du Christ. Et on le voit très clairement dans les Actes des Apôtres, comment ceux-ci et les disciples reproduisent au fond les actes et les signes que le Christ, et jusque dans leur mort, Étienne qui dit

au moment où il est lapidé, « Père, pardonne-leur, ils ne savent pas ce qu'ils font. » Donc, l'Église, qui est, comme dit Bossuet, le Christ répandu et communiqué, se déploie dans ce mystère et cette diversité. C'est ce que nous allons continuer d'explorer aujourd'hui avec cette prédication de Pierre, donc, qui, suite à l'effusion de l'Esprit qui a rempli toute la pièce où ils étaient, qui a rempli chacun, voilà ce Pierre qui est illuminé et qui va se servir des Écritures pour expliquer que tout avait été prévu par Dieu dans sa mort et sa résurrection pour que nous recevions l'effusion de l'Esprit. Alors, il dit dans le chapitre 2, au verset 37, 38, « Convertissez-vous et que chacun de vous soit baptisé au nom de Jésus-Christ pour le pardon de ses péchés. Vous recevrez alors le don du Saint-Esprit. »

Alors ceux qui avaient accueilli la parole de Pierre furent baptisés ce jour-là. Environ 3000 personnes se joignirent à eux. Alors, grande efficacité de sa prédication. Je voudrais faire un petit flashback sur comment s'est annoncée cette fécondité de la vie de Pierre. Rappelez-vous, dans Luc au chapitre 5, quand Jésus dit aux apôtres, plutôt aux disciples, les premiers disciples, qui ont passé la nuit à pêcher sans rien prendre, d'avancer en eau profonde et de jeter leurs filets, eh bien Pierre est bouleversé de voir les filets remplis, plénitude, tous furent remplis, toujours ce thème de la plénitude qui est lié à l'Esprit-Saint. Et Pierre tombe à genoux devant Jésus, dit « Je suis un pauvre homme pécheur » et Jésus lui dit « Ne crains pas, désormais, ce sont des hommes que tu prendras. » Et donc cette prophétie se réalise le jour de la Pentecôte, où Pierre va jeter le filet de la prédication et 3000 hommes vont se convertir. Grand coup de filet, premier coup de filet, mais qui annonce aussi l'immense coup de filet que sera le ministère pétrinien de toute l'Église à travers les siècles, qui va aller chercher une multitude de pécheurs pour les tirer des ténèbres et les amener à la lumière du Christ. Nous avons aussi une préfiguration de la Pentecôte dans l'événement des noces de Cana. Jésus dit « Remplissez d'eau ces jarres ». Encore le thème de la plénitude qui vient. Et l'eau est changée en vin. Et le maître du repas, il dit, mais d'habitude, on garde le bon vin pour le début du repas. Et quand les gens sont ivres, on sert le moins bon. Mais toi, tu l'as gardé pour la fin. Et les pères de l'Église ont vu dans ce signe de Jésus, évidemment, la nouvelle alliance, l'alliance de l'Esprit-Saint. Et d'ailleurs, c'est drôle parce que le jour de la Pentecôte, quand les spectateurs de cet événement ont vu les apôtres délirer sous l'action de l'Esprit-Saint, ils se sont dit « ils sont pleins de vin doux ». Et Pierre dira « non, ils ne sont pas ivres ». D'ailleurs, Paul dira dans l'Épître aux Éphésiens « ne vous enivrez pas de vin, mais cherchez dans l'Esprit votre plénitude ». Pierre dit « convertissez-vous ». Qu'est-ce que ça veut dire? Parce que il y a un basculement ici, de l'Ancien Testament au Nouveau Testament. C'est le Père Kant à la Messa dans son œuvre majeure, La vie dans la Seigneurie du Christ, qui m'a fait comprendre cela. Quand Jean-Baptiste, par exemple, appelle à la conversion, il l'appelle dans le registre de l'Ancienne Alliance. C'est-à-dire, si vous observez la loi, Dieu vous bénira. Si vous n'observez pas la loi, eh bien, vous serez châtié. Et ici, il y a une nouveauté absolue. Et j'allais dire une nouveauté inouïe. C'est-à-dire qu'on n'a jamais entendu avant. C'est-à-dire que quand Pierre invite à la conversion, c'est parce que les auditeurs ont le cœur transpercé d'entendre que le Christ, Jésus Seigneur, a été immolé pour nos péchés. Donc la conversion ne consiste pas à renoncer à des actes mauvais pour des actes bons, mais à croire que Jésus est mort pour mes péchés et qu'il est ressuscité pour ma justification. Donc, le salut n'est pas à gagner par mon observance de la loi, mais par la foi en Jésus Sauveur. Saint Paul dit dans l'Épître aux Éphésiens, chapitre 2, verset 8, « C'est par grâce que vous êtes sauvés. Cela ne vient pas de vous, c'est un don de Dieu. Cela ne vient pas de vos actes, afin que nulle chair n'aille s'enorgueillir. » Donc, il y a un bouleversement. Nous sommes déjà sauvés. C'est ça qui nous transperce le cœur. Et ensuite, Paul dit, repentez-vous de vos péchés, faites-vous baptiser pour recevoir le don du Saint-Esprit. Le but, encore une fois, c'est pas l'accomplissement de règles mosaïques, mais cette loi nouvelle qui va s'inscrire dans nos cœurs et qui va être comme la finalité de la vie chrétienne. Paul dit dans l'Épître aux Galates, puisque l'Esprit est votre vie, que l'Esprit vous fasse agir. Et Saint Séraphin de Sarov, donc un saint bien connu de l'orthodoxie, nous dira « Le vrai but de la vie chrétienne consiste en l'acquisition du Saint-Esprit de Dieu. » Puis il dit « Toutes nos dévotions, toutes nos piétés, tous les cultes ne sont que des moyens pour l'acquisition du Saint-Esprit de Dieu. » Alors, nous allons passer maintenant à une nouvelle page très riche de la révélation de l'Esprit-Saint.
avec toujours notre ami Saint Paul dans les chapitres 12 à 14 de la première lettre aux Corinthiens. Paul écrit à Corinthe, une église qui est donc en plein milieu du bassin méditerranéen. C'est une ville qui a été fondée ou refondée par les Romains. C'est un port, donc un lieu où il y a tout un mélange de cultures et où il y a une grande ébullition spirituelle. Parce que le monde ancien, le monde païen, est un monde hyper religieux avec toutes sortes de cultes, de divinités. Et on est peut-être un peu trop friand d'une religion émotionnelle et spectaculaire. Donc Paul va être obligé de remettre un petit peu les choses dans l'ordre et donner aux Corinthiens des critères dans ces manifestations spirituelles. Et ces critères, je vais les énumérer rapidement, mais on va les revoir en détail. C'est d'abord la foi, c'est-à-dire que toute expression spirituelle procède de la foi en Jésus-Christ et culmine dans la foi. Aussi, l'Esprit-Saint produit de l'unité dans la diversité. C'est un esprit d'ordre également qui crée une hiérarchie, une solidarité dans le corps du Christ. Et ultimement, le signe d'une vie authentiquement chrétienne dans l'esprit, c'est la charité. Donc, commençons cette lecture du chapitre 12 et Paul nous dit au début, au verset 1 et suivant, « Frères, au sujet des dons spirituels, je ne veux pas vous laisser dans l'ignorance, vous le savez bien, quand vous étiez païens, vous étiez entraînés sans contrôle vers les idoles muettes. C'est pourquoi je vous le rappelle, si quelqu'un parle sous l'action de l'Esprit de Dieu, il ne dira jamais « Jésus est anathème ». Et personne n'est capable de dire « Jésus est Seigneur » sinon dans l'Esprit Saint. Donc, Jésus est Seigneur. Seigneur, ça veut dire qu'il est la divinité parfaite qui règne sur toute puissance, sur toute domination, sur toute légion d'anges et surtout sur ces fausses divinités, ces idoles muettes. Il est le Seigneur, et tout genou fléchira au ciel, sur terre et aux enfers, et proclamera que Jésus est Seigneur. Ensuite, il poursuit au verset 4 à 6, « Les dons de la grâce sont variés, mais c'est le même Esprit. Les services sont variés, c'est le même Seigneur. Les activités sont variées, mais c'est le même Dieu qui agit en tout et en tous. » Ici, on a un bel exemple d'une profession de foi implicite trinitaire. Il parle de l'Esprit, du Seigneur et de Dieu. Et ça nous montre aussi que la Trinité est au cœur du mystère de l'Église. Pourquoi? Parce que la Trinité, c'est une diversité de personnes dans l'unité d'une essence divine. Et c'est cela qui va informer le mystère de l'Église. L'Église, c'est l'unité de la foi dans une diversité de personnes, de ministères, de charismes et d'activités. Ensuite, Paul dit « À chacun est donnée la manifestation de l'Esprit en vue du bien de tous. » Ça, c'est une définition de ce qu'est un charisme, c'est-à-dire un don de l'Esprit qui n'est pas tant ordonné à ma sanctification personnelle, mais qui est au service de la croissance du corps. Il dit à celui-ci est donné par l'Esprit une parole de sagesse, une autre de connaissance, don de foi, d'opérer des miracles. Et il conclut au verset 11, « Mais celui qui agit en tout cela, c'est l'unique et même Esprit. Il distribue ses dons comme il le veut à chacun en particulier. » Donc, c'est magnifique de voir cette unité dans la diversité. J'ai toujours cette image, mon père a été organiste d'église toute sa vie. Dans un orgue à tuyaux, il y a des milliers de tuyaux dans un orgue, mais c'est le même souffle qui les traverse. Et c'est l'organiste qui appuie sur les touches qui vont ouvrir le clapet, qui va faire passer le souffle dans un tuyau et donner sa note. Quand on est dans une assemblée de prières charismatiques, eh bien c'est un peu Dieu qui est au clavier et il va toucher telle ou telle personne, telle touche du clavier, pour que l'esprit passe et que la personne exerce ce charisme. Mais tout cela se fait dans un ordre, dans une unité et une grande diversité. Et c'est là que le chant de l'Église, si on peut dire, que l'hymne qui monte vers Dieu peut être une manifestation de sa gloire comme la beauté d'un orgue qui joue dans une église.

C'est dans un unique esprit, en effet, que tous, dit Paul, juifs ou païens, esclaves ou hommes libres, nous avons été baptisés pour former un seul corps. Tous nous avons été désaltérés par un unique esprit. Donc l'esprit réalise cette unité du corps. Rappelez-vous, il n'y a plus ni juif, ni païen, ni esclave, ni homme libre. L'Esprit Saint forme un corps qui va être un lieu d'abord de solidarité. Si un membre est en souffrance, dit Paul, tous les membres souffrent avec lui. Et il dira aussi, parmi ceux que Dieu a placés dans l'Église, donc dans son corps, il y a premièrement des apôtres, deuxièmement des prophètes, troisièmement ceux qui ont charge d'enseigner, ensuite il y a les miracles, les dons de guérison, etc. Donc Paul montre donc qu'il y a unité du corps, qu'on soit juif ou païen, ça n'a plus vraiment d'importance en Jésus-Christ. Dans un seul esprit, nous avons accès auprès du Père. Il y a une solidarité qui vient de la charité, mais aussi un ordre. Premièrement, les apôtres. Ensuite, les prophètes. Et cet ordre, cette hiérarchie, bien, elle existe à travers les siècles et elle est un don de l'Esprit. Souvent, on parle, par exemple, de, on entend ce titre de conférence, charisme et institution. Moi, j'aime pas du tout cette problématique parce que l'institution est charismatique. Paul dit dans l'Épître aux Éphésiens, les dons que Dieu a faits aux hommes, ce sont d'abord les apôtres. Donc, la hiérarchie est un don de l'Esprit. Et les charismes. Et le Concile de Vatican II dira dans Lumen Gentium que l'Église est hiérarchique et charismatique. Donc, elle a un côté vertical, un ordre, mais aussi un côté horizontal, je dirais, qui est comme la démocratie du Saint-Esprit qui choisit, agit selon ce qu'il entend et qui touche, les tuyaux, pour que l'Esprit soit manifesté pour le bien de tous. Et Paul continue donc au chapitre 13, et il va donner donc ce signe, on dirait ultime, de l'authenticité d'une vie spirituelle, peu importe ses manifestations, qu'elles soient sobres ou éclatantes, elles doivent culminer, elles doivent trouver justement l'achèvement, la plénitude dans la charité. Parce que j'aurais beau parler toutes les langues des hommes, dit-il au chapitre 13, j'aurais beau être prophète, avoir toute la science, j'aurais beau distribuer toute ma fortune aux affamés, s'il me manque l'amour, cela ne sert de rien. Et en cela, Paul aussi rejoint ce que nous avons entendu dans Saint Jean, qui nous dit que, eh bien, si nous aimons nos frères, bien Dieu demeure en nous et son amour atteint en nous sa perfection. Donc, nous continuons dans ce concret de l'Esprit Saint, ce qui croit, ce qui a une croissance d'ensemble. Il dit au chapitre 14, « Efforcez-vous d'atteindre la charité, mais recherchez avec ardeur les dons spirituels, surtout celui de prophétie. Car celui qui prophétise parle pour les hommes. Il est constructif, il réconforte, il encourage. » Donc ici, Paul nous donne une définition, d'une certaine manière, de ce qu'est le ministère prophétique. Un ministère qui était justement institution dans l'Église antique. C'est quelque chose qui s'est perdu malheureusement à travers les siècles, à mon avis, qu'il faudrait réinstituer. Le ministère prophétique, peut-être que à certaines époques, il y a eu des délires prophétiques qui ont fait peut-être que l'Église est devenue méfiante envers ce type de ministère. Mais le prophète est celui qui construit, qui réconforte, qui encourage, alors que le docteur est celui qui a le souci de transmettre la tradition et le pasteur de guider tout cela dans l'unité. Mais ce prophétisme est essentiel pour la vie de l'Église, et d'ailleurs le Concile nous a rappelé que tous les baptisés sont prêtres, rois et prophètes. Donc nous avons aussi cette mission d'être constructifs, de réconforter et d'encourager. Et Paul dit « Celui qui parle en langue ne se construit que lui-même, tandis que celui qui prophétise construit l'assemblée de l'Église, construit l'Église. » Quand donc l'Église tout entière est rassemblée, si tous parlent en langue et qu'il arrive des gens qui ne sont pas initiés, se diront « qu'est-ce que c'est que ce délire ?» Mais si au contraire tous prophétisent et qu'il arrive un non-croyant,
il se sent mis en question par tous, comme soumis à un examen par tous. Il dira, vraiment, Dieu est parmi vous. Moi, j'ai connu un jeune homme comme ça qui était dans le New Age, dans le Nouvel Âge, plongé dans cette fausse spiritualité, qui est allé dans une assemblée de prières, et quelqu'un a eu une prophétie pour lui, qui a dit exactement ce qu'il était en train de vivre, et qu'il était sur une voie d'égarement. Et il a été bouleversé, et il a reçu le Saint-Esprit ce soir-là. Il s'est dit, vraiment, Dieu est parmi nous. Et Paul conclut en disant, les inspirations des prophètes sont sous le contrôle des prophètes. Donc, c'est-à-dire que la prophétie entre aussi dans l'organisation hiérarchique de l'Église. Et c'est peut-être ça aussi qui est un enjeu pour l'Église avec le renouveau charismatique, d'intégrer d'une manière bien discernée et hiérarchique le don de prophétie, que des gens ne viennent pas dire, ben, Dieu m'a dit de faire ça, Dieu m'a dit ça, oui, d'accord, mais il faut que ce soit validé, que ce soit authentifié, que ce soit discerné. Et alors, ça devient une richesse pour l'Église et ça construit le corps du Christ. Comme à chacun des épisodes, donc, nous allons examiner un don du Saint-Esprit, et ces dons qui sont donnés dans notre croissance spirituelle pour nous rendre plus dociles à l'action de l'Esprit-Saint dans nos vies. C'est un don qui est essentiel pour suivre le Christ. Paul nous dit dans la première lettre aux Corinthiens au chapitre 10, « Ainsi donc, celui qui se croit solide, qu'il fasse attention à ne pas tomber. L'épreuve qui vous a atteint n'a pas dépassé la mesure humaine. » Dieu est fidèle, il ne permettra pas que vous soyez éprouvés au-delà de vos forces, mais avec l'épreuve, il donnera le moyen d'en sortir et la force de la supporter. Nous trouvons donc ici une promesse solennelle. Dieu ne permettra pas que vous soyez éprouvés au-delà de vos forces, mais avec l'épreuve, il donne le moyen d'en sortir et la force de la supporter. Donc le don de force vient au fond se conjuguer avec la vertu de force, qui est une des vertus cardinales, pour affronter les antagonismes de notre vie. Un antagonisme, étymologiquement, ça veut dire un combat contre. Un gonisme, c'est comme agonie, combat. Et donc, nous avons dans la vie chrétienne toutes sortes de combats à mener. Paul en parle abondamment dans ses lettres, notamment première lettre aux Corinthiens, chapitre 15. « Chaque jour, j'affronte la mort, dit-il, et cela, frère, est votre fierté que je partage dans le Christ Jésus, notre Seigneur. S'il n'y avait eu que de l'humain dans mon combat contre les bêtes à Éphèse, à quoi cela m'aurait-il servi ?» Donc, est-ce qu'il n'y a que de l'humain dans son combat ? Non, c'est un combat spirituel et le don de force intervient. Paul qui a cultiver cette vertu de force, mais qui a aussi senti sa limite. Dans la deuxième lettre aux Corinthiens, au chapitre 4, verset 7, il dit « Mais ce trésor, donc l'Évangile, nous le portons comme dans des vases d'argile. Ainsi, on voit bien que cette puissance extraordinaire appartient à Dieu et ne vient pas de nous. En toutes circonstances, nous sommes dans la détresse, mais sans être angoissés. Nous sommes déconcertés, mais non désemparés, pourchassés, mais non abandonnés, terrassés, mais non anéantis. Toujours nous portons dans notre corps la mort de Jésus, afin que la vie de Jésus, elle aussi, soit manifestée dans notre corps. Ainsi la mort fait son œuvre en nous et la vie en vous. » Donc, ce don de force va configurer le disciple au mystère pascal du Christ, qui est, comme dit Paul, mort en raison de sa faiblesse, mais ressuscité par la puissance de Dieu. Et ensuite, nous arrivons à un des passages les plus beaux, je trouve, du Nouveau Testament qui nous fait entrer dans ce mystère de force et de faiblesse. Vous le connaissez tous. Paul dit donc dans la deuxième lettre aux Corinthiens, chapitre 12, « Et pour que l'excellence même de ces révélations ne m'enorgueillisse pas, il m'a été mise une écharde en la chair, un ange de Satan chargé de me souffleter pour que je ne m'enorgueillisse pas. À ce sujet, par trois fois, j'ai prié le Seigneur pour qu'il s'éloigne de moi, mais il m'a déclaré « Ma grâce te suffit, car la puissance se déploie dans la faiblesse. » C'est donc de grand cœur que je me glorifierai surtout de mes faiblesses, afin que repose sur moi la puissance du Christ. C'est pourquoi je me complais dans les faiblesses, dans les outrages, dans les détresses,
dans les persécutions et les angoisses endurées pour le Christ, car lorsque je suis faible, c'est alors que je suis fort.

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0: XIV s'est entretenu par téléphone ce vendredi avec le patriarche copte orthodoxe Tawadros II. C'est la fin, peut-être, de l'incompréhension provoquée par Fidusha Supplicans. On y revient en fin de journal.
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0: Bonsoir à tous. 71% des Ukrainiens souffrent d'épisodes d'anxiété, de stress, d'insomnie après 4 ans de guerre. L'Organisation mondiale de la santé relève aujourd'hui une hausse des AVC, des infarctus du myocarde ou encore des maladies chroniques. La santé mentale des Ukrainiens sera affectée, dit l'OMS, par la guerre pendant des générations. La guerre jusque dans la capitale, Kiev, a respecté une journée de deuil ce vendredi après la mort de 24 personnes, dont 3 enfants. Le président Zelensky promet une réponse, mais le sentiment est fort et que cette guerre n'aura pas de fin tant que la Russie poursuit ses bombardements. Nous avons joint le nonce apostolique en Ukraine, Monseigneur Koulbokas. Il revient sur ces dernières heures très difficiles.
2: Les dernières 24 heures ont été une nouvelle fois très éprouvantes pour toute l'Ukraine. Plusieurs quartiers ont été lourdement touchés et des fragments de missiles sont tombés aussi sur l'Annonciature sans causer de dégâts pour les personnes ni pour les structures. Et lorsque nous avons discuté de cette situation avec des diplomates, ils ont souligné qu'ils avaient l'impression que si les bombardements se poursuivaient avec une telle intensité, ce n'était pas un bon signal, mais plutôt l'expression d'une volonté de poursuivre la guerre. En outre, ce qui nous inquiète, c'est que pour la énième fois, un véhicule des Nations Unies a été touché à Kherson alors qu'il distribuait de l'aide humanitaire. Il est évident qu'il s'agit d'attaques intentionnelles et ce n'est pas la première fois. Donc, c'est vraiment inquiétant lorsque les agents humanitaires sont pris pour cible de façon intentionnelle, de façon à ce que la population ne reçoive pas l'aide humanitaire. Ce qui est sûr, c'est que de notre côté, nous ne cessons pas de prier pour la paix.
3: Certainement, da parte nostra non rimane che pregare per la pace.
0: Des propos recueillis par la rédaction ukrainienne de Radio Vatican. Ce vendredi, 34 pays membres du Conseil de l'Europe, l'Union européenne, l'Australie, le Costa Rica ont tous approuvé la création d'un tribunal spécial pour l'Ukraine. Un comité de direction a été institué à Chisinau, créé pour contourner l'impossibilité de juger la Russie à la Cour pénale internationale non reconnue par Moscou. Et depuis la Moldavie, sous pression d'une majorité de ses États membres, dont le Royaume-Uni, l'Italie, les 46 États membres du Conseil de l'Europe se sont par ailleurs mis d'accord sur un texte moins favorable le droit des migrants. Il permettrait d'expulser plus facilement des étrangers condamnés sans être épinglés pour violation des droits de l'homme. Je vous le disais en titre, Donald Trump vient de l'annoncer. Il met en garde Taïwan contre toute proclamation d'indépendance. Il s'exprime à bord d'Air Force One de retour de Pékin, où il vient d'achever une visite d'État de 2 jours. Avant de décoller, le président américain a revendiqué des accords commerciaux fantastiques. Le ton est plus mesuré côté chinois. Le chef de la diplomatie chinoise affirme ce soir que la Chine et les États-Unis se sont mis d'accord pour continuer à appliquer tous leurs accords commerciaux existants. Et Pékin annonce aussi la création de conseils conjoints pour le commerce et l'investissement. En tout cas, signe de progrès, l'agence Sinouvelle affirme que le président chinois se rendra aux États-Unis cet automne à l'invitation de Donald Trump. Est-ce le fruit de cette rencontre bilatérale à Pékin? Le chef de la diplomatie iranienne dit avoir reçu des messages de Washington, se disant prêt à poursuivre les négociations. Il se dit prêt aussi à une aide de Pékin. Abbas Araghchi s'exprimait depuis New Delhi, où il est en visite ce vendredi. Si aucune solution politique n'est pour l'instant en vue, la vie quotidienne des Iraniens, elle continue d'être difficile, même s'ils ne vivent plus sous les bombardements. C'est ce que nous rappelle la sociologue franco-iranienne Azadeh Khan.
4: La guerre a eu d'importants impacts économiques et financiers sur la vie quotidienne même de la population. Par exemple, il y a le taux d'inflation qui a beaucoup augmenté sur un certain nombre de produits alimentaires de base. Le taux de chômage a beaucoup augmenté également, de sorte que, selon un certain nombre d'économistes, nous avons entre 2 millions et 4 millions de chômeurs de plus du fait de la guerre. Alors, pourquoi ? Parce que pendant la guerre, il y a beaucoup d'industries iraniennes qui ont été bombardées, comme par exemple l'industrie de sidérurgie, de pétrochimie, l'industrie aéronautique, pharmaceutique. Il y a même des entrepreneurs avec lesquels j'ai pu même échanger, qui travaillaient par exemple comme sous-traitants pour ces industries, qui ont dû aussi mettre la clé sur la porte et mettre donc leurs employés au chômage. Il y a aussi le secteur de construction qui employait beaucoup de personnes en Iran, y compris d'ailleurs des migrants afghans, entre autres, qui a cessé bien évidemment ses activités pour l'instant.
0: Des propos recueillis par Olivier Bonnel. Et concernant la guerre au Moyen-Orient, les Émirats vont accélérer la construction

0: construction d'un nouvel oléoduc pour contourner le détroit d'Ormuz. On apprend par ailleurs que le porte-avions français Charles de Gaulle et son escorte sont arrivés sur zone en mer d'Arabie. Ils y sont prépositionnés en cas de déclenchement d'une mission neutre pour rétablir la navigation dans le détroit. Aux États-Unis se joue l'avenir peut-être du Sud-Liban, encore bombardé par Israël qui dit avoir perdu un de ses soldats hier. Les délégations israéliennes et libanaises ont entamé ce vendredi leur second jour de négociations. Engagées au Liban, les forces de Tsahal ne le sont pas moins à Gaza. Elles contrôleraient actuellement 60% du territoire, affirme Benjamin Netanyahou. Le premier ministre israélien confirme officiellement ainsi l'extension de la zone aux mains d'Israël. Un grignotage de la ligne jaune non sans violence. 850 Palestiniens ont perdu la vie depuis le début de la trêve. Perdre l'un des siens, Cisjordanie, un adolescent de 15 ans a été tué aujourd'hui pour avoir lancé des pierres. L'UNICEF parle de 70 enfants tués depuis janvier 2025. Et c'est dans ce contexte que le parti présidentiel palestinien, le Fatah, organise sa 8e conférence entre Ramallah, Gaza, Le Caire et Beyrouth. Le parti a réélu hier à sa tête le président Mahmoud Abbas, qui est également le chef de l'OLP. Ils sont réunis, quelques 2580 participants, jusqu'à demain. La correspondance de Valérie Ferrand.
1: Après celle de Bethléem en 2009 et de Ramallah en 2018, cette 8e conférence du Fatah est la 3e à être organisée sur le sol national. Les réunions ont cependant lieu en visioconférence entre les quelques 1600 membres présents en Cisjordanie et les quelques 400 de la bande de Gaza avec ceux de l'extérieur, 400 au Caire et 200 à Beyrouth. Ils devront renouveler les 80 membres du Conseil révolutionnaire ainsi que les 18 du comité central du parti présidentiel. Les enjeux sont importants en raison de la gravité sans précédent de la situation dans la bande de Gaza et en Cisjordanie, près de 33 ans après les accords de paix d'Oslo. Le Fatah, qui est également le principal mouvement de l'OLP, fait face à une crise interne, avec à sa tête un Mahmoud Abbas réélu hier soir à la tête du mouvement, mais dont la cote de popularité est très basse. Jérusalem, Valérie Ferron, Radio Vatican.
0: Au Vatican, un appel pour l'unité. Léon XIV s'est entretenu ce vendredi avec Tawadros II, le patriarche de l'église copte orthodoxe. Un appel téléphonique à l'occasion de la journée de l'amitié, instituée en 2013 pour célébrer les relations entre le siège de Pierre et celui de Marc. Tawadros et Léon, qui ne se sont pas encore rencontrés en personne, ont réaffirmé leur volonté de surmonter tout obstacle éventuel au dialogue de la foi et de la charité. L'accent a été mis sur le renforcement de l'amitié entre les deux églises. Myriam Sandounan.
2: Le désir de revitaliser l'amitié entre coptes et catholiques a été entre autres au cœur de cet entretien, dans une atmosphère cordiale et fraternelle selon la salle de presse du Saint-Siège. Il a également été question de revenir sur la conscience de la responsabilité commune pour l'annonce de l'Évangile. Léon XIV a réaffirmé la nécessité d'un engagement œcuménique plus incisif lors de cette conversation et dans une lettre adressée à Tawadros II, le patriarche du siège de Saint-Marc de l'église copte, en souvenir de la rencontre historique entre le pape Paul VI et Chénouda III le 10 mai 1973, mais aussi de celle au Vatican en 2013 et 2023 entre François et Tawadros II. Léon XIV souhaite que l'amitié entre les deux églises renouvelée en cette année puisse donner un nouvel élan au cheminement commun, marqué par d'anciennes séparations et incompréhensions et de nouvelles réconciliations. En cette période affectée par des guerres et divisions, le pape encourage la communauté chrétienne à s'engager plus que jamais en faveur d'une pleine unité qui n'est pas seulement un objectif lointain, mais une urgence dictée avant tout par tous ces conflits qui affligent le monde. C'est concrètement une unité enracinée dans le baptême unique que nous professons dans le credo de Nicée que veut Léon XIV.
0: Myriam Sandounan, et puis toujours au Vatican, le pape a présidé ce soir la messe de funérailles du cardinal Émile Paul Chérig, décédé mardi à Rome pendant ses 46 ans au service de la diplomatie du Saint-Siège. Le cardinal suisse a travaillé à la concorde des peuples, a affirmé le Saint-Père. Voilà, c'est la fin de ce journal. Merci de l'avoir suivi. L'actualité du monde et de l'Église dans le monde revient lundi matin à 8h30. Un excellent week-end à tous.
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Lecture du livre des Actes des Apôtres, chapitre 18, versets 9 à 18. À Corinthe, une nuit, Paul eut une vision. Le Seigneur lui disait, « Sois sans crainte, continue à parler, ne reste pas muet. Je suis avec toi, et personne n'essaiera de te maltraiter, car dans cette ville j'ai à moi un peuple nombreux. » Paul demeura un an et demi à Corinthe, il enseignait aux gens la parole de Dieu. Pendant que Gallion était proconsul en Grèce, les Juifs tous ensemble se soulevèrent contre Paul et le conduisirent au tribunal en disant « Le culte de Dieu auquel cet individu veut amener les gens est contraire à la loi. » Au moment où Paul allait ouvrir la bouche, Gallion déclara aux Juifs « S'il s'agissait d'un délit ou d'un méfait grave, je recevrais votre plainte comme il se doit. Mais puisqu'il s'agit de discussions concernant la doctrine, les appellations et la loi qui vous sont propres, cela vous regarde. Moi, je ne veux pas être juge de ces affaires. » Et il les renvoya du tribunal. Alors ils se saisirent tous de Sosthène, le chef de la synagogue, et se mirent à le frapper devant le tribunal, tandis que Gallion demeurait indifférent. Paul resta encore un certain temps à Corinthe, puis il fit ses adieux aux frères et prit le bateau pour la Syrie. Il emmenait Priscille et Aquila. À Sancrée, il s'était fait raser la tête, car le vœu qui le lui interdisait venait d'expirer. Le récit nous parle d'un nommé Gallion qui était proconsul en Grèce, c'est-à-dire responsable administratif de l'Empire. Vous savez, c'est une donnée vraiment historique. À Delphes, les archéologues ont trouvé une inscription qui situe le proconsulat de Gallion en l'an 51-52. Ça se trouve à situer précisément dans le temps l'épisode qui nous est raconté dans les Actes des Apôtres. À Corinthe, l'opposition des Juifs devient farouche. On dénonce Paul devant le tribunal. Le culte de Dieu auquel cet individu veut amener les gens est contraire à la loi. Équivoque, le mot loi peut désigner aussi bien la loi romaine que la loi juive, elle-même protégée par le droit romain. Mais Gallion, aussi futé qu'un haut fonctionnaire romain peut l'être, ne se laisse pas prendre au piège. Il refuse de voir là autre chose qu'une question d'interprétation de la loi juive, et il décline toute compétence. Pour faire allusion à un autre fonctionnaire romain du temps de Jésus, disons qu'il s'en lave les mains. Eh bien, ça existe encore, le réflexe d'en référer aux autorités civiles pour régler les problèmes religieux. De ce côté-là, on ne rencontre pas toujours l'intérêt souhaité, et ça ne produit pas souvent l'effet escompté. Entre chrétiens en tout cas, dans sa première lettre aux Corinthiens, Paul recommande plutôt l'entente à l'amiable. À la toute fin du texte, il est question d'un vœu. J'aimerais dire un mot là-dessus. Le juif qui émettait un vœu devenait pour la durée de celui-ci nazir, c'est-à-dire consacré. Il devait, entre autres choses, ne pas se faire couper les cheveux pendant ce temps-là. On apprend que Paul s'était engagé de cette manière-là pour un motif que le récit ne précise pas, mais probablement relié au succès de sa mission. Encore aujourd'hui, il arrive que des croyants expriment leur sens religieux d'une manière un peu semblable. Ils font une promesse qui les lie pendant un temps précis, spécialement pour obtenir une faveur, remercier le Seigneur d'un bienfait reçu, ou même pour mieux vivre un temps liturgique pénitentiel comme le carême. Ça pourrait être une pratique ambiguë si quelqu'un cherche par là à faire un peu de chantage avec Dieu en exerçant une pression indue. Mais la pratique est tout à fait louable quand elle s'accompagne d'intentions pures.

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2: La 11e heure.

0: 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Il nous propose un entretien intitulé « Évangéliser notre vie intérieure », une production de la communauté des Béatitudes.
1: Une vie intérieure, souvent, se ramène pour beaucoup à des émotions, à des sentiments. Vous voyez, si ma vie intérieure est relative à mes émotions, ben il faudrait toujours qu'il fasse beau. Et puis s'il ne fait pas beau, je déprime. Il y a du soleil, ah, ça va mieux. Vous voyez, alors les montagnes russes, c'est fatigant. Ma vie intérieure, elle est liée aussi à toute la mémoire de mon corps. Je porte beaucoup de blessures de mon enfance. Je porte beaucoup de choses dans ma vie d'adulte. Et ces blessures risquent petit à petit de me replier sur moi-même. Ces blessures font partie de ma vie. Et j'ai envie de vous montrer qu'une vie intérieure, c'est rentrer en soi-même, dans ce que je suis, dans mon histoire. Je suis unique. Mais cette vie intérieure va au-delà de mes blessures, va au-delà de mes déprimes, va au-delà de mes émotions. Elle s'inscrit dans cette vie spirituelle humaine que tout homme a. Vous voyez, les bouddhistes arrivent assez bien à dépasser tout ce qui est émotionnel, psychologique, pour rentrer dans ce qui est le profond de la personne. Vous voyez, ça c'est un premier point, le réalisme d'une vie intérieure. Et on doit tout le temps travailler. Non pas rejeter ses émotions, mais les dépasser. Qu'il fasse beau ou qu'il fasse mauvais, le soleil brille toujours. C'est un petit signe. Qu'il fasse beau ou qu'il fasse mauvais, je reste une personne humaine. Qu'on soit un embryon, un homme adulte ou un vieillard grabataire, je suis une personne humaine. Je suis respectable. Je suis capable d'avoir une vie intérieure. Et le deuxième niveau de la vie intérieure, c'est que, comme homme, j'ai reçu la grâce du baptême, la grâce de la vie du Christ. Et que finalement, notre vie intérieure, elle est surtout là. Pouvoir se plonger dans la présence réelle du Christ. Mais cette présence réelle du Christ, vous voyez, elle est intimement liée à ma personne. Si je suis trop pris par ma psychologie, mes sentiments, je ne pourrai pas descendre auprès de Jésus. J'irai à la chapelle, je serai devant le Saint-Sacrement pendant une heure, mais voilà, je partirai en voyage avec mon imaginaire, je serai dans le romantisme, dans les émotions positives ou négatives, et je peux rester mais des années comme cela, et je n'avancerai pas, je resterai avec moi-même. Arriver à se dégager de l'imaginaire, arriver à se dégager de ses sentiments sans les rejeter, mais en les dépassant. Oui, et dans l'amitié, on le voit. Je peux avoir des élans d'amitié merveilleux, puis à d'autres moments, il m'énerve, mon ami. Mais au-delà de mes énervements, au-delà de mes attirances, c'est mon ami et je l'aime. Au-delà de mes émotions, c'est je suis capable de descendre au fond de moi-même et de rentrer dans la prière de Jésus. Voyez, évangéliser sa vie intérieure, cela veut dire arriver à descendre au fond de soi-même et évangéliser son imaginaire, sa mémoire, pour que le Christ vienne éclairer tout cela. Il n'y a aucun obstacle qui peut arrêter ma vie spirituelle. Il n'y a aucun obstacle qui peut m'empêcher de toucher Jésus. Rappelez-vous dans l'Évangile, ce grabataire pendant 38 ans, qui n'arrive pas à aller dans la piscine de Bethsaida pour être guéri. Et Jésus lui dit, va pas dans cette piscine, lève-toi et marche. Jésus est capable de dépasser toutes nos blessures. Je n'ai pas été aimé par ma mère dans mon enfance. J'ai été violé, j'ai subi des traumatismes profonds. Quels que soient ces traumatismes, arriver à les présenter au Seigneur pour qu'il vienne les visiter. Et que ces obstacles deviennent des tremplins. Vous voyez, Jésus Sauveur a cette prétention de vouloir nous recréer, de vouloir nous reprendre. Mais alors pourquoi il guérit si peu de personnes, Jésus? Il y a peu de guérison finalement. Parce que Jésus n'est pas venu pour guérir nos corps, Jésus n'est pas venu pour nous rétablir dans le paradis terrestre, Jésus n'est pas un garagiste qui va réparer la voiture pour qu'elle marche.

0: mieux. Jésus n'est pas venu pour optimiser nos compétences. Quand je suis chrétien, je ne vais pas réussir forcément mes examens. Même dans le sacrement de mariage, je ne vais pas réussir forcément mon couple. Eh oui, le sacrement de mariage n'est pas un porte-bonheur, n'est pas une petite bénédiction pour que tout marche bien, au contraire. Le sacrement de mariage, la prière, l'union à Jésus sont en vue de nous donner cette présence de Jésus pour que je vive mes joies et mes épreuves avec lui. Oui, Jésus n'enlève pas le mal, mais il nous aide à vivre l'épreuve avec lui. Vous me direz alors, peut-être que je vais avoir un cancer, pas la peine que je prie le Seigneur. Bonne question. Pas facile. Je crois qu'il faut deux choses. Je demande à Dieu une prière de guérison. Oui, Seigneur, guéris-moi de mon cancer. On est des mendiants, il faut le demander. Seigneur, je te confie mes petits-enfants, fais qu'ils guérissent, fais que mon fils... On demande une grâce exceptionnelle. On peut le demander, il le faut. Et Jésus peut nous exaucer. Mais après, on rajoute toujours, mais Seigneur, je te prie aussi pour que si cette personne ne guérit pas, aide-la à vivre cette épreuve avec lui, avec toi. Vous voyez, quelqu'un qui est en train de mourir, on peut prier pour qu'il ne meure pas. Et on prie aussi pour que cette personne vive cette agonie avec la présence de Jésus. Vous me direz, mais alors c'est que ça être chrétien? Oui, c'est que ça. Être chrétien, c'est mener sa vie humaine dans la présence réelle de Jésus. Il me semble que évangéliser sa vie intérieure, c'est en vue de vivre de la présence. La présence réelle de l'hostie est étonnante. Jésus est le plus grand de tous les ingénieurs, de tous les inventeurs. Il a inventé de se mettre dans du pain et d'être vraiment dans le pain. Mais pourquoi cette présence réelle? Elle n'est pas faite pour rester dans le tabernacle. Le lieu de Jésus, ce n'est pas le tabernacle. Le lieu de Jésus, c'est pour qu'on mange l'hostie. La présence réelle est en vue de la communion. On va à la messe pour communier. Vous savez que le prêtre n'a pas le droit de célébrer la messe sans manger l'hostie. C'est une obligation pour nous, on doit manger. L'Eucharistie est faite pour manger. Voilà pourquoi beaucoup de prêtres sont un peu réticents sur l'adoration du Saint-Sacrement. Parce qu'ils disent, et d'une certaine manière ils ont raison, l'Eucharistie c'est d'abord pour communier, c'est vrai. Mais pour nous aider à communier, j'ai besoin de l'adoration du Saint-Sacrement. Vous voyez, l'adoration du Saint-Sacrement est en vue de mieux communier. Et le but, c'est pas de communier que Jésus soit pendant 10 minutes en nous dans la présence réelle. Le but de la communion sacramentelle, c'est de nous rappeler de manière tangible et concrète que nous sommes invités à devenir une présence réelle. Le sommet de l'Eucharistie, c'est qu'on communie pour devenir nous-mêmes une Eucharistie vivante. La vie intérieure est en vue de devenir une Eucharistie vivante, une présence réelle vivante, une présence de Christ ressuscité. Nous sommes invités à devenir un ostensoir. Au sens fort, nous sommes des ostensoirs, des porteurs de Dieu. Nous sommes habités par la Sainte Trinité. Vous voyez, on pourrait tous mettre des lunettes et on se verrait les uns les autres, porteurs de la Sainte Trinité. Ce serait étonnant, hein? Au sens fort, oui, c'est vraiment cela. La vie intérieure, c'est d'être des grands vivants en Jésus. Devenir une présence réelle. C'est le but de la vie intérieure. C'est pour être en communion, parce qu'il n'est pas bon pour l'homme d'être seul. On est fait pour être avec. Et voilà pourquoi saint Paul pourra un jour crier, c'est plus moi qui vis, c'est le Christ en moi. Voilà pourquoi saint Paul disait, regardez-moi. C'est pas du tout de l'orgueil, mais plus on est saint, plus on peut attirer, plus on est saisi par Jésus, et Jésus attire les gens à nous. Vous voyez, être à la fois nous-mêmes et saisi par le Christ. Vous me direz, c'est un peu compliqué, comment je peux être moi-même et puis être en Jésus? Mais c'est comme dans l'amour, un homme et une femme, plus ils s'aiment, plus ils sont dans l'autre, plus leur vie c'est... C'est très beau de voir un époux qui dit « Ma vie, c'est mon épouse. » De voir une épouse qui dit « Ma vie, c'est mon époux. » On se définit par l'autre. Et en même temps, l'autre me permet d'être moi-même. L'amour me permet d'être moi-même. Je suis à la fois pleinement moi-même, mais dans l'autre. Et psychologiquement parlant, il y a une opposition. Profondément, il n'y a pas d'opposition. vivre cette habitation personnelle. Et nous avons tous une manière unique de vivre l'habitation dans le Christ. Certains chrétiens seront tout donnés aux œuvres, dans l'action catholique, dans la solidarité, dans les plus pauvres, excellent. D'autres seront chartreux. C'est dans la vie de prière, en voyant personne, qu'ils sont saisis. D'autres, ça sera dans le mariage. D'autres, ça sera dans une communauté. D'autres, vous voyez, il y a mille chemins pour être en Dieu. Et Dieu ne nous prédestine pas dans nos états de vie, qu'on soit religieux, célibataire, mère, seul, avec des enfants, qu'on soit... Qu'importe tout cela, le but, c'est qu'on arrive à trouver dans notre vie au quotidien cette habitation de la présence. Alors, essayons de creuser cela.
1: C'était un moment de rencontre avec le père Geoffroy Marie, prêtre de la communauté Saint-Jean, qui nous proposait un entretien intitulé « Évangéliser notre vie intérieure ». Dans quelques instants, un temps de lecture.

Il n'y a pas d'assurance contre la tentation en cette vie. Tu ne peux jamais avoir aucune sécurité en cette vie. Tant que tu vivras, les armes spirituelles te seront toujours nécessaires. Tu es environné d'ennemis, attaqué de droite et de gauche. Si tu ne te défends donc de tous côtés avec le bouclier de la patience, tu ne resteras pas longtemps sans blessure. De plus, si ta force et ta volonté ne sont pas fixées en moi, avec la ferme volonté de tout souffrir en mon nom, tu ne pourras soutenir la violence de ce combat ni obtenir une place parmi les bienheureux. Il faut donc que tu passes courageusement à travers tous les obstacles en les repoussant d'une main ferme. La manne est donnée aux victorieux, Apocalypse 2:17, alors qu'une grande misère sera le lot des lâches. Si tu cherches le repos ici-bas, comment parviendras-tu au repos éternel? Ne recherche pas la véritable paix sur la terre, mais dans le ciel, ni dans les hommes, ni dans aucun être, mais en Dieu seul. Pour l'amour de Dieu, tu dois tout supporter avec joie, labeurs et peines, tentations, vexations, angoisses, privations, infirmités, injures, médisances, humiliation, affront, mépris. Comme prix d'une courte épreuve, je te donnerai une récompense éternelle et pour une humiliation passagère, une gloire infinie. Crois-tu que tu disposeras toujours de réconfort spirituel? Mes saints n'en ont pas joui constamment, mais ils ont enduré beaucoup de tourments, des épreuves, des tentations diverses, des revers multiples. Ils ont été en tout cela soutenus par la patience, confiant en la miséricorde divine et sachant que les souffrances du temps présent ne sont pas comparables à la gloire future qui doit en résulter. Romains 8:18. Voudrais-tu donc avoir tout de suite ce que tant d'autres n'ont obtenu qu'après beaucoup de larmes et de souffrances? Attends le Seigneur et agis avec courage. Psaume 26:14. Reste ferme, ne crains rien, ne recule pas, mais offre généreusement ta vie pour la gloire de Dieu. Et moi, je te récompenserai pleinement, et je serai avec toi dans toutes tes tribulations. Psaume 90:15.

Contre les vains jugements des hommes. Tourne résolument ton cœur vers le Seigneur, et ne crains pas le jugement de ton prochain si tu sais ta conscience pure. Il est bon de souffrir ainsi, et cela ne sera pas pénible pour le cœur humble qui met sa confiance en Dieu, non en lui-même. On parle tant qu'on doit accorder peu d'importance à tout ce qui se dit. On ne saurait d'ailleurs faire plaisir à tout le monde. Tout en essayant de plaire à Dieu et de se faire tout à tous, 1 Corinthiens 9, 22, l'apôtre Paul s'inquiétait fort peu des jugements des hommes. Il déploya d'innombrables efforts pour l'édification et le salut des autres, mais ne put éviter d'être parfois jugé et méprisé. C'est pourquoi il s'en remit entièrement à Dieu et ne se défendit que par l'humilité et la patience contre les propos envenimés, les soupçons et les mensonges de ceux qui s'abandonnaient dans leurs discours aux excès de la passion. Il se justifia cependant quelquefois, afin que les faibles ne fussent pas scandalisés par son silence. « Qu'as-tu à redouter d'un homme mortel ?» Isaïe 51:12. « Il existe aujourd'hui, et demain il aura disparu. Si tu ne crains que Dieu, les hommes ne te feront pas trembler. Que peuvent contre toi les paroles ou les injures d'un homme ? Il se nuit à lui-même plus qu'à toi, et quel qu'il soit, il n'évitera pas le jugement de Dieu. Quant à toi, garde toujours les yeux fixés sur le Seigneur et laisse là les querelles et les disputes. Si cependant l'épreuve te semblait dépasser la mesure de tes forces et que tu te sentes sur le point de succomber, tu ne devrais pas te plaindre, de peur de voir diminuer par ton impatience la récompense qui t'est promise au ciel. Lève plutôt les yeux vers moi, qui suis assez puissant pour te délivrer de toute confusion et injustice, et rendre à chacun selon ses œuvres. Romains 2:6.

Renoncer entièrement à soi-même pour obtenir la liberté du cœur. Renonce à toi-même si tu veux me trouver. N'aie rien à toi, pas même ta volonté, et tu y gagneras toujours. Car dès que tu te donnes sans te reprendre, une grâce toujours plus grande t'est accordée. Seigneur, comment dois-je renoncer à moi-même et combien de fois? Toujours et à toute heure. Dans les plus petits détails comme dans les circonstances les plus importantes. Je n'accepte rien. C'est en toute chose que je veux te trouver dans un complet dénuement. Comment pourrais-je t'appartenir si tu n'es pas dépouillé au-dedans et au-dehors de toute volonté propre? Plus tôt tu parviendras à ce renoncement, plus grand en sera ton profit. Et plus il sera entier et sincère, plus tu me seras agréable. Certains renoncent à eux-mêmes, mais avec quelque réticence, et parce qu'ils n'ont pas en Dieu une pleine confiance, ils veulent encore s'occuper eux-mêmes de tout ce qui les touche. D'autres commencent par tout donner, mais quand la tentation survient, ils reprennent ce qu'ils avaient offert, et c'est pourquoi ils ne peuvent accomplir aucun progrès dans la vertu. Mais ni les uns ni les autres n'atteindront jamais la vraie liberté d'un cœur pur, ni la faveur de mon amitié, car cela n'est donné qu'à ceux qui font le sacrifice continuel et entier de leur personne. Sacrifice sans lequel on ne peut ni s'unir à moi, ni jouir de mes bienfaits. Je te l'ai répété bien des fois, et je te le répète encore. Renonce à toi-même, et tu bénéficieras d'une grande paix intérieure. Donne tout sans retenue, ne reprends rien. Demeure fermement attaché à moi seul, et je resterai à tes côtés. Ton cœur sera libre, et les ténèbres n'auront aucune prise sur toi. Que tes efforts, tes prières, tes désirs n'aient qu'un seul objet. Être dépouillé de tout intérêt propre pour suivre Jésus-Christ dans le plus parfait dénuement et mourir à toi-même afin de vivre pour moi éternellement. Alors, s'évanouiront toutes les pensées vaines, les inquiétudes inutiles, les soucis superflus, la peur et les passions excessives.

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0: Il y eut un soir.
1: Mon Père, je m'abandonne à toi. Fais de moi ce qu'il te plaira. Quoi que tu fasses de moi, je te remercie. Je suis prêt à tout. J'accepte tout. Pourvu que ta volonté se fasse en moi. Et en toutes tes créatures, je ne désire rien d'autre, mon Dieu. Je remets mon âme entre tes mains. Je te la donne, mon Dieu, avec tout l'amour de mon cœur, parce que je t'aime et que se met un besoin d'amour de me donner, de me remettre entre tes mains sans mesure, avec une infinie confiance, car tu es mon Père. Charles de Foucault.
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0: d'exception. On vous avait confié un petit mandat et vous avez accepté très gentiment de nous parler durant deux semaines de deux femmes d'exception. On va commencer aujourd'hui avec Simone Veil. Je rappelle Veil, W-E-I-L, pas confondre avec la femme politique. Une philosophe née en 1909 et décédée en août 43. C'est une Française. C'est une femme d'exception. On va le voir en cours de route et on va souvent lui donner la parole puisque vous allez nous citer ses œuvres. C'est une philosophe que vous connaissez très bien. Comment êtes-vous venu en contact avec elle pour la première fois, M. de Coninck?
1: Bon, je pense que j'ai entendu parler d'elle très tôt dans ma jeunesse. J'avais lu des bribes ici et là, etc. Mais en réalité, c'est surtout dans le contexte de mes cours de philosophie grecque à l'université que j'ai découvert, par exemple, dont j'en dirai un mot tout à l'heure, son ouvrage sur la source grecque, qui m'a beaucoup impressionné. Et d'ailleurs, j'ai lu ici et là un peu différentes choses d'elle. Était fasciné par son intelligence, son côté très direct, très clair, très engagé. Mais j'aurai l'occasion de... Mais je veux dire, c'est jamais... c'est pas quelqu'un que j'ai étudié de près. Je la voyais plutôt comme un témoin important de toutes sortes de choses. Et bien sûr, cette dimension mystique est remarquable.
0: Et peut-être pour ceux qui la connaîtraient moins, on va rappeler que Simone Veil est d'origine juive. Donc, elle vient de la bonne bourgeoisie juive. Son père est médecin. Sa mère est très présente. C'est une mère assez exigeante. Elle a un frère qui est un génie des mathématiques. Donc, elle a une éducation classique et très tôt, elle s'intéresse à l'actualité internationale et on voit qu'elle est un peu révoltée par ce qui se passe dans le monde. Elle est très prise par ce qui se passe dans le monde. Il y a une espèce d'empathie avec le monde.
1: Hein? Oui, oui. Elle est très engagée. Hein? Elle était dans l'usine pour partager les souffrances, pour ainsi dire des ouvriers, etc. Elle a fait des pauses. C'était une intellectuelle et cependant, elle a accepté de faire des tâches comme ça, très, très contraires d'une certaine manière à sa nature. Là. Mais ça la définit bien, parce que quand elle parle, elle a ce souci politique, mais du même coup, elle s'est beaucoup engagée du côté politique. D'ailleurs, à la fin de sa vie, elle avait été rejoindre le général de Gaulle à Londres. Donc, c'était quelqu'un qui vivait le plus possible ses convictions, on peut dire.
0: Ouais. Tout à fait. C'est une philosophe, donc, elle a étudié, elle a enseigné la philosophie. Ouais. Et comme vous l'avez rappelé, elle a eu ce désir d'elle-même de partager la vie de ses frères, ouais, qui faisaient des ouvriers, exemple chez Renault, donc une militante ouvrière.
1: Voilà.
0: Elle a même participé à la guerre d'Espagne parce qu'elle voulait vivre, voilà, ce que les gens vivaient. Et ce qui a un moment charnière dans sa vie où elle va se convertir, oui, ou du moins, il va avoir une préoccupation religieuse. On dit souvent que le moment, ça va être un séjour où elle va aller à l'abbaye bénédictine de Saint-Pierre de Solèmes, et là, elle va comprendre quelque chose qu'elle n'a pas vu jusqu'à ce moment-là.
1: Oui, oui. Elle est saisie en même temps par la beauté, la beauté du grégorien. Elle est très sensible à la beauté. Ça apparaît plusieurs fois dans... Justement, dans ses écrits, dans la source grecque, dans cet ouvrage qu'on a intitulé « Intuition pré-chrétienne ». Mais c'est vrai, elle a été saisie, elle a été convertie. Mais en même temps, le paradoxe, c'est que c'est comme si, pour elle, Dieu a toujours été une évidence. Hein. Et même le Dieu chrétien a toujours été comme une évidence. L'Évangile, pour elle, c'était une évidence. C'est comme quelque chose qu'elle connaissait déjà. C'est très particulier. Mais c'est cette dimension mystique, là, je crois, chez elle, qui permet de mieux comprendre ça.
0: Et on va le voir tout à l'heure avec vous. Juste terminer, dire qu'elle est morte, je le rappelle, en 1943 à Londres, ouais, à 34 ans. Elle avait une santé pas toujours facile, donc un petit peu fragile, mais par empathie, là encore, à Londres, elle s'est mise à dormir sur le sol parce que les gens en France vivaient des difficultés durant la guerre, puis elle sentait qu'elle devait compatir. Donc, il y a chez elle une espèce de phénomène, ouais, de partage de ce que les, ouais, autres vivent, qui était extrêmement important. C'est pas juste une femme de parole, elle voulait aller en acte aussi.
1: Oui, oui, oui. Et je peux ajouter qu'elle a beaucoup partagé aussi, elle a beaucoup écrit, C'est tout à fait étonnant quand on pense qu'elle est morte en effet à 34 ans, mais elle avait beaucoup écrit, avec des cahiers qu'elle a remplis qui ont été publiés par la suite. Et la plupart de ses ouvrages ont été publiés par d'autres. Et par exemple, et puis les titres comme La pesanteur et la grâce, Attente de Dieu, etc., ce sont des titres qui ont été donnés par le père Perrin, je pense, qui a édité plusieurs de ses ouvrages après sa mort. Mais je veux dire, elle a eu le temps d'amasser des.

0: quantité considérable d'écrits, et je crois que c'était aussi dans la ligne de ce partage dont vous parlez, l'importance de partager ce qui lui paraissait si important au niveau des idées également.
1: Et avant d'aller plus loin, peut-être dans sa pensée, si vous permettez, on va citer Raymond Aron,
0: oui,
1: dont la femme a bien connu Simone Veil, et il dit « J'hésite à rien écrire sur Simone Veil, tant cette femme d'exception est devenue un objet de culte. Toute remarque n'inspire pas l'admiration qu'elle mérite à coup sûr, risque de passer pour indécente iconoclaste. Elle ignorait apparemment le doute, et si ses opinions pouvaient changer, elles étaient toujours aussi catégoriques. Elle gardait secrète à l'époque sa vie religieuse, sa foi. Personnellement, j'ai pressenti sa vocation un jour au Jardin du Luxembourg. Nous promenions, où nous promenions Dominique, sous un soleil glorieux. Le jardin était si beau que l'on respirait, pour ainsi dire, le bonheur. Simone vint vers nous, le visage bouleversé, proche des larmes. À notre question, elle répondit, il y a une grève à Shanghai. Il y a trop à tirer sur des ouvriers. Je dis à ma femme que Simone devait aspirer à la sainteté, prendre sur soi toutes les souffrances du monde, n'a de sens que pour un croyant, ou même plus précisément pour un chrétien.
0: Oui. Ouais. Ben oui, sa sainteté, certainement la sainteté au sens d'un être d'exception, là, héroïque, et puis aussi dans le sens de ce partage. Ouais. Mais c'est ça.
1: Vous avez souligné que les Grecs, les philosophes grecs, ont eu une grande influence dans son œuvre. Est-ce que vous pourriez nous en parler un petit peu plus?
0: Oui, oui. Elle a une admiration très grande pour la pensée grecque en général, pour la littérature grecque. Et spécialement pour Platon. Dans cet ouvrage de la source grecque, il y a un très long chapitre qui est consacré à Dieu chez Platon. Et un amour des Grecs, de la philosophie grecque, qui dépasse de loin son amour, sa considération plutôt, pour l'Ancien Testament. Hein. Elle n'aimait pas l'Ancien Testament. Et elle a une sorte de... Elle, qui est profondément, qui est tout à fait juive, en même temps, elle a une sorte de... Je n'ose pas dire mépris, mais d'hostilité envers le judaïsme et envers l'Ancien Testament, auquel elle préfère la philosophie grecque. Et pour elle, il semblerait que la philosophie grecque, les présocratiques, Platon, surtout... puis aussi la littérature, Sophocle, Eschyle, Euripide, préparent beaucoup plus à l'Évangile que l'Ancien Testament. C'est très particulier d'une certaine façon. Maintenant, cette affection pour les Grecs n'est pas faite pour me déplaire quant à moi, parce que je...
1: Évidemment, vous aimez un petit peu aussi les Grecs, M. Ouais, de Canet.
0: C'est parce que je pense qu'en effet, la philosophie grecque est une excellente préparation à la foi. Le Socrate est une sorte de précurseur du Christ, bien d'autres l'ont constaté, l'ont dit. Il y a du vrai dans sa pose. Je ne partage pas du tout cette hostilité qu'elle éprouvait envers l'Ancien Testament, mais je partage tout à fait cette passion pour l'apport des Grecs, et en particulier, comme je le disais, pour le thème de la beauté, qui est universel, dit-elle.

0: Vous venez d'entendre de la musique grégorienne parce que Simone Veil aimait beaucoup le grégorien. Monsieur de Conin, vous avez fait allusion à la beauté. Je pense que quand on écoute du grégorien, vous comme moi, je pense qu'on peut retrouver une notion de beauté là-dedans, hein, dans la musique grégorienne.
1: Je comprends, bien sûr.
0: Et donc, Simone Veil, quand on lit ses œuvres, on s'aperçoit qu'elle a beaucoup mis l'emphase sur une forme d'attention, d'attente de Dieu, d'une certaine façon, de l'attention.
1: Oui, oui. Oui, dans cet ouvrage intitulé « L'attente de Dieu », le titre qui vient donc, non pas d'elle, mais qui est tout à fait conforme à son esprit, il y a un chapitre qui s'intitule « Réflexion sur le bon usage des études scolaires en vue de l'amour de Dieu ». Et il y a des pages remarquables sur l'attention, dont je pourrais lire quelques extraits. Et ce thème de l'attention est un thème qui est récurrent dans son œuvre, qui est original et qui nous invite à réfléchir. Je vais vous lire quelques extraits. Donc, par exemple, elle écrit « Bien qu'aujourd'hui on semble l'ignorer, la formation de la faculté d'attention est le but véritable et presque l'unique intérêt des études. Jamais, en aucun cas, aucun effort d'attention véritable n'est perdu. Si on cherche avec une véritable attention la solution d'un problème de géométrie, et si au bout d'une heure on n'est pas plus avancé qu'en commençant, on a néanmoins avancé, durant chaque minute de cette heure, dans une autre dimension plus mystérieuse. Sans qu'on le sente, sans qu'on le sache, cet effort en apparence stérile et sans fruit a mis plus de lumière dans l'âme. Le fruit se retrouvera un jour plus tard dans la prière. Il se retrouvera sans doute aussi, par surcroît, dans un domaine quelconque de l'intelligence, peut-être tout à fait étranger aux mathématiques. » Et elle ajoute un petit peu plus loin ceci. L'intelligence ne peut être menée que par le désir. Pour qu'il y ait désir, il faut qu'il y ait plaisir et joie. L'intelligence ne grandit et ne porte de fruit que dans la joie. La joie d'apprendre est aussi indispensable aux études que la respiration au coureur. Là où elle est absente, il n'y a pas d'étudiants, mais de pauvres caricatures d'apprentis qui, au bout de leur apprentissage, n'auront même pas de métier. Fin de la citation.
0: C'est intéressant pour un professeur qui enseigne, donc conception. Et on voit que peut-être qu'il y a des gens qui se demandent à quoi ressemblait Simone Veil. Il y a une image qui revient toujours en tête. On revoit une femme avec des petites lunettes rondes qui sont assez épaisses. Elle avait pas, elle portait pas attention aux apparences du tout. C'est une femme d'intériorité. Oui. Et on le voit très bien là, avec, quand elle parle d'attention. Là.
1: Oui, vous voyez ça. Hein? Oui, ça, vous avez tout à fait raison. C'est perspicace ce que vous dites là.
0: Et c'est une femme qui a une passion de l'absolu. Je pense que quand on parlait de partage tout à l'heure, il y a chez elle une recherche de l'absolu.
1: Oui. Une recherche de Dieu. Et justement, quand elle... une autre page justement sur l'attention qui ajoute un peu à ce que je disais, et par rapport au désir de la lumière, c'est quand elle dit, par exemple, il y a vraiment désir quand il y a effort d'attention. C'est vraiment la lumière qui est désirée si tout autre mobile est absent. Quand même les efforts d'attention resteraient en apparence stérile pendant des années, un jour une lumière exactement proportionnelle à ces efforts inondera l'âme. Chaque effort ajoute un peu d'or à un trésor que rien au monde ne peut ravir. Les efforts inutiles accomplis par le curé d'Ars pendant de longues et douloureuses années pour apprendre le latin ont porté tous leurs fruits dans le discernement merveilleux par lequel il apercevait l'âme même des pénitents derrière leurs paroles et même derrière leur silence. C'est original quand même. Hein, comme, et puis, c'est ça. Et puis, ce qu'elle dit aussi, c'est que cette attention, voyez-vous, ça rejoint ce que vous venez de dire plus loin. C'est ce rôle du désir dans l'étude qui permet d'en faire une préparation à la vie spirituelle. Car le désir orienté vers Dieu est la seule force capable de faire monter l'âme. Et encore, plus loin, l'attention consiste à suspendre sa pensée, à la laisser disponible, vide et pénétrable à l'objet, à maintenir en soi-même à proximité de la pensée, mais à un niveau inférieur et sans contact avec elle, les diverses connaissances acquises qu'on est forcé d'utiliser. La pensée doit être à toutes les pensées particulières et déjà formées, comme un homme sur une montagne qui, regardant devant lui, aperçoit en même temps sous lui, mais sans les regarder, beaucoup de forêts et de plaines. Et surtout, la pensée doit être vide, en attente, ne rien chercher, mais être prête à recevoir dans sa vérité, nue, l'objet qui va y pénétrer. Et encore, je termine là-dessus, pour cette citation, « Les biens les plus précieux ne doivent pas être cherchés, mais attendus. Car l'homme ne peut pas les trouver par ses propres forces. » Et s'il se met à leur recherche, il trouvera à la place des faux biens dont il ne saura pas discerner la fausseté. Alors c'est ça, c'est en même temps c'est l'attente, hein, puis c'est l'attente, comme vous l'avez dit là, finalement tout ça est tourné vers Dieu. Ça va nous être donné si on est attentif, si on est... Mais être attentif, c'est prêt à recevoir, hein. Il y a cette sorte de passivité active, si on pourrait dire.
0: Oui. J'aurais une passivité active, j'aime l'expression, parce qu'il faut quand même la rechercher.
1: Ah, c'est ça. C'est ça.
0: Donc, et ça, c'était extrait de Attente de Dieu. Donc,
1: tout
0: vous
1: ça,
0: avez
1: c'est
0: lu.
1: L'Attente de Dieu.
0: Donc, une de ses œuvres.
1: Oui.
0: C'est une femme qui avait aussi, il me semble, une foi en l'humanité. Donc, son désir, là, quand Raymond Aron nous dit qu'elle pleure parce qu'à Shanghai, il y a des gens sur lesquels on a tiré sur des ouvriers, c'est quelqu'un qui a une passion pour l'humanité.
1: Ah oui, ah oui, ah oui. Oui, ça rejoint d'ailleurs tout à fait ce que vous disiez tout à l'heure à propos du partage là. Hein. C'est... Oh, oui. Et puis à tel point que elle souffre dans sa chair, comme vous l'avez dit dans cette citation de Raymond Aron, là, que ça s'en faisait pour des gens à Shanghai. Là, c'est tout à fait exceptionnel. Hein, c'était. Oui.
0: Et vous avez énoncé tout à l'heure en disant que c'était une mystique. Est-ce que pour vous, c'est une mystique dans quel sens?
1: Ben, cette espèce d'intuition de contact direct. Hein, quand elle dit un certain nombre de choses sur Dieu, par exemple, elle énonce des propositions avec une très grande certitude, comme une révélation. Hein. Comme dans le style d'une prophète, au fond. Je ne dis pas qu'elle se prenait pour une prophète, mais à tel point que des fois, c'est ce qui ressortait d'une citation que vous avez faite tout à l'heure, quelquefois on a l'impression, mais est-ce qu'elle se prend pour qui ? Il y a une sorte de, non pas d'arrogance, mais de fierté, d'orgueil, enfin.
0: Il y a une certitude chez elle.
1: Une certitude. C'est le ton du poète, du prophète, de quelqu'un qui a quelque chose qui lui est révélé et qui sent le besoin de le partager, mais qui n'argumente pas, là, c'est pas des raisonnements. Quoi qu'elle ait une puissance de raisonner, mais d'autre part, tout à fait extraordinaire. Et là, si je peux enchaîner, puis ça rejoint aussi cette question du partage, on en a parlé tout à l'heure, c'est que elle a beaucoup écrit aussi autour du politique, hein, elle est beaucoup engagée. Et j'aimerais vous citer quelques extraits d'un de ses tout derniers écrits, qui s'intitule, c'est tout à fait paradoxal, ça a été republié récemment dans un petit fascicule, qui s'intitule « Note sur la suppression générale des partis politiques ». Alors, on lit ça, puis on se dit, mais enfin... mais c'est vraiment... Et son maître, Alain, elle avait eu comme professeur de philosophie Émile Chartier, dont le nom de plume était Alain, qui est un excellent philosophe français, d'ailleurs, et qui dit à propos de ce texte, dont je vais vous lire des extraits, « Voici un article plein de feu, écrit comme avec le pic du terrassier. » Alors, c'est à toute fin de sa vie, ça. Mais, comme vous dites, elle est encore très jeune, elle a 34 ans quand elle meurt. C'est que il faut supprimer les partis politiques, dit-elle. Pourquoi ? Alors, son raisonnement, c'est... elle commence par dénoncer ce qu'elle appelle les passions collectives. Je trouve que c'est important, intéressant de réfléchir à ça aujourd'hui, parce qu'on est tellement dans ça toujours, hein. La passion collective est une impulsion de crime et de mensonge infiniment plus puissante qu'aucune passion individuelle, écrit-elle. Les impulsions mauvaises, en ce cas, loin de se neutraliser, se portent mutuellement à la millième puissance. La pression est presque irrésistible, sinon pour les saints authentiques. Plus loin, si une seule passion collective saisit tout un pays, le pays entier est unanime dans le crime. On peut penser au nazisme, là. Hitler a été élu quand même, hein. La propagande, etc. Quand il y a passion collective dans un pays, il y a probabilité pour que n'importe quelle volonté particulière soit plus proche de la justice et de la raison que la volonté générale. C'est une formule de Rousseau, la volonté générale, ou plutôt que ce qui en constitue la caricature.

texte, et maintenant ça permet de mieux de comprendre ce qu'elle veut dire. Le bien seul est une fin. Ça, ce thème du bien, c'est très fort chez elle. Le bien seul est une fin. Tout ce qui appartient au domaine des faits est de l'ordre des moyens. Mais la pensée collective est incapable de s'élever au-dessus du domaine des faits. C'est une pensée animale. Elle a la notion du bien que juste assez pour commettre l'erreur de prendre tel ou tel moyen pour un bien absolu. Il en est ainsi des partis. Un parti est en principe un instrument pour servir une certaine conception du bien public.

0: Monsieur de Conin, vous venez de citer donc Simone Veil dans ses propres paroles et elle nous parle du bien public. C'est une notion même rendue au 21e siècle en 2014 qui est extrêmement importante et qui nous fait réfléchir.
1: Absolument. Ben, c'est la primauté du bien commun. Je crois qu'elle avait très bien vu ça. Alors ses propos ont quelque chose d'étonnant, puis de peut-être qui sont provocants, mais c'est pédagogique en même temps. En sens, un bon pédagogue est quelqu'un qui doit savoir obliger les gens à réfléchir. Mais on en voit la pertinence, dans ce sens que même, il s'agit peut-être pas d'appliquer ça à la lettre, mais en effet, mettre en question espèce de désaveu, au fond, de la part souvent de figures politiques, de convictions personnelles importantes, profondes, sur le plan moral, concernant le bien commun, simplement pour se conformer à la ligne du parti et pour avoir plus de voix et pour des raisons comme celle-là. Dans quelle mesure ça va servir le bien commun, c'est ce qu'elle dit. Attention, ça peut être tout le contraire. Ne pas craindre d'être un homme ou une femme politique intègre qui écoute sa conscience, etc. Plutôt que qui ne craint pas de se dissocier de la ligne d'un parti ou d'un autre. Ce sont ces gens-là qui font avancer l'humanité. Hein. C'est pas la passion collective comme telle. Hein, qui... Et donc, je trouve que c'est une invitation à s'éveiller à la grandeur et à la noblesse du politique. Et le mot politique est tellement péjoratif la plupart du temps de nos jours, parce qu'il y a tellement de corruption. Mais en soi, et comme défi, c'est quelque chose de très grand, à cause justement du bien public, comme vous dites.
0: Et on sent aussi dans certaines de ses œuvres qu'il y a pour elle une nécessaire obligation de respecter tout être humain. Pour elle, c'est
1: viscéral. Ah oui, absolument. Oui, on pourrait, vous avez tout à fait raison, on pourrait vraiment dire ça en conclusion, et ça met ensemble un peu tout ce qu'on a cité, là. Vous avez tout à fait raison, parce que la dignité de chaque personne, oui, tous les êtres sont égaux en dignité, sans aucune exception, tous les humains. Et le politique, justement, ne doit jamais oublier ça. Là.
0: Tout à fait. En terminant cette émission sur Simone Veil, Thomas de Conin, si je vous posais la question suivante, pourquoi lire les œuvres de Simone Veil au 21e siècle?
1: Ben, pour la raison qu'on vient d'entrevoir, là, c'est que elle nous éveille, hein. Ce côté paradoxal, ce côté très direct, audacieux, clair, profond, engagé, est une invitation à un examen critique, là. Une vie sans examen ne vaut pas la peine d'être vécue, disait déjà Socrate. À cet égard-là, elle est une véritable éveilleuse, comme doit l'être tout véritable philosophe.

0: Ça va réveiller, et éveiller à l'humain avant toute chose.
1: Et si vous aviez deux œuvres de cette éveilleuse qui est morte à 34 ans à nous recommander, quelles seraient les deux œuvres? Vous dites qu'il faut commencer par lire celle-là. C'est peut-être plus simple ou vous trouvez plus importante, peu importe. Pouvez-vous nous dire les deux œuvres que vous trouvez, là, vous nous recommandez? Là?
0: Ben, il y aurait l'attente de Dieu, dont on a cité tout à l'heure quelques extraits. Et puis, il y aurait une œuvre dont je n'ai pas parlé, mais qui est très importante, qui s'appelle « L'enracinement ». Et qui contient justement des choses de philosophie politique, l'importance de retrouver les racines puis dans tous les domaines. Et je crois que c'est une des œuvres qui ont été publiées par Camus. Hein. Vous savez que Camus avait contribué, avait une grande estime pour Simone Weil, et puis... mais je recommanderais aussi la source grecque, là, comme j'ai mentionné tout à l'heure. Puis...
1: Ça, c'est le professeur de philosophie qui nous parle.
0: Voilà, exactement.
1: Je vous remercie beaucoup, M. Thomas de Canagne, d'avoir accepté notre invitation, de commencer à nous faire entendre la voix de Simone Veil et, de, comme vous le dites si bien, nous recommander d'aller la lire, parce que je pense que c'est ce qui est le plus important. Je vous remercie beaucoup d'avoir accepté notre invitation. Je vous rappelle qu'on parlait de Simone Veil, donc cette philosophe française née en 1909, décédée en août 43, à l'âge de 34 ans, et qui a laissé une œuvre très importante et qui est une philosophe majeure du 20e siècle, même si elle est morte toute jeune, à 34 ans.
0: Merci beaucoup, Martin.
1: Merci, M. de Coninck.

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0: Bonjour, Monsieur Thomas de Coninck.
1: Bonjour.
0: Lors d'un entretien précédent, on a parlé de l'intelligence humaine et puis vous aviez mentionné une phrase de Saint Jean de la Croix, c'est-à-dire « Une seule pensée de l'homme vaut plus que tout l'univers et c'est pourquoi seul Dieu en est digne ». Est-ce que vous pourriez encore nous commenter cette phrase de Saint Jean?
1: Oui, c'est prodigieux comme affirmation. C'est le plus grand mystique de l'histoire de l'Église qui dit ça dans ses écrits sur... l'océan y a mort, sur la lumière et l'amour. Je le dis en espagnol parce que c'est, vous montrez que c'est vraiment ce qu'il dit, n'est-ce pas? Parce que c'est tellement étonnant. Un solo pensamiento del hombre vale más que todo el mundo. Por tanto, solo Dios es digno de él. Bon. C'est extraordinaire comme affirmation. Une seule pensée de l'homme, une seule, vaut plus que tout l'univers. C'est ça la pensée. Et quand on parle de Pascal, toute la dignité de l'homme est dans la pensée. C'est ça la pensée. Ça n'a rien à voir avec le calcul, ça n'a rien à voir avec tout le bavardage autour de l'intelligence artificielle, etc., qui n'a rien d'intelligent, mais ça on en a déjà parlé un peu. C'est pourquoi seul Dieu en est digne. Ça manifeste vraiment, pour prendre le mot de Pascal, la dignité de la pensée. Ça se trouve à dire que la pensée atteint sa pleine dignité, sa pleine grandeur, lorsqu'elle pense Dieu, lorsqu'elle pense à Dieu. Sans doute dès qu'elle pose la question de Dieu. Dieu est en même temps incompréhensible, comme nous disent de grands-pères de l'Église, comme Saint Jean Chrysostome, qui a tout un traité là-dessus, sur l'incompréhensibilité de Dieu. On ne peut pas le comprendre comme on comprend des objets autour de nous, etc., que nous avons fabriqués nous-mêmes, ce n'est pas difficile. C'est en même temps un mystère ineffable. Mais on pose des questions, et on continuera à poser des questions. On en parle en philosophie depuis l'Antiquité grecque pour ce qui est de notre tradition, mais aussi dans les autres traditions, il y a toujours un être qui correspond à Dieu, dans le Tao, etc. Puis on veut savoir qu'est-ce qu'il est, puis est-ce qu'il... alors on dira des tas de choses qui sont quand même vraies, comme on trouve dans la somme de Saint Thomas, la somme de théologie. On peut même dire que mettre la contemplation de Dieu, voir la contemplation de Dieu comme un but de l'existence humaine. Aristote le fait expressément dans son éthique à Eudème, à ne pas confondre avec l'éthique à Nicomaque, l'éthique à Eudème où à la fin... il dit que le bonheur humain s'accomplit le mieux dans la théorie à tout c'est où, c'est-à-dire la contemplation de Dieu, tel que pouvait encore pauvrement, sans doute, comme pas nous tous, d'ailleurs, sur le plan unique de l'intelligence. Ce n'est pas à partir d'une révélation qu'il dit ça, c'est comme nous le faisons lorsque nous parlons du Dieu chrétien. C'est l'intelligence qui conduit d'Aristote et puis de beaucoup d'autres anciens grecs, comme Platon et les présocratiques, etc., qui les conduit jusqu'à la nécessité qu'il existe un être tel que Dieu pour rendre compte de la splendeur du monde, comme le fait Einstein à notre époque, de la splendeur de l'univers, de l'intelligibilité de l'univers, le fait que nous pouvons le comprendre, ça veut dire qu'il y a toute une intelligence, l'immense intelligence qui... seul peut rendre compte de l'ordre du monde, du monde qu'étudient aujourd'hui les savants, du monde dont on lit les détails dans la revue Nature, là, qui paraît toutes les semaines, toutes les nouvelles découvertes que font les savants. Tout ça, c'est un monde manifestement intelligible, qu'on peut comprendre, mais il faut des recherches, il faut des hypothèses, il faut des expériences, il faut un travail considérable pour... de l'intelligence pour essayer de mieux comprendre aujourd'hui le prodige qu'est le cerveau humain, qu'on connaît encore de façon insuffisante, et qu'il faut comprendre pour guérir la maladie d'Alzheimer et tout ça. Je veux dire, il y a une intelligibilité qui faisait l'admiration d'ailleurs d'Einstein, l'express d'Einstein, du monde, comment est-ce que ce qu'on peut construire, comme il l'a fait dans l'imagination, justement, et la pensée humaine, comment se fait-il que ça puisse être vrai, Et on le sait par des vérifications qu'on a pu faire de la théorie de la relativité, et qu'on continue de faire de la théorie de la relativité, puis aussi maintenant de la théorie des quanta. Je veux dire, c'est tellement étonnant, ça devrait étonner. Et quand on parle de la beauté du monde, de la splendeur du monde, il y a cette splendeur intelligible aussi. Seul Dieu en est digne, c'est ça. On voit que la pensée se découvrait elle-même dans sa grandeur lorsqu'elle pose la question de Dieu.

0: On parle toujours du thème de l'expérience interne. Et puis, j'aimerais que, M. de Coninck, que vous m'expliquiez cette phrase d'Héraclite lorsqu'il dit que sans injustice, nous ne connaîtrions pas même le mot de justice.
1: Oui, c'est le jeu des contraires. Hein, et souvent, le contraire négatif nous aide à connaître le contraire positif. Et dans le cas de la justice et de l'injustice, c'est particulièrement frappant. Je pense que dans l'enfance, l'enfant, n'est-ce pas, qui proteste, je mentionnais ça l'autre jour, contre des inégalités, etc. Déjà, c'est l'injustice, c'est l'injustice. Nous nous indignons naturellement contre les injustices. Et c'est ainsi que nous découvrons vraiment la justice, hein, comme quelque chose que nous désirons, au fond, profondément, que nous pouvons ensuite devenir injustes nous-mêmes, là, profiter de toutes sortes d'avantages présumés à être injustes. Mais, de toute façon, pour connaître la justice, le meilleur moyen, c'est son contraire. C'est comme, je sais pas, santé-maladie. La maladie nous fait comprendre la santé. Le mal nous fait comprendre le bien. Et ainsi de suite. Pour toute l'éthique, d'une certaine façon, pas seulement pour l'éthique, le jeu des contraires, rien ne fait mieux connaître une réalité que son contraire. Maximalement, c'est son contraire. Et là, vous avez un très bon exemple dans ce que vous citez d'Héraclite, l'injustice. On y tient tellement à combattre l'injustice, c'est tellement fort en nous, là, que c'est clair que ça nous aide à... C'est comme ça qu'on a découvert, comme il dit, Héraclite, la justice. Ce que je voulais dire aussi, c'est que la littérature, l'importance de la littérature... L'autre jour, nous parlions de ce que autrui ne peut pas être inventé, là, la citation que vous faisiez. Une très belle citation, d'ailleurs. Mais on peut inventer des personnages, si on fait des romans, etc. Et la littérature nous aide. La grande littérature, la bonne littérature, enfin, la bonne au sens d'une littérature de qualité, là, bien géniale. Macbeth de Shakespeare, c'est une tragédie extraordinaire, assez brève. Sur le mal, au fond, hein, mais nous aide à comprendre à quel point nous désirons le contraire, le bien, et aussi à nous représenter autrui. Hein. Martha Nussbaum a fait un livre en 2010, je crois, qui s'appelle « Not for Profit, Why Democracy Needs the Humanities ». C'est pas pour le profit, pourquoi est-ce que la démocratie a besoin des humanités? Ben dans les humanités, entre autres, il y a les arts du beau, les arts libéraux, et il y a notamment la littérature. Et comme elle le montre bien, ça a été traduit en français, sur un titre très différent, « Les émotions démocratiques », quelque chose comme ça. Ce livre-là montre bien que la littérature nous prépare à mieux nous représenter autrui, des autres cultures, des autres façons de voir, des humains, etc., et à ce point de vue-là, est très enrichissante. Et justement, dans les humanités, pour la démocratie, on a parlé de ça dans d'autres entretiens, il faut la paix, il faut la diplomatie entre les peuples, etc. Et la littérature peut nous faire voir ces choses-là. Très bien, c'est un laboratoire de l'éthique, comme l'a dit Paul Ricoeur. Parce qu'on est ramené encore au concret, comme on l'a dit dans un autre entretien, le tragique. Hein, le tragique nous ramène encore au concret de la condition humaine et peut augmenter notre capacité de sympathie ou d'empathie qui est si importante pour les relations humaines. La littérature, bien, c'est pour les humanités, la musique, ça, mais ça c'est encore un autre thème. Alors, voilà.

0: toujours sur le thème de l'expérience qu'on a déjà bien entamé.
1: Oui.
0: Mais peut-être pour faire un retour plus fondamental, si on veut, pour parler d'expérience, est-ce qu'il ne faudrait pas avant tout parler de la pensée?
1: Oui, absolument. Il y a des citations célèbres qui me reviennent pour départ. Cette remarque de Pascal, par exemple, « Toute la dignité de l'être humain est dans la pensée », et cette observation qu'il faisait, qu'on en a déjà parlé dans d'autres entretiens, cette observation qu'il faisait que par le corps, nous ne sommes rien dans l'univers, nous sommes un point insignifiant, chacune et chacun de nous, mais par la pensée, nous le comprenons. Et si je m'arrête à cette citation-là, j'en ai deux autres que je voudrais faire ensuite d'Aristote et puis de Saint Jean de la Croix. Mais si je m'arrête à cette citation de Pascal, la deuxième, par l'univers je le comprends, surtout aujourd'hui, c'est encore plus frappant, si vous voulez, ça devrait l'être. Parce que par le télescope, nous voyons déjà, nous voyons jusqu'au... Nous avons des instruments prodigieux. Un éloge que je n'hésite pas à faire quand même à la technologie, à l'être humain en tant que... Nous avons des télescopes merveilleux qui nous permettent même de voir les galaxies maintenant, etc. J'ai un frère qui est un grand amateur d'astronomie et qui nous fait toutes sortes de rapports là, sur tout ce qu'il peut voir. Donc, par l'œil, déjà, nous voyons une partie de l'univers. De quel univers, en passant pour l'œil, est de plus en plus éblouissant. C'est absolument prodigieux, les galaxies, les étoiles et tout ça. Par la pensée, je le comprends, oui, parce que par la pensée, non seulement je peux interroger l'univers, et notamment, justement, poser la question de Dieu. Lorsque je pose la question de Dieu, sans y répondre, déjà, dans la question « Est-ce que Dieu existe ?», ce que je dois avoir à l'esprit, il y a des athées, évidemment, qui nient Dieu, puis on ne sait pas très bien ce qu'ils veulent dire par Dieu. Nous sommes des athées, nous aussi, nous sommes tous des athées, comme j'ai déjà écrit, de certains dieux. Moi, je ne crois pas à Zeus, je ne crois pas au Père Noël, etc. Mais lorsqu'on pose vraiment la question de Dieu, on comprend l'univers, comme déjà les anciens Grecs, les présocratiques se demandaient pour qui déjà Dieu devait exister, parce qu'il fallait une intelligence, comme Anaxagore l'a affirmé, il fallait une intelligence pour expliquer, une seule intelligence ordonnatrice pour expliquer l'ordre et l'organisation fabuleuse de l'univers. Poser la question de Dieu, vous avez déjà dépassé l'univers infiniment. C'est l'univers et toute chose, et inclut nous-mêmes l'être humain dont nous parlons lorsque nous parlons justement de la pensée elle-même. Donc c'est quelque chose de tout à fait étonnant. Alors on peut comprendre que Saint Jean de la Croix ait pu dire « Une seule pensée de l'homme vaut plus que tout l'univers ». C'est pourquoi seul Dieu en est digne. Je vais le dire en espagnol, parce que c'est en espagnol. Nous avons des auditeurs qui connaissent l'espagnol. Constatez que c'est bien ce qu'il dit. « Un solo pensamiento del hombre vale más que todo el mundo, por tanto solo Dios es digno de él. » Donc, c'est pourquoi seul Dieu est digne d'elle, de la pensée. Une seule pensée de l'homme, nous dit Saint Jean de la Croix. Est plus grande que tout l'univers. Et ça rejoint aussi, d'une autre manière, le dire d'Aristote dans son traité de l'âme, au livre 3, chapitre 8, quand il dit que l'intellect, ou l'être humain en pensant, est en grec, pour ceux, celles qui connaissent le grec, pos, juste deux mots, pos panta, et d'une certaine façon, est en quelque sorte, toute chose, parce que nous avons la capacité, justement, par l'intelligence, d'être toute chose. Et là, il faudra justement, pour commenter ça et l'expliquer, réfléchir ensemble sur ce que c'est que la pensée et comment est-ce qu'on peut dire que la pensée est, d'une certaine façon, être en quelque sorte toute chose.

0: Lors de notre dernière capsule, vous avez cité un passage d'Aristote lorsqu'il disait que l'âme est en quelque sorte toute chose. Est-ce que vous pourriez nous expliquer?
1: L'âme humaine, c'est ça, l'âme humaine, l'âme dite intellective, donc en fait l'intelligence. Oui, c'est une affirmation étonnante, hein, et surtout que c'est « est » d'une certaine manière toute chose. C'est ce « est » là qui est... qui, pour être bien compris, je pense, il faut réfléchir à ce en quoi consiste la connaissance. Hein. Et pour ça, pour mieux le voir, de commencer par le sens, puis ensuite revenir à l'intelligence. Et pour le sens, je pense que ce qu'on dit aujourd'hui, en philologie par exemple, Sartre, dans son essai sur l'intentionnalité au sens non pas de « j'ai l'intention de faire telle chose », mais dans le sens un peu plus technique d'une explication de la connaissance, justement. C'est l'étymologie, c'est « tendre vers », hein, et ça vient de Brentano, qui était un commentateur d'Aristote aussi, et qui a créé ce mot dans la modernité, qui a pris le sens justement d'une explication de la connaissance, c'est-à-dire justement dire comme décrire ce qui se passe lorsque nous connaissons une chose. Alors, il y a un exemple, Sartre, dans son essai sur l'intentionnalité, justement, comme j'ai dit, a cette formule, cet exemple remarquable, je trouve, l'arbre tordu au bord de la route, hein. Lorsque je vois un arbre tordu au bord de la route, je suis cet arbre-là d'une certaine manière. Hein. Il est en moi, c'est ça, il est en moi, je le vois. Puis il demeure en lui-même. C'est pas du tout comme lorsque nous mangeons, ben nous détruisons ce que nous mangeons pour le digérer, etc. Hein. Mais ici, il est là tout entier. Et il demeure en lui-même, l'objet connu demeure en lui-même tel quel, et en même temps il est en nous. Alors qu'est-ce que c'est que cette inhérence, cette immanence que nous décrivons comme la connaissance? Je vois l'arbre au bord de la route, c'est prodigieux, hein, la connaissance. Et c'est nécessairement un processus immatériel. Il y a une dimension matérielle évidente qui est bien décrite

0: quand nous voyons un arbre, quand notre œil voit, il est, d'une certaine manière, la chose vue. Hein? C'est ça. Il n'y a pas quelque chose d'intermédiaire, comme ont voulu certaines théories, comme celle de Russell, qui ne tient pas debout, sur les sens d'état, etc. C'est comme s'il y avait quelque chose d'intermédiaire. Non, c'est j'atteins la chose même. C'est ça qui est merveilleux. Il y a déjà un fragment d'Anaxagore qui disait « Opsis adelonta phenomena », les phénomènes sont la vue des choses non manifestes. Vous m'avez déjà rappelé, Jean-Philippe, que c'est le fragment 21A hein, dans Descrans.
1: Oui.
0: Alors, quatre mots, il dit l'essentiel déjà. Hein, les phénomènes, ta phenomena, ce sont les choses qui apparaissent. Hein, ils sont, ce que nous voyons, c'est un phénomène. Ce que nous entendons, c'est un phénomène. Mais sont l'accès chaque fois à des choses non manifestes, nous permettent justement d'accéder au réel. Et il y a aussi un certain réalisme de la connaissance qui est tout à fait éblouissant, il faut le dire. Hein. Déjà au niveau des sens, de la vue, de l'ouïe, des cinq sens externes, là, sont d'une certaine manière la chose connue.
1: Mais au fond, je comprends bien, on dépasse un peu là, ce dans quoi la philosophie s'était peut-être empêtrée avec, depuis Descartes, si je comprends bien.
0: Oui.
1: Puis ce qui c'est.
0: Oui, c'est ça. Le problème de Descartes, c'est de faire la fiction à partir de la fiction. Si les sens nous trompaient toujours, alors là, la première certitude, il y a toujours la certitude de cogito ergo sum, donc je pense, donc je suis. Donc la première certitude pour Descartes serait ça, je pense donc je suis. Saint-Augustin avait déjà fait ressortir à quel point justement le cogito était déjà formulé par Saint-Augustin et qui disait si fallor sum, même si je me trompe, je suis, car qui se trompe hein? C'est vrai que c'est une évidence, c'est très profond. Hein? Mais ce qui est premièrement évident pour nous tous, ce sont les sens qui ne nous trompent que qui nous trompent des fois, surtout la vue. Les illusions sont surtout des illusions d'optique, comme le bâton qui a l'air courbé dans l'eau, que ça fait des exemples classiques là. Ils se trompent parfois, mais ils se trompent jamais toutefois, complètement. C'est pas, ça n'existe pas dans l'expérience.

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1: Il y avait un fonctionnaire royal, dont le fils était malade à Capharnaüm. Quand il entend que Jésus est venu de la Judée à la Galilée, il s'en va vers lui et le prie de descendre, rétablir son fils, car il allait mourir. Jésus lui dit donc, « Si vous ne voyez signes et prodiges, vous ne croirez pas. » Le fonctionnaire royal lui dit, « Seigneur, descends, avant que meure mon petit enfant. » Et Jésus lui dit, « Va, ton fils vit. » L'homme croit à la parole que Jésus lui a dite, et il va. Déjà, comme il descend, ses serviteurs montent à sa rencontre, lui dire que son enfant vit. Il s'enquiert donc auprès d'eux de l'heure où il était allé mieux. Et lui disent donc, « Hier, à la septième heure, la fièvre l'a laissé. » Et le père connaît donc que c'est l'heure même où Jésus lui avait dit, « Ton fils vit. » Et il croit, lui et sa maison tout entière. C'est de nouveau un deuxième signe que fait Jésus en venant de la Judée à la Galilée. Après cela, c'est une fête des Juifs et Jésus monte à Jérusalem. Or, il y avait dans Jérusalem, près de la porte des brebis, une piscine qui a 5 portiques. Dans cela gisait une multitude d'infirmes, aveugles, boiteux, desséchés. Il y avait là un homme, 38 ans qu'il était dans son infirmité. Jésus le voit étendu. Sachant qu'il y a déjà beaucoup de temps, il lui dit, « Veux-tu guérir ?» L'infirme lui répond, « Seigneur, je n'ai personne pour, quand l'eau bouillonne, me jeter dans la piscine. Le temps que j'y vienne, moi, un autre avant moi descend. » Jésus lui dit, « Dresse-toi, prends ton grabat et marche. » Aussitôt l'homme fut guéri. Il prit son grabat et il marchait.

C'était un sabbat ce jour-là. Les Juifs disaient donc au guéri, « C'est le sabbat. Il ne t'est pas permis de porter ton grabat. » Il leur répond, « Celui qui m'a guéri, celui-là m'a dit, « Prends ton grabat et marche. » Il le questionne, « Qui est l'homme qui t'a dit, « Prends et marche ?» Mais le rétabli ne sait pas qui c'est, car Jésus s'est dérobé. Il y avait foule en ce lieu. Après cela, Jésus le trouve dans le temple et lui dit, « Vois, tu es guéri, ne pêche plus, qu'il ne t'arrive pire. » L'homme s'en va et il annonce aux Juifs que c'est Jésus qui l'a guéri. Aussi, les Juifs poursuivaient Jésus, parce que ces choses-là, il les faisait un sabbat. Mais Jésus leur répond, « Mon Père, jusqu'à présent, œuvre, et moi aussi, j'œuvre. » Aussi, les Juifs cherchaient d'autant plus à le tuer. Non seulement il avait enfreint le sabbat, mais encore, il disait Dieu son propre Père, se faisant lui-même égal à Dieu. Jésus répond donc et leur dit, « Amen, amen, je vous dis. Le Fils ne peut rien faire de lui-même, qu'il ne le voit faire au Père. Car ce que celui-ci fait, le Fils aussi de même le fait. Car le Père aime le Fils et lui montre tout ce qu'il fait. Il lui montrera des œuvres plus grandes que celles-là, si bien que vous serez étonnés. Car de même que le Père réveille les morts et les fait vivre, de même, le Fils aussi, ceux qu'il veut, il les fait vivre. » Car le Père ne juge personne. Mais tout le jugement, il l'a donné au Fils, pour que tous honorent le Fils, comme ils honorent le Père. Qui n'honore pas le Fils, n'honore pas le Père, qui lui a donné mission. Amen. Amen, je vous dis. Qui entend ma parole et croit en celui qui m'a donné mission à la vie éternelle. Il ne vient pas en jugement, mais il est passé de la mort à la vie. Amen, amen, je vous dis, une heure vient, et c'est maintenant, où les morts entendront la voix du Fils de Dieu, et ceux qui l'auront entendu vivront. Car, de même que le Père a la vie en lui, de même, il a donné au Fils d'avoir la vie en lui. Il lui a donné le pouvoir de faire jugement, parce qu'il est Fils d'homme. Ne vous étonnez pas. Une heure vient où tous ceux des sépulcres entendront sa voix et sortiront. Ceux qui ont fait le bien, pour une résurrection de vie, et ceux qui ont commis le mal, pour une résurrection de jugement. Je ne peux, moi, rien faire de moi-même. D'après ce que j'entends, je juge, et mon jugement est juste, parce que je ne cherche pas ma volonté à moi, mais la volonté de celui qui m'a donné mission.

Six mois. Je témoigne par moi-même. Mon témoignage n'est pas vrai. C'est un autre qui témoigne pour moi. Et je sais qu'est vrai le témoignage qu'il témoigne pour moi. Vous avez envoyé à Jean et il a témoigné de la vérité. Mais ce n'est pas d'un homme que je reçois le témoignage. Mais je dis cela pour que vous soyez sauvés. Lui, il était la lampe qui brûle et qui brille. Vous avez voulu vous-même vous réjouir une heure à sa lumière. Moi, j'ai un témoignage plus grand que celui de Jean. Car les œuvres que le Père m'a données à accomplir, ces œuvres mêmes que je fais, témoignent pour moi que le Père m'a envoyé. Le Père qui m'a donné mission, celui-là même témoigne pour moi. Sa voix, vous ne l'avez jamais entendue. Son aspect, vous ne l'avez jamais vu. Et même sa parole, vous ne l'avez pas qui demeure en vous, puisque celui qui l'a envoyé, en lui, vous ne croyez pas. Vous scrutez les écrits parce que vous pensez avoir en eux la vie éternelle. Or, ce sont eux qui témoignent pour moi. Et vous ne voulez pas venir à moi pour avoir la vie. Ce n'est pas des hommes que je reçois la gloire, mais je vous connais. L'amour de Dieu, vous ne l'avez pas en vous. Moi-même, je suis venu au nom de mon Père, et vous ne me recevez pas. Qu'un autre vienne en son propre nom, celui-là, vous le recevrez. Comment pouvez-vous croire? En recevant gloire les uns des autres, et la gloire qui vient du seul Dieu, vous ne la cherchez pas. Ne pensez pas que c'est moi qui vous accuserai devant le Père. Celui qui vous accuse, c'est Moïse, en qui vous avez mis votre espérance. Car si vous croyiez Moïse, vous me croiriez aussi. C'est de moi que lui-même a écrit. Mais si vous ne croyez pas ces écrits, comment croirez-vous mes dires ?

Après cela, Jésus s'en va, de l'autre côté de la mer de Galilée. Une foule nombreuse le suivait, parce qu'il voyait les signes que lui faisait sur les infirmes. Jésus monte sur la montagne. Là, il s'assoit avec ses disciples. La Pâque, la fête des Juifs, était proche. Jésus donc lève les yeux. Il voit une foule nombreuse venir à lui. Il dit à Philippe, « Où achèterons-nous des pains pour qu'il mange ?» Il disait cela pour l'éprouver, car il savait, lui, ce qu'il allait faire. Philippe lui répond, « 200 deniers de pain ne leur suffiraient pas pour que chacun en reçoive un petit peu. » Un de ses disciples, André, le frère de Simon-Pierre, lui dit, « Il y a ici un gamin qui a 5 pains d'orge et 2 poissons. Mais qu'est-ce que c'est pour tant de monde ?» Jésus dit, « Faites s'allonger les gens. » Il y avait beaucoup d'herbes en ce lieu. Les hommes s'allongent donc au nombre d'environ 5 000. Jésus prend donc les pains, il rend grâce et les distribue aux convives. De même des poissons, autant qu'il voulait. Quand ils sont comblés, il dit à ses disciples, « Rassemblez les parts en surplus, que rien ne se perde. » Ils rassemblent donc et remplissent 12 couffins. De part des 5 pains d'orge en surplus, quand ils sont repus. Les gens, donc, voyant ce signe qu'il avait fait, disaient, « C'est vraiment lui, le prophète, qui vient dans le monde. » Jésus, donc, sachant qu'ils doivent venir le ravir pour le faire roi, se retire de nouveau sur la montagne, lui, seul.

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0: Je suis en compagnie d'Anne-Marie Pelletier, figure connue du monde intellectuel catholique français. Docteur en sciences des religions, elle a soutenu sa thèse sur le Cantique des Cantiques. Par la suite, elle a entamé une carrière universitaire, enseigné l'écriture et l'herméneutique au Collège des Bernardins et aux facultés Loyola à Paris. En 2014, elle reçoit le prix Ratzinger, dont l'objectif est de récompenser des travaux universitaires centrés sur la question de Dieu et alliant la rigueur scientifique au témoignage de foi. En 2023, le prix de l'amitié judéo-chrétienne lui est remis. Anne-Marie Pelletier incarne un triple mouvement, l'exégèse laïque, la compétence théologique des femmes et le dialogue judéo-chrétien. Outre ses travaux bibliques, elle est l'auteur de plusieurs ouvrages sur les femmes dans l'Église. Elle nous rejoint aujourd'hui depuis Paris. Madame Pelletier, bonjour et bienvenue.
1: Bonjour.
0: Au cours de notre première émission, nous avons plongé dans les Écritures pour y découvrir des sources capables de nourrir, d'irriguer la vie des chrétiens aujourd'hui. Nous avons nommé cette altérité, la pluralité comme bénédiction, comme voulu de Dieu, Dieu qui, en créant un face-à-face, en créant l'autre, prend aussi le risque de la liberté. En début de cette deuxième émission, j'aimerais que nous parlions de Jésus. Vous écrivez dans votre ouvrage, « Jésus est précédé d'une promesse ». Nous avons fait allusion brièvement à cette promesse. « Jésus est précédé d'une promesse en attente d'accomplissement ». Et cet accomplissement sera un excès, un inattendu. Comment Jésus accomplit-il les promesses des Écritures?
1: Alors, c'est une très vaste question que l'accomplissement des Écritures, capital de se souvenir que le christianisme ne commence pas avec lui-même, mais il plonge ses racines dans ce qui le précède, et qui est cette promesse qui s'affirme petit à petit tout au long de l'histoire d'Israël et dont les chrétiens venus du paganisme sont les héritiers. Donc le christianisme, le témoignage de cette ouverture qui caractérise l'accomplissement, cette ouverture à tous. Et donc Jésus accomplit la promesse et accomplit ce mouvement d'intégration déjà tout simplement en allant là où on ne l'attend pas forcément. Je veux dire que ce que les évangiles nous montrent, ce n'est pas simplement Jésus au milieu des observants, au milieu des réguliers, au milieu des croyants, mais c'est Jésus fréquentant des lieux où, a priori, il ne devrait pas être. Et c'est déjà ce scandale dès le départ, d'ailleurs. Comment votre maître peut-il manger avec les publicains et avec les pécheurs? Donc, j'ai envie de dire que les lieux de Jésus sont déjà très significatifs de cette dynamique d'ouverture, où personne n'est exclu, et où même ceux que l'on croirait les plus extérieurs, en réalité, sont rejoints. Et c'est pour eux que le Christ vient tout autant que pour les observants. Donc, c'est un premier élément essentiel dans les évangiles. Je rappelle aussi que dès le départ, dans l'évangile de Luc, dans l'épisode de la synagogue de Nazareth, lorsque Jésus se rend dans la synagogue le jour de Shabbat et qu'il ouvre, et qu'on lui présente les Écritures et qu'il ouvre l'un des oracles du livre d'Isaïe, aujourd'hui s'accomplit cette parole, dit-il, et devant les résistances de son public, il en appelle à l'exemple d'étrangers. C'est la veuve de Sarepta, c'est Naaman le Syrien, etc. Et donc, voyez-vous, cette mémoire de l'autre, elle est immédiatement convoquée dans cette première prédication de Jésus. Et ce qui est impressionnant, c'est que au moment même où Jésus en appelle justement à ces personnages de l'extérieur, la menace de mort commence à se préciser et à peser sur lui. Donc, Jésus, certes, est déclaré ailleurs venir pour les brebis perdues d'Israël, mais alors déjà venir pour les brebis perdues d'Israël, c'est aller au-delà des lieux où normalement on attendrait le Messie. Et puis, au long de l'évangile et jusqu'au bout, on va voir comment cette logique d'inclusion que l'on a déjà notée dans le Premier Testament s'impose dans l'annonce évangélique.
0: D'ailleurs, vous avez cette belle image qui m'a inspiré. Vous dites, Jésus n'est pas venu pour abroger ni dépasser, mais pour dilater les promesses de l'Ancien Testament, pour élargir notre compréhension, notre expérience du désir de Dieu pour nous. Dilater.
1: Oui. Oui, alors ça, je penserais bien que c'est un aspect essentiel de l'accomplissement. D'une certaine manière, bon, oui, Jésus accomplit les Écritures et il est montré par les évangélistes accomplissant les Écritures. Mais il est montré aussi excédant la promesse. Il va au-delà de la promesse. Et ça, c'est tout le mystère de la révélation sur lequel Saint Paul médite hein, lorsque, à propos de la croix, il parle de nuit, en reprenant d'ailleurs des mots de Zacharie, ce que l'œil n'a pas vu, ce que l'oreille n'a pas entendu, etc. Il y a de l'inespéré dans ce que Jésus vient vivre au milieu de notre monde. Il y a ce qui était espéré, et voilà le vieillard Sibéon, car mes yeux ont vu ton salut, etc., que tu préparais. Donc, il y a de l'espéré qui s'accomplit, qui se manifeste, mais sous la forme d'un inespéré, hein, qui fait que l'amour révélé déborde tout ce qui avait pu être imaginé, attendu. Ça, je crois que c'est le Nouveau Testament, la bonne nouvelle du Nouveau Testament.

0: Anne-Marie Pelletier, comment cet inouï et cet inespéré va-t-il se manifester dans ses relations, en particulier ses relations avec les femmes?
1: Oui, j'aime bien dire que Jésus se trouve souvent là où il ne devrait pas être. Et je dirais que c'est vrai ô combien sur la croix. Il est sur la croix encadré par deux malfaiteurs, ce qui est le comble finalement du scandale. Mais dans tout le ministère public, effectivement, Jésus ne s'embarrasse pas de tout ce qui peut peser sur de préjugés sur les femmes, alors l'impureté des femmes, ça c'est un grand thème, mais on sait sa rencontre avec cette femme qui souffre de perte de sang, et il ne la rabroue pas, il lui donne ce titre de ma fille, ce qui est un titre d'une certaine manière exorbitant, hein. Jésus se laisse approcher par les femmes qui sont réputées, comme on dit, de mauvaise vie, mais non seulement il ne les écarte pas, mais il les accueille et il les donne en modèle aux hommes qui l'entourent et qui, eux, se rebiffent et se scandalisent. C'est tout à fait le cas dans cette scène de l'évangile de Luc où Jésus était invité par un pharisien et durant ce dîner surgit une femme de mauvaise vie, laisse-t-on entendre, qui se jette aux pieds de Jésus et qui l'honore de ses larmes. Jésus ne repousse pas cette femme et même il la donne en exemple à son hôte. Regarde cette femme, tu vois cette femme, qui est une manière de dire tu ne la vois pas, tu devrais la voir.
0: Et donc Jésus va saisir ses opportunités, ses rencontres avec ses rencontres inattendues, inouïes, dérangeantes avec des femmes pour donner en exemple. Je pense par exemple à cette rencontre avec la pécheresse en Luc deviendra donc un exemple pour les disciples.
1: Non seulement il ne repousse pas cette femme qui se jette à ses pieds alors qu'il est invité chez un pharisien et que ce pharisien s'indigne des gestes d'honneur de cette femme. S'il était vraiment le Messie, il saurait qui est cette femme. Hein. Donc il ne la repousse pas, mais il la donne même en exemple. Il la donne à voir à son hôte. Hein. Tu vois cette femme, dit-il, ce qui est une façon de lui dire, tu ne la vois pas. Hein, avec ton regard obscur, tu ne la vois pas. Et pourtant, c'est elle qui sait avoir les gestes de la reconnaissance et de l'amour. Et de même que Jésus, dans l'épisode de la Samaritaine, va trouver le moyen d'annoncer qui il est à cette femme dont la vie a été pour le moins compliquée, hein, mais il va même faire d'elle l'apôtre des Samaritains. Hein. Donc il y a une liberté tout à fait remarquable de Jésus et une proximité sans équivoque. Et je suis frappée par la droiture du regard de Jésus sur toutes ces femmes, qui est bien dans l'ordre de la dilatation de la relation à l'autre.
0: Il y a aussi cette rencontre fort étonnante dans l'Évangile de Jésus avec cette femme dite cananéenne qui semble par son audace l'inviter, vous dites même peut-être le forcer, enfin l'inviter à élargir lui-même l'espace de sa tente, non?
1: Tout à fait, c'est un épisode tout à fait étonnant, comme s'il fallait cette intervention insistante hein, de cette femme pour que Jésus dépasse en quelque sorte hein, cette première mission d'être envoyé aux brebis perdues d'Israël. Et c'est une belle scène, un peu troublante, hein, mais qui est aussi pleine d'une belle humanité. C'est dans la relation à l'autre et la relation à une femme que Jésus ici semble découvrir plus avant sa mission hein, et entrer dans cette dilatation que l'on disait tout à l'heure.
0: Et alors que c'est un exemple, une belle illustration dans la vie même de Jésus, de cette expérience de la rencontre de l'autre qui, à travers la relation, repousse les limites, repousse les frontières, élargit le cœur, oui. Élargit la compréhension.
1: Oui, et je crois qu'un autre témoignage de cela nous est donné dans la parabole du Samaritain. Cette parabole que Jésus raconte à l'occasion de sa rencontre avec un légiste. Donc, je ne reprends pas le détail du récit, mais cette rencontre aboutit à la question « Mais qui est mon prochain ?» Et le légiste, manifestement, aurait envie de pouvoir déterminer l'espace de l'humanité qui l'oblige, fixer les limites de cet espace. Et puis au-delà, c'est plus mon affaire. C'est des choses qui se sont dites aussi un petit peu ces derniers temps dans une certaine actualité politique. Or, cette parabole enseigne que l'extension du monde des prochains, c'est d'une certaine manière moi qui la fixe, en acceptant de me faire le prochain de l'autre. C'est ça le renversement qu'opère cette parabole de façon tout à fait étonnante. Et là, il n'y a plus de limite. C'est à moi de savoir si je vais accepter de répondre à l'appel de l'autre, de venir au secours de la chair de l'autre qui est en souffrance. Donc là aussi, on est vraiment dans l'ordre d'une dilatation.

0: Anne-Marie Pelletier, cette parabole nous introduit peut-être à la dernière partie de notre entretien. Vous avez un chapitre aussi très intéressant intitulé « Chrétiens au temps de la sécularisation ». Et vous posez cette question « Comment vivre la suite du Christ dans un monde a-religieux, dans un monde indifférent à ce qui nous habite ?» Vous nous proposez deux pistes, celle de la miséricorde et celle de la fraternité. Pourriez-vous dire quelques mots sur chacune de ces deux pistes que vous nous proposez pour vivre, pour répondre aux défis que les chrétiens rencontrent et qu'ils partagent avec leurs contemporains, bien sûr?
1: Alors, je crois que la réponse aux défis, c'est la suite du Christ, tout simplement. Alors, c'est une suite du Christ qui peut se traduire par de la parole, qui doit certainement se traduire par l'annonce de l'Évangile, mais qui doit d'abord, à la manière de l'Évangile, de la manière dont Jésus se comporte dans l'Évangile, attester très concrètement par les gestes de, par des gestes qui engagent le vis-à-vis, la chair, hein, qui doit attester de ce qu'est Dieu. Il est miséricorde. Et il m'invite à vivre cette miséricorde et à l'annoncer et à permettre à d'autres d'être relevés par cette miséricorde. Et puis la fraternité, et ça je crois que c'est tout à fait essentiel. Alors c'est un mot qui fait souvent problème aux chrétiens qui se disent, mais au fond, est-ce que nous ne sommes pas en train de rabattre la foi sur un humanisme banal? Eh bien, en repassant par les Écritures, je crois que là, nous sommes bien obligés de dire que non, la fraternité, dont a tellement parlé le pape François d'ailleurs, la fraternité, j'aime bien dire, a une teneur mystique. Je veux dire que dans les Écritures, aimer l'autre homme, est indissociablement associé à aimer Dieu. Donc on ne peut pas faire l'un sans faire l'autre. Et je penserais volontiers que le témoignage aujourd'hui qui est susceptible d'être reçu, c'est ce témoignage de la fraternité. Pas besoin de mots pour cela, hein, mais que d'une façon ou d'une autre, mon comportement puisse être un chemin de reconnaissance par l'autre du Dieu dont je vis. Donc, la fraternité, ça, je pense que c'est le point crucial aujourd'hui. On parle de défendre les valeurs chrétiennes, sur toutes sortes de manières, mais il s'agit pas simplement de les défendre, il s'agit de les vivre. Hein. Et la grande valeur chrétienne, c'est la fraternité. Et la fraternité, ça n'est pas fait pour faire des discours sur la fraternité, c'est fait pour être vécu concrètement. Et par là, pour attester de ce qu'est le véritable visage de Dieu. C'est ça, je crois, dans nos sociétés, un chemin privilégié, hein, pour amener jusqu'à la connaissance, jusqu'à la reconnaissance, du Dieu qui n'est pas d'abord un juge, mais qui est d'abord en souci de vie et de bonheur de l'humanité.
0: Miséricorde, fraternité, qui sont au cœur donc de la mission des chrétiens. Est-ce qu'on pourrait aussi prolonger notre réflexion en disant les chrétiens ont aussi comme mission, comme devoir dans ce monde bouleversé, bouleversant, d'être témoins de la bonté, de la bienveillance, de la rendre visible, de la nommer, de la reconnaître, de l'honorer?
1: Oui, je crois, j'aime bien ce mot de bonté et même l'expression de petite bonté. J'ai apprise à la lecture d'un grand auteur russe du siècle dernier. Alors, ce serait toute une émission et même plus que de présenter Vassili Grossman. C'est quelqu'un qui a vécu dans la Russie stalinienne, qui a accompagné, hein, cette histoire jusqu'au moment où ses yeux se sont ouverts et où il est devenu l'un des plus féroces et des plus clairvoyants critiques de ce monde. Mais dans le même temps, ce qui est extraordinaire, c'est que cet homme qui a fait l'expérience du pire, qui sait que l'être humain est capable du pire, eh bien, alors, en l'occurrence, chez Grossman, à la fois à travers l'expérience du nazisme et à travers l'expérience du soviétisme, cet homme n'en a pas pour autant désespéré de notre humanité. Hein. Et il enseigne que la grande ressource, finalement toute puissante dans notre monde, c'est sa petite bonté, ce sont ses actes de bonté. Justement, c'est très évangélique d'une certaine manière, même s'il n'est pas chrétien. Hein. Ce sont ces actes de petite bonté, d'humanité, qui peuvent être réalisés, voilà, de façon quasiment invisible, anonyme, par des gens qui sont plongés dans des situations de malheur, mais qui ont en eux ce réflexe d'humanité. Voilà. Et ça, je crois que les chrétiens donc ont à reconnaître, hein, la puissance de cette petite bonté, et ils ont aussi à attester que cette petite bonté, elle est capable de s'exercer en dehors même de l'Église. Après tout, cette petite bonté, ce sont tous ces gestes qu'évoque la finale du chapitre 25 de Matthieu, qui évoque le jugement dernier. Quand avons-nous vu avoir faim et avons-nous donné à manger? Quand avons-nous vu prisonnier? Voilà. Et voilà que ces hommes et ces femmes qui, dans ce texte évangélique, manifestement n'ont pas connu Christ, mais qui ont été capables de ces gestes de bonté, voilà que cette humanité-là s'entend désigner du monde béni de mon Père. Donc, il y a des ressources de bonté dans notre monde et nous avons à en témoigner comme chrétiens.
0: Vous dites d'ailleurs, peut-être en citant cet auteur, que la bonté existe, on doit la reconnaître, en témoigner, et elle humanise, elle nous rend plus humains et même elle protège l'humanité entre nous. Elle évite que nos relations deviennent inhumaines.
1: Oui. C'est l'arme de l'humain, de l'humanité, la bonté. Et alors, qui peut paraître dérisoire, qui peut paraître impuissante, mais c'est justement là que se loge la résistance. Nous avons à résister, hein, à ce chantage du mal qui prétend être le plus fort pour lui opposer la toute-puissance de la bonté humaine, hein, de la petite bonté humaine. Et là où cette petite bonté on trouve à s'exercer, l'inhumanité recule et finalement peut être vaincue.
0: C'est un très beau message d'espoir et à la fois très accessible, puisque la petite bonté, chacun, chacune peut trouver à son échelle, dans son univers, dans son monde, comment la vivre.
1: Oui.
0: Oui.
1: Oui.
0: En terminant, Anne-Marie Pelletier, nous avons l'habitude, dans cette émission En Marche, de la conclure en composant ou en inventant ensemble une béatitude, puisque vous le savez bien, En Marche est une traduction possible de ce oui. terme dans les béatitudes. Alors, je vais lancer la première partie d'une béatitude et je vous invite à compléter spontanément. Si je dis « heureux, heureuse, qui sait vivre au risque de l'autre et élargir l'espace de sa tente. Heureuse ou heureux, qui sait vivre au risque de l'autre et élargir l'espace de sa tente. » Qu'adviendra-t-il? Que lui arrivera-t-il?
1: Heureux est-il, car il sera configuré au Christ, lui-même image du Dieu vivant. Et il sera dans ce monde incertain le gage que tout continue, que l'avenir reste ouvert et en marche en direction de la manifestation finale du Dieu de Jésus-Christ.
0: Anne-Marie Pelletier, merci beaucoup pour cette entrevue. Message d'espoir accessible à tous. Appel aussi à l'urgence de la persévérance et de la résistance des chrétiens dans ce monde en changement, dans ce monde bouleversé, mais, comme vous le signalez si bien dans votre ouvrage, qui n'est pas abandonné de Dieu.
1: Merci.
0: Merci, au revoir.

C'était En marche avec le frère Louis V Mars Capucin qui s'entretenait avec Anne-Marie Pelletier, auteure de plusieurs livres dont celui intitulé Vivre au risque de l'autre, la Bible contre l'identitarisme, paru aux éditions Novalis. À la recherche d'Annie Benz et l'abbé Denis Veilleux.

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Autre conviction, autre richesse. Les rencontres que j'ai faites et mes nombreux voyages ont converti mon jugement pour le doter de nouvelles convictions. Ce sont elles que je veux maintenant partager. Je l'ai déjà dit, compte tenu de mon éducation, je courais le risque d'être une bonne âme concentrée sur mon petit univers, persuadée qu'il était supérieur au reste de la planète. Je me serais alors privé de l'apport considérable que le monde apporte à ceux qui s'ouvrent à lui. Mais voilà ma chance. J'ai pu accéder au nouveau courant missionnaire de l'Église. Son but n'est plus d'arriver, le crucifix à la main, pour baptiser des peuplades dites barbares, rêve de mon enfance, mais adopter une démarche de respect et de compréhension. Le cardinal Béa parlait en ces termes au père du Concile Vatican II, insistant sur le fait qu'il faut reconnaître les valeurs spirituelles et morales qui existent en chaque religion et en estimer sincèrement les adeptes. C'est ainsi que, lors de mes séjours en Turquie, Tunisie, Égypte, j'ai eu la grâce d'entrer en relation avec l'islam et ses richesses intérieures. Dans nos cordiales conversations, j'ai très rarement parlé de ma foi avec mes milliers d'amis, intellectuels ou chiffonniers, qui partagent la religion de Mahomet. La déférence pour nos convictions mutuelles a toujours été la base de nos rapports. C'est d'abord l'amitié qui fait tomber les barrières. Il y a malheureusement dans le monde musulman un courant fanatique, une minorité certes, mais terriblement agissante, et qui fait grand tort à l'islam. Le Coran demande en effet de respecter les gens du livre, juifs et chrétiens, les adeptes de la Bible. Dans la prière du musulman, la prostration du corps aide l'âme à se reconnaître petit devant Dieu, Allah, le miséricordieux des miséricordieux. Rien de terrestre ne fera détourner le regard centré sur l'Éternel. J'accorde parfois ma prière avec celle de l'islam. Dans le silence de ma chambre, je me prosterne le front contre terre, perdu dans mon néant, uni avec mes frères musulmans. Je fais passer notre adoration par le cœur du Christ, sauveur de l'humanité. Quand la religion est conçue dans cette optique, elle offre un élargissement mutuel. Mes anciennes élèves d'Istanbul m'ont dernièrement invité en Turquie. Elles m'ont amené, chrétiennes et musulmanes réunies, prier au sanctuaire d'Éphèse dédié à Mariam Anna, la Vierge Marie, dont le culte est approuvé par le Coran. Nous avons chanté d'un même cœur l'Ave Maria de Lourdes. Quant à moi, qui avais un peu perdu le sens du tout autre, j'ai reçu de l'islam une nouvelle clarté sur la transcendance de Dieu. J'ai ainsi mieux compris cet hymne du bréviaire. Toi, l'au-delà de tout, seul, tu es indicible. Seul, tu es inconnaissable. Le désir universel, l'universel gémissement tend vers toi. Va pour les croyants d'autres religions, mais les incroyants. Livre 3, Confession. Première partie, les chemins de la conversion. Dans mon adolescence, j'étais persuadé que tous iraient rôtir en enfer, et j'en avais grandement pitié. Une vieille demoiselle, amie de ma grand-mère, me disait un jour « Oh, moi je ne vais jamais à la messe, que valent ces bondieuseries ?»« La malheureuse, pensais-je, elle va bientôt mourir et tomber dans les flammes éternelles. » Et de me mettre à la recherche de livres propres à la convertir et de l'arroser de prières. Je suis parti au couvent sans savoir si elle avait abandonné la voie de la perdition. En Turquie, le fait d'être en relation avec des non-chrétiens de haute valeur a commencé à me poser problème. Plus tard, je me suis souvent trouvé sur la même longueur d'onde avec des incroyants qui, hantés par la souffrance humaine, se battaient pour la faire disparaître. Leur passion pour la justice intensifiait la mienne. L'anecdote suivante l'illustre. Je me rends dans une de nos bonnes villes de France pour une conférence. Un dîner officiel est prévu. Un des organisateurs m'annonce que le maire a demandé à me voir en tête-à-tête à une petite table. Visiblement gêné, il ajoute « C'est un mécréant, un communiste enragé ». Je ris et lui avoue que cela ne me dérange en rien. Nous voilà face à face. Il me décrit avec feu le village africain où il se rend régulièrement pour l'aider à survivre. Un puits a été creusé, le sol fécondé, les gens sauvés.
Je suis subjugué et lui parle avec la même flamme des chiffonniers, du tétanos éliminé, des enfants scolarisés. Il s'enflamme à son tour. On en oublie presque de manger. Cet homme n'est-il pas un des meilleurs disciples de celui qui a dit « Aimez-vous les uns les autres ?» Qui suis-je, moi, pour l'envoyer gaillardement flamber pour l'éternité ?

D'ailleurs, une des personnes à laquelle j'ai porté la plus grande vénération était une athée convaincue. Germaine, une de mes cousines Dreyfus, s'était vouée corps et âme aux enfants handicapés. Elle avait fondé un foyer pour eux. Elle y a passé toute sa vie, refusant de se marier pour s'y consacrer totalement, en maman d'amour. J'admire la force de dévouement qu'elle puisait en elle-même, tandis que moi, je dois m'appuyer sans cesse sur le Christ pour l'imiter. À sa mort, Germaine a voulu que ses cendres soient jetées dans l'Escaut, descendant vers la mer profonde, afin que les restes de sa chair soient à jamais engloutis. Mais son âme allait-elle sombrer dans les gouffres infernaux? Non, Germaine, tu m'as ouverte à cette conviction. Tu possédais Dieu, car si ton esprit le refusait, ton cœur le trouvait dans l'abandon de ton être au profit des petits handicapés qui demandaient ton amour. Au moment où tu exhalais ton dernier soupir, tu as dû entendre cette parole ravissante « Entre dans la joie de ton Seigneur ». Tu as alors reconnu ce Jésus dont tu faisais naître l'image de tendresse dans les yeux de tes enfants. Tu l'as maintenant compris, Germaine. L'amour est humano-divin. Il est éternel dans son essence. L'évocation de ma cousine Dreyfus m'amène au judaïsme, dont je voudrais aussi dire un mot. Je me revois vers mes 13 ans, une paire de chaussures à la main, dans la boutique d'un cordonnier. Tout à coup, mes yeux s'accrochent au mur sur des lettres hébraïques. Je suis chez un juif. Je m'enfuis à toutes jambes, hors de cet antre satanique. Je raconte en haletant à ma mère le péril auquel j'ai échappé. « Voyons, Madeleine, pourquoi veux-tu que les juifs soient dangereux ? Ils ont tué Jésus-Christ. En tout cas, ce n'est pas ton cordonnier. Oh, c'est leur race, ils ne veulent pas se convertir. » Finalement, sur le conseil de ma mère, je suis retournée confier mes chaussures aux mains d'un fils d'Abraham. J'y ai rencontré sa femme et son bébé, ce qui m'a porté à cette réflexion. Tiens, ils n'ont pas l'air méchants. Mais enfin, d'où provenait cette lame de fond qui m'avait fait courir loin de cet homme? La peur de l'autre dans sa dissemblance? Une catéchèse antisémite ou mal comprise? Plus tard, devenue religieuse de Sion, j'ai appris avec quelque étonnement que le judaïsme est la source première du christianisme, comme de l'islam, et combien Jésus, fils d'Israël, avait aimé son peuple, comme nous le répétait Mère Marie-Alphonse. Les relations avec des personnes telles que le savetier de la rue Rogier s'en sont trouvées changées. En Turquie, par exemple, au cours d'une conversation, un garçon m'avouait en baissant la tête « Vous savez, moi, je suis juif. » Je lui rétorque du tac au tac « C'est un honneur, mon ami. Jésus était de votre race. Levez fièrement la tête. » Pour ma part, j'ai souvent remarqué que le cœur juif recèle un appel à l'absolu. Je ne parle pas seulement de mes étudiantes adolescentes sensibles au dépassement, mais aussi aux fils d'Abraham rencontrés en des lieux divers. Plus d'une fois, l'un ou l'autre laissait tomber le ton badin du dialogue pour faire entrevoir une blessure, celle de se sentir prisonnier des nourritures terrestres, ou s'inquiétait d'être privilégié dans un monde baigné de souffrance, telle cette jeune femme qui, sur le Bosphore, en Turquie, me parle avec une pointe d'orgueil de la réussite de sa vie. Affaires, mari, enfants, tout lui est source de satisfaction. Soudain, elle s'arrête. Ses yeux s'assombrissent et elle me lance. « Oui, moi, j'ai tout, mais les autres ?» Ce regard, je l'ai plusieurs fois rencontré. Le drame de la Shoah, l'holocauste de millions de Juifs, a encore développé chez une certaine jeunesse ce sentiment d'angoisse. Il m'arrive alors parfois de me remémorer ce verset de la Bible. « C'est Rachel qui pleure ses enfants et ne veut pas être consolée. »

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Livre 3, Confession. Première partie, Les chemins de la conversion. Fille d'Israël par ma grand-mère Dreyfus, aurais-je reçu de cet héritage l'aspiration à l'absolu qui ne m'a jamais quittée? Même engluée encore dans le charnel, je ressentais l'attirance du tout autre, l'unique. Peu à peu, je suis passée du rejet à la fierté de mes origines. J'ai inséré dans ma Bible la photo de mon aïeul, le rabbin Moïse Dreyfus, qui présente, écrit de sa main, le livre de l'Alliance. Par une étrange coïncidence, j'ai pris, en entrant à Sion, le nom de son fils, Emmanuel, Dieu avec nous. Il semble me dire, « N'oublie pas tes racines. Les prophètes d'Israël ont bataillé pour la justice. C'est ton tour, vas-y. » Oui, je veux que leur sang continue à bouillonner en moi. Ma vocation de sœur de Sion a enfin pris son ampleur. Rester debout, à la charnière d'Israël et de l'Église, comme le veilleur sur les remparts. Musulmans, athées et juifs ont nourri ma foi de chrétienne. Ils ont élargi ma compréhension de Dieu. Certes, toutes les religions ne sont pas égales. La vérité est un absolu et ne peut présenter des aspects contradictoires. Jésus est fils de Dieu ou il ne l'est pas. Mais mon intelligence n'atteint dans ses limites qu'une très faible partie de cet absolu. Les autres religions possèdent chacune leur valeur, comme le cardinal Béat, cité plus haut, le faisait justement remarquer. Elles ont fait grandir ma vision de Dieu, du beau, du bien. Elles m'ont appris comment respecter et servir davantage l'homme. Elles m'ont fait comprendre que la valeur ne dépend pas de la religion, mais de l'amour qui nous fait considérer l'autre comme un frère ou une sœur. Jeunes, j'ai foi en vous. Les jeunes d'aujourd'hui sont aussi pour moi des exemples qui m'enseignent la persévérance et le dynamisme. La génération du premier quart de siècle n'avait pas le battant de celle qui marche vers l'an 2000. Mes amis rêvaient au coin du feu du prince charmant et, dûment escortés par leur mère, se rendaient au bal pour le rencontrer. Les garçons reprenaient souvent le travail de papa ou, selon l'expression consacrée, épousaient la fille et l'affaire. Aujourd'hui, les filles quittent le giron maternel, veulent gagner leur vie, ne sont guère pressées de trouver l'époux idéal. Elles rencontrent leurs copains au boulot. On voyage ensemble jusqu'aux extrémités de la terre. En Europe et en Amérique, j'ai fait la même expérience étonnante lorsque j'ai été appelée pour donner une conférence à des lycéens. Ils arrivent, manifestement enchantés de remplacer un cours par un bon chahut. Je donne un coup de poing sur la table et, en français ou en mauvais anglais, je hurle « Je viens du pays de la mort, le Soudan. Je ne supporterai pas qu'on rie pendant que j'en parle. Choix libre. Vous vous taisez ou je pars ?» Silence de mort. Je parle pendant plus d'une heure. Ils sont subjugués. Jeunes Américains ou Français, ils s'en vont sur la pointe des pieds. Pour revenir, certains d'entre eux me proposaient de l'aide. Je leur aurais offert à tous de partir avec moi en vacances, non pour une bonne partie de plaisir, mais pour travailler dur dans un bidonville. Combien d'entre eux n'auraient-ils pas été prêts? Que de jeunes viennent se dévouer en volontaire dans les lieux les plus hétéroclites. Le nombre est incalculable de ces filles et garçons qui travaillent bénévolement et que rien n'arrête. Parfois privés d'eau et d'électricité, je les ai vus coucher au milieu des rats et des ordures, abattre des taudis sous un soleil de feu, construire en dur avec des moyens de fortune, emporter au loin des immondices puantes qu'aucun ouvrier ne voulait remuer, soigner des lépreux aux plaies purulentes que docteurs et infirmières n'approchaient pas. Ils véhiculaient l'espérance et repartaient dans la joie. Ils ont amplifié mon action. Ils ont été le tremplin qui me propulsait toujours plus loin et renouvelait ma verdeur comme celle de l'aigle. Tout serait foutu. Notre société tout entière pourrie, il n'y aurait dans la génération qui monte que violence, haine, tuerie, allons donc. Je ne tarirai pas en parlant de vous, jeunes hommes et femmes. Je vous ai jaugé, j'ai foi en vous. Votre génération prend la place de la nôtre. Nous avons travaillé pour que diminue la misère et grandisse la fraternité. Nous n'étions pas assez nombreux, pas assez forts pour changer le monde. Nous vous confions le flambeau. Intensifiez la lutte pour que soient mieux équilibrées les ressources de la terre,
pour diminuer l'abîme qui sépare les habitants de la planète. Enfin, et surtout, pour résorber les haines qui engendrent les génocides. Le combat sera âpre, mais vous êtes prêts à en faire à votre tour l'expérience. C'est passionnant de se battre pour aider les hommes à se mettre debout.

Église, j'ai foi en toi. Par contraste avec ce dynamisme de la jeunesse, j'ai souvent pensé à cette page célèbre de Balzac qui décrit l'Église comme une petite vieille confinée dans une sacristie encombrée d'oripeaux surannés. Je rêvais sans embâge d'ouvrir grand les fenêtres et de tout jeter par dehors. Aujourd'hui, après avoir traversé maintes sacristies, j'ai acquis d'autres convictions. Bien sûr, rien n'est parfait. Mais quelle est l'institution sur terre qui ne prête pas flanc à la critique? Je l'ai déjà écrit. Mon regard, à présent, se porte avant tout sur le côté positif des hommes et des choses. Certes, bien des contacts et des pérégrinations m'ont été nécessaires pour que je discerne, derrière les vieux oripeaux ecclésiaux, une déconcertante vitalité. Aujourd'hui que j'ai été reçu par nombre de prêtres et d'évêques, j'ai confiance dans le dynamisme de l'Église. J'avoue que je ne m'attendais pas à trouver chez la plupart un écho aussi direct au cri du monde. Un seul évêque m'a interdit l'entrée de son diocèse, me jugeant trop révolutionnaire. En France, j'ai rencontré des prêtres au mode de vie plus que modeste, car leurs bourses se vidaient au fur et à mesure des appels de détresse. Chez moi, c'est toujours ouvert. Qui passe, s'assied et on partage la soupe. Livre 3, Confession. Première partie, les chemins de la conversion. Durant les soirées passées dans les presbytères de divers pays, l'entretien tournait d'ordinaire autour d'une même obsession. Comment répondre à l'interpellation des hommes d'aujourd'hui? L'angoisse de ne pas correspondre à l'attente se lisait souvent dans un regard soucieux. Pourtant, je les voyais, ces prêtres, aidés de volontaires, s'épuiser dans des réunions, camps, activités sociales de tout genre, et pénétrer dans les milieux les plus touchés par l'adversité, drogue, sida, détention. Leur but n'était pas de soulever une masse qui court ailleurs, mais d'éveiller des petits groupes ardents dans un partage de solidarité effective. Que de fois j'ai partagé un bol de riz au prix d'un repas entier dans une salle paroissiale. Que de tirelires de classe ou de famille m'ont été apportés au cours de cérémonies religieuses. Que de lettres ravissantes d'enfants au temps du carême. Ma sœur, j'ai transporté des brouettes de cailloux pour gagner l'argent que je vous envoie. J'étais fatiguée, mais Jésus l'est plus. Ou encore, je n'ai pas mangé de sandwich au jambon à l'école pour garder mes sous pour mes petits frères qui ont faim. Mais moi, tout de même, je mangeais bien après à la maison. Cette éducation au partage m'a fait connaître une église plus avide de justice que ne fut celle de mon enfance. Le cardinal de Courtrai m'a invité à sa table. Avec impudence, je me suis permis de l'interpeller. « Père évêque, l'église est-elle vraiment servante et pauvre? Vous, vivez-vous pauvrement ?» Il y eut un silence. « J'habite ce palais épiscopal qui est propriété de l'État » et représente la résidence de l'évêque de Lyon. Quand j'étais jeune prêtre, j'avais pris comme résolution d'habiter une petite chambre et de ne rouler qu'en vélo. Pourrais-je aujourd'hui me confiner dans une seule pièce et n'utiliser qu'une bécane? Vous retournez le glaive dans la plaie, sœur Emmanuelle. Priez pour que je vive le plus pauvrement possible là où je dois résider actuellement et que je sois vraiment le serviteur de tous. Ce sont textuellement ses paroles. Je l'ai regardé. Son visage portait la tristesse de l'homme obligé de vivre loin de son idéal. Et pourtant, lui qui avait répondu à mon agressivité par la douceur et une demande de prière, ne pratiquait-il pas cette pauvreté en esprit dont Jésus a fait la première béatitude? Et tout le monde le sait, le cardinal de Courtrai ne faisait aucune dépense ostentatoire. Si saint Paul était aujourd'hui archevêque de Lyon, pourrait-il, comme de son temps, fabriquer des tentes pour gagner sa vie? Ferait-il ses voyages de ville en ville à pied?

Cette première portion de l'émission Musique et Monde s'achève et vous y avez entendu la voix de Anne Dupéré nous présentant un extrait du livre « Confession d'une religieuse, Sœur Emmanuelle », version imprimée et audio parue aux éditions Flammarion. Montage assuré par Mario Blouin. Demeurez des nôtres pour la seconde partie de Musique et Monde dans un univers purement instrumental grâce aux choix musicaux de Mario Blouin.

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Choix musicaux et montage de l'émission, Mario Blouin. L'ouvrage présenté est intitulé « Confession d'une religieuse, sœur Emmanuelle ». Narration, Anne Dupéré.

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0: Alors, elle leva les yeux en regardant le ciel. Puis elle me dit en joignant les mains à la hauteur de la poitrine.
1: Que soy era Immaculada Concepción. Je suis l'Immaculée Conception.

Seigneur Père, nous voulons célébrer ton amour. Tu es notre Père, et nous sommes des millions à y croire. Père, nous te remercions de nous avoir donné Jésus, ton Fils, ton unique, qui est devenu notre frère, notre sauveur. C'est Jésus qui nous dit, c'est à l'amour que vous aurez les uns pour les autres que l'on vous reconnaîtra pour mes disciples. Et disciples, nous sommes les frères, les sœurs de Jésus. Nous te célébrons, Père, dans ce don de l'Esprit Saint, cet Esprit qui prie en nous, qui gémit au plus intime de notre être et qui nous fait prier comme il faut, parce que toi, Père, tu veux entendre par l'Esprit Saint en nous nos vrais besoins d'enfants. Marie, toi la servante du Seigneur, servante dans la confiance et dans la joie, fais que notre cœur aussi s'ouvre à cette présence joyeuse de Dieu dans notre vie.

Au nom du Père, du Fils et du Saint-Esprit, Amen. Les mystères joyeux. Première dizaine, l'Annonciation faite à Marie par l'Archange Gabriel. Tu es le Dieu de la nouveauté, celui qui vient dans le monde. Et cette Annonciation ouvre le cœur de Marie à des dimensions infinies. On lui demande si elle accepte de devenir la mère du Très-Haut, du Fils du Très-Haut. Et Marie accepte dans la foi et dans l'offrande. Voici la servante du Seigneur, qu'il me soit fait selon ta parole. Notre Père qui es aux cieux, que ton nom soit sanctifié, que ton règne vienne, que ta volonté soit faite sur la terre comme au ciel. Donne-nous aujourd'hui notre pain de ce jour. Pardonne-nous nos offenses comme nous pardonnons aussi à ceux qui nous ont offensés. Et ne nous laisse pas entrer en tentation, mais délivre-nous du mal. Amen. Je te salue Marie, pleine de grâce. Le Seigneur est avec toi. Tu es bénie entre toutes les femmes, et Jésus, le fruit de tes entrailles, est béni. Sainte Marie, Mère de Dieu, prie pour nous pécheurs, maintenant et à l'heure de notre mort. Amen. Je te salue Marie, pleine de grâce. Le Seigneur est avec toi. Tu es bénie entre toutes les femmes, et Jésus, le fruit de tes entrailles, est béni. Sainte Marie, Mère de Dieu, prie pour nous pécheurs, maintenant et à l'heure de notre mort. Amen. Je te salue Marie, pleine de grâce. Le Seigneur est avec toi. Tu es bénie entre toutes les femmes, et Jésus, le fruit de tes entrailles, est béni. Sainte Marie, Mère de Dieu, prie pour nous pécheurs, maintenant et à l'heure de notre mort. Amen. Je te salue Marie, pleine de grâce. Le Seigneur est avec toi. Tu es bénie entre toutes les femmes, et Jésus, le fruit de tes entrailles, est béni. Sainte Marie, Mère de Dieu, prie pour nous pécheurs, maintenant et à l'heure de notre mort. Amen. Je te salue Marie, pleine de grâce. Le Seigneur est avec toi. Tu es bénie entre toutes les femmes, et Jésus, le fruit de tes entrailles, est béni. Sainte Marie, Mère de Dieu, prie pour nous pécheurs, maintenant et à l'heure de notre mort. Amen. Je te salue Marie, pleine de grâce, le Seigneur est avec toi. Tu es bénie entre toutes les femmes, et Jésus, le fruit de tes entrailles, est béni. Sainte Marie, Mère de Dieu, prie pour nous pécheurs, maintenant et à l'heure de notre mort. Amen. Je te salue Marie, pleine de grâce, le Seigneur est avec toi. Tu es bénie entre toutes les femmes, et Jésus, le fruit de tes entrailles, est béni. Sainte Marie, Mère de Dieu, prie pour nous pécheurs, maintenant et à l'heure de notre mort. Amen. Je te salue Marie, pleine de grâce, le Seigneur est avec toi. Tu es bénie entre toutes les femmes, et Jésus, le fruit de tes entrailles, est béni. Sainte Marie, Mère de Dieu, prie pour nous pécheurs, maintenant et à l'heure de notre mort. Amen. Je te salue Marie, pleine de grâce, le Seigneur est avec toi. Tu es bénie entre toutes les femmes, et Jésus, le fruit de tes entrailles, est béni. Sainte Marie, Mère de Dieu, prie pour nous pécheurs, maintenant et à l'heure de notre mort. Amen. Je te salue Marie, pleine de grâce, le Seigneur est avec toi. Tu es bénie entre toutes les femmes, et Jésus, le fruit de tes entrailles, est béni. Sainte Marie, Mère de Dieu, prie pour nous pécheurs, maintenant et à l'heure de notre mort. Amen. Gloire au Père et au Fils et au Saint-Esprit, au Dieu qui est, qui était et qui vient, pour les siècles des siècles. Amen. Deuxième dizaine, la visitation de Marie à sa cousine Élisabeth. Marie est portée par un mouvement intérieur qui la pousse à aider sa cousine qui est enceinte de 6 mois. Marie porte la vie, elle est portée par la vie. Voilà pourquoi
elle aime dans ce service qu'elle accorde à sa cousine Élisabeth. Et toutes ces deux femmes sont reconnues et se reconnaissent dans le fait qu'elles portent un enfant. L'une, Jean le Baptiste, qui tressaille dans le sein d'Élisabeth lorsque Marie la rencontre. Oui, Seigneur, accorde-nous de pouvoir te voir et t'entendre en profondeur au cœur de nos rencontres. Notre Père qui es aux cieux, que ton nom soit sanctifié, que ton règne vienne, que ta volonté soit faite sur la terre comme au ciel. Donne-nous aujourd'hui notre pain de ce jour, pardonne-nous nos offenses comme nous pardonnons aussi à ceux qui nous ont offensés, et ne nous laisse pas entrer en tentation, mais délivre-nous du mal. Amen. Je te salue Marie, pleine de grâce, le Seigneur est avec toi. Tu es bénie entre toutes les femmes, et Jésus, le fruit de tes entrailles, est béni. Sainte Marie, Mère de Dieu, prie pour nous, pécheurs, maintenant et à l'heure de notre mort. Amen. Je te salue, Marie, pleine de grâce. Le Seigneur est avec toi. Tu es bénie entre toutes les femmes, et Jésus, le fruit de tes entrailles, est béni. Sainte Marie, Mère de Dieu, prie pour nous, pécheurs, maintenant et à l'heure de notre mort. Amen. Je te salue, Marie, pleine de grâce. Le Seigneur est avec toi. Tu es bénie entre toutes les femmes, et Jésus, le fruit de tes entrailles, est béni. Sainte Marie, Mère de Dieu, prie pour nous, pécheurs, maintenant et à l'heure de notre mort. Amen. Je te salue, Marie, pleine de grâce. Le Seigneur est avec toi. Tu es bénie entre toutes les femmes, et Jésus, le fruit de tes entrailles, est béni. Sainte Marie, Mère de Dieu, prie pour nous, pécheurs, maintenant et à l'heure de notre mort. Amen. Je te salue, Marie, pleine de grâce. Le Seigneur est avec toi. Tu es bénie entre toutes les femmes, et Jésus, le fruit de tes entrailles, est béni. Sainte Marie, Mère de Dieu, prie pour nous, pécheurs, maintenant et à l'heure de notre mort. Amen. Je te salue, Marie, pleine de grâce. Le Seigneur est avec toi. Tu es bénie entre toutes les femmes, et Jésus, le fruit de tes entrailles, est béni. Sainte Marie, Mère de Dieu, prie pour nous pécheurs, maintenant et à l'heure de notre mort. Amen. Je te salue Marie, pleine de grâce, le Seigneur est avec toi. Tu es bénie entre toutes les femmes, et Jésus, le fruit de tes entrailles, est béni. Sainte Marie, Mère de Dieu, prie pour nous pécheurs, maintenant et à l'heure de notre mort. Amen. Je te salue Marie, pleine de grâce, le Seigneur est avec toi. Tu es bénie entre toutes les femmes, et Jésus, le fruit de tes entrailles, est béni. Sainte Marie, Mère de Dieu, prie pour nous pécheurs, maintenant et à l'heure de notre mort. Amen. Je te salue Marie, pleine de grâce, le Seigneur est avec toi. Tu es bénie entre toutes les femmes, et Jésus, le fruit de tes entrailles, est béni. Sainte Marie, Mère de Dieu, prie pour nous pécheurs, maintenant et à l'heure de notre mort. Amen. Je te salue, Marie, pleine de grâce. Le Seigneur est avec toi. Tu es bénie entre toutes les femmes, et Jésus, le fruit de tes entrailles, est béni. Sainte Marie, Mère de Dieu, prie pour nous pécheurs, maintenant et à l'heure de notre mort. Amen. Gloire au Père et au Fils et au Saint-Esprit, au Dieu qui est, qui était et qui vient, pour les siècles des siècles. Amen.

Troisième dizaine, la naissance de Jésus à Bethléem. C'est la lumière qui vient dans le monde, et cette lumière, elle resplendit dans la nuit. Cette lumière, toute petite, c'est Jésus, le Fils de Dieu, qui vient dans le monde, le Verbe qui se fait chair, et qui vient prendre notre humanité pour la transformer, la racheter. Oui, Marie, toi qui es témoin de cette présence lumineuse de Jésus enfant qui vient dans le monde, fait que nous puissions l'accueillir en nos cœurs. Notre Père qui es aux cieux, que ton nom soit sanctifié, que ton règne vienne, que ta volonté soit faite sur la terre comme au ciel. Donne-nous aujourd'hui notre pain de ce jour. Pardonne-nous nos offenses, comme nous pardonnons aussi à ceux qui nous ont offensés. Et ne nous laisse pas entrer en tentation, mais délivre-nous du mal. Amen. Je te salue, Marie, pleine de grâce. Le Seigneur est avec toi. Tu es bénie entre toutes les femmes. Et Jésus, le fruit de tes entrailles, est béni. Sainte Marie, Mère de Dieu, prie pour nous, pécheurs, maintenant et à l'heure de notre mort. Amen. Je te salue, Marie, pleine de grâce. Le Seigneur est avec toi. Tu es bénie entre toutes les femmes, et Jésus, le fruit de tes entrailles, est béni. Sainte Marie, Mère de Dieu, prie pour nous, pécheurs, maintenant et à l'heure de notre mort. Amen. Je te salue, Marie, pleine de grâce. Le Seigneur est avec toi. Tu es bénie entre toutes les femmes, et Jésus, le fruit de tes entrailles, est béni. Sainte Marie, Mère de Dieu, prie pour nous, pécheurs, maintenant et à l'heure de notre mort. Amen. Je te salue, Marie, pleine de grâce. Le Seigneur est avec toi. Tu es bénie entre toutes les femmes, et Jésus, le fruit de tes entrailles, est béni. Sainte Marie, Mère de Dieu, prie pour nous, pécheurs, maintenant et à l'heure de notre mort. Amen. Je te salue, Marie, pleine de grâce. Le Seigneur est avec toi. Tu es bénie entre toutes les femmes, et Jésus, le fruit de tes entrailles, est béni. Sainte Marie, Mère de Dieu, prie pour nous, pécheurs, maintenant et à l'heure de notre mort. Amen. Je te salue, Marie, pleine de grâce. Le Seigneur est avec toi. Tu es bénie entre toutes les femmes, et Jésus, le fruit de tes entrailles, est béni. Sainte Marie, Mère de Dieu, prie pour nous pécheurs, maintenant et à l'heure de notre mort. Amen. Je te salue, Marie, pleine de grâce. Le Seigneur est avec toi. Tu es bénie entre toutes les femmes, et Jésus, le fruit de tes entrailles, est béni. Sainte Marie, Mère de Dieu, prie pour nous pécheurs, maintenant et à l'heure de notre mort. Amen. Je te salue, Marie, pleine de grâce. Le Seigneur est avec toi. Tu es bénie entre toutes les femmes, et Jésus, le fruit de tes entrailles, est béni. Sainte Marie, Mère de Dieu, prie pour nous pécheurs, maintenant et à l'heure de notre mort. Amen. Je te salue, Marie, pleine de grâce. Le Seigneur est avec toi. Tu es bénie entre toutes les femmes, et Jésus, le fruit de tes entrailles, est béni. Sainte Marie, Mère de Dieu, prie pour nous pécheurs, maintenant et à l'heure de notre mort. Amen. Je te salue, Marie, pleine de grâce. Le Seigneur est avec toi. Tu es bénie entre toutes les femmes, et Jésus, le fruit de tes entrailles, est béni. Sainte Marie, Mère de Dieu, prie pour nous pécheurs, maintenant et à l'heure de notre mort. Amen. Gloire au Père et au Fils et au Saint-Esprit, au Dieu qui est, qui était et qui vient, pour les siècles des siècles. Amen. Quatrième dizaine, Jésus est présenté au temple par Marie et Joseph. Les premiers pas dans la lumière, dans l'offrande, dans le don de la personne. C'est ce que Marie et Joseph font. Ils présentent leur premier-né au temple. Et cet accueil, cette rencontre du vieillard Siméon,
qui reconnaît dans cet enfant son espérance, le réconfort qu'il attendait de l'Esprit. Oui, Marie, nous aussi nous sommes en attente. Nous attendons un réconfort, que l'Esprit Saint vienne, qu'il nous assure du renouveau intérieur. Notre Père qui es aux cieux, que ton nom soit sanctifié, que ton règne vienne, que ta volonté soit faite sur la terre comme au ciel. Donne-nous aujourd'hui notre pain de ce jour. Pardonne-nous nos offenses, comme nous pardonnons aussi à ceux qui nous ont offensés. Et ne nous laisse pas entrer en tentation, mais délivre-nous du mal. Amen. Je te salue, Marie, pleine de grâce. Le Seigneur est avec toi. Tu es bénie entre toutes les femmes, et Jésus, le fruit de tes entrailles, est béni. Sainte Marie, Mère de Dieu, prie pour nous, pécheurs, maintenant et à l'heure de notre mort. Amen. Je te salue, Marie, pleine de grâce. Le Seigneur est avec toi. Tu es bénie entre toutes les femmes, et Jésus, le fruit de tes entrailles, est béni. Sainte Marie, Mère de Dieu, prie pour nous, pécheurs, maintenant et à l'heure de notre mort. Amen. Je te salue, Marie, pleine de grâce. Le Seigneur est avec toi. Tu es bénie entre toutes les femmes, et Jésus, le fruit de tes entrailles, est béni. Sainte Marie, Mère de Dieu, prie pour nous pécheurs, maintenant et à l'heure de notre mort. Amen. Je te salue, Marie, pleine de grâce. Le Seigneur est avec toi. Tu es bénie entre toutes les femmes, et Jésus, le fruit de tes entrailles, est béni. Sainte Marie, Mère de Dieu, prie pour nous pécheurs, maintenant et à l'heure de notre mort. Amen. Je te salue, Marie, pleine de grâce. Le Seigneur est avec toi. Tu es bénie entre toutes les femmes, et Jésus, le fruit de tes entrailles, est béni. Sainte Marie, Mère de Dieu, prie pour nous, pécheurs, maintenant et à l'heure de notre mort. Amen. Je te salue, Marie, pleine de grâce. Le Seigneur est avec toi. Tu es bénie entre toutes les femmes, et Jésus, le fruit de tes entrailles, est béni. Sainte Marie, Mère de Dieu, prie pour nous, pécheurs, maintenant et à l'heure de notre mort. Amen. Je te salue, Marie, pleine de grâce. Le Seigneur est avec toi. Tu es bénie entre toutes les femmes, et Jésus, le fruit de tes entrailles, est béni. Sainte Marie, Mère de Dieu, prie pour nous, pécheurs, maintenant et à l'heure de notre mort. Amen. Je te salue, Marie, pleine de grâce. Le Seigneur est avec toi. Tu es bénie entre toutes les femmes, et Jésus, le fruit de tes entrailles, est béni. Sainte Marie, Mère de Dieu, prie pour nous, pécheurs, maintenant et à l'heure de notre mort. Amen. Je te salue, Marie, pleine de grâce. Le Seigneur est avec toi. Tu es bénie entre toutes les femmes, et Jésus, le fruit de tes entrailles, est béni. Sainte Marie, Mère de Dieu, prie pour nous, pécheurs, maintenant et à l'heure de notre mort. Amen. Je te salue, Marie, pleine de grâce. Le Seigneur est avec toi. Tu es bénie entre toutes les femmes, et Jésus, le fruit de tes entrailles, est béni. Sainte Marie, Mère de Dieu, prie pour nous pécheurs, maintenant et à l'heure de notre mort. Amen. Gloire au Père et au Fils et au Saint-Esprit, au Dieu qui est, qui était et qui vient, pour les siècles des siècles. Amen.

Cinquième dizaine, Jésus est retrouvé au temple de Jérusalem. Jésus a 12 ans et Marie et Joseph ne le trouvent pas parmi les gens de la parenté qui rentrent de ce grand pèlerinage à Jérusalem. C'est au bout de 3 jours qu'ils font la découverte bouleversante qu'il est demeuré au temple et qu'il converse avec les rabbis. Marie, ce jour fut un jour difficile, un pas de plus dans la révélation de cet enfant tourné vers le Père. Marie fait que nous soyons capables de nous réorienter constamment dans nos cheminements vers la volonté du Père. Notre Père qui es aux cieux, que ton nom soit sanctifié, que ton règne vienne, que ta volonté soit faite sur la terre comme au ciel. Donne-nous aujourd'hui notre pain de ce jour. Pardonne-nous nos offenses comme nous pardonnons aussi à ceux qui nous ont offensés. Et ne nous laisse pas entrer en tentation, mais délivre-nous du mal. Amen. Je te salue, Marie, pleine de grâce. Le Seigneur est avec toi. Tu es bénie entre toutes les femmes, et Jésus, le fruit de tes entrailles, est béni. Sainte Marie, Mère de Dieu, prie pour nous pécheurs, maintenant et à l'heure de notre mort. Amen. Je te salue, Marie, pleine de grâce. Le Seigneur est avec toi. Tu es bénie entre toutes les femmes, et Jésus, le fruit de tes entrailles, est béni. Sainte Marie, Mère de Dieu, prie pour nous pécheurs, maintenant et à l'heure de notre mort. Amen. Je te salue, Marie, pleine de grâce, le Seigneur est avec toi. Tu es bénie entre toutes les femmes, et Jésus, le fruit de tes entrailles, est béni. Sainte Marie, Mère de Dieu, prie pour nous pécheurs, maintenant et à l'heure de notre mort. Amen. Je te salue, Marie, pleine de grâce. Le Seigneur est avec toi. Tu es bénie entre toutes les femmes, et Jésus, le fruit de tes entrailles, est béni. Sainte Marie, Mère de Dieu, prie pour nous, pécheurs, maintenant et à l'heure de notre mort. Amen. Je te salue, Marie, pleine de grâce. Le Seigneur est avec toi. Tu es bénie entre toutes les femmes, et Jésus, le fruit de tes entrailles, est béni. Sainte Marie, Mère de Dieu, prie pour nous pécheurs, maintenant et à l'heure de notre mort. Amen. Je te salue, Marie, pleine de grâce. Le Seigneur est avec toi. Tu es bénie entre toutes les femmes, et Jésus, le fruit de tes entrailles, est béni.

Sainte Marie, Mère de Dieu, prie pour nous pécheurs, maintenant et à l'heure de notre mort. Amen. Je te salue, Marie, pleine de grâce. Le Seigneur est avec toi. Tu es bénie entre toutes les femmes, et Jésus, le fruit de tes entrailles, est béni. Sainte Marie, Mère de Dieu, prie pour nous pécheurs, maintenant et à l'heure de notre mort. Amen. Je te salue, Marie, pleine de grâce. Le Seigneur est avec toi. Tu es bénie entre toutes les femmes, et Jésus, le fruit de tes entrailles, est béni. Sainte Marie, Mère de Dieu, prie pour nous pécheurs, maintenant et à l'heure de notre mort. Amen. Gloire au Père et au Fils et au Saint-Esprit, au Dieu qui est, qui était et qui vient, pour les siècles des siècles. Amen.

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Psaume 25. Prière de l'innocent. Justice pour moi, Seigneur. Moi, je marche en ma perfection. Justice pour moi, Seigneur. Je m'appuie sur le Seigneur et ne dévie pas. Scrute-moi, Seigneur. Éprouve-moi. Passe au feu mes reins et mon cœur. J'ai devant les yeux ton amour. Moi, je marche en ta vérité. Je n'ai pas été m'asseoir avec le fourbe. Chez l'hypocrite, je ne veux entrer. J'ai détesté le parti des méchants. Avec l'impie, je ne veux pas m'asseoir. Je lave mes mains en l'innocence. Je tourne autour de ton autel, faisant retentir l'action de grâce, énonçant toutes tes merveilles. J'aime la beauté de ta maison et le lieu du séjour de ta gloire. Ne joins pas mon âme aux égarés, ni ma vie aux hommes de sang. Ils ont dans les mains l'infamie, leur droite est pleine de profit. Mais moi, je marche en ma perfection. Rachète-moi, Seigneur, pitié pour moi. Mon pied se tient en droit chemin. Je te bénis, Seigneur, dans l'assemblée.

Psaume 26. Confiance intrépide en Dieu. Le Seigneur est ma lumière et mon salut. De qui aurais-je crainte? Le Seigneur est le rempart de ma vie. Devant qui tremblerai-je? Si des méchants s'avancent contre moi pour me déchirer, ce sont eux, mes ennemis, mes adversaires, qui perdent pied et succombent. Qu'une armée se déploie devant moi, mon cœur est sans crainte. Que la bataille s'engage contre moi, je garde confiance. J'ai demandé une chose au Seigneur, la seule que je cherche. Habiter la maison du Seigneur tous les jours de ma vie. Pour admirer le Seigneur, dans sa beauté et m'attacher à son temple. Oui, il me réserve un lieu sûr au jour du malheur. Il me cache au plus secret de sa tente. Il m'élève sur le roc. Maintenant, je relève la tête devant mes ennemis. J'irai célébrer dans sa tente le sacrifice d'ovation. Je chanterai. Je fêterai le Seigneur. Écoute, Seigneur, je t'appelle. Pitié, réponds-moi. Mon cœur m'a redit ta parole. Cherchez ma face. C'est ta face, Seigneur, que je cherche. Ne me cache pas ta face. N'écarte pas ton serviteur avec colère. Tu restes mon secours. Ne me laisse pas, ne m'abandonne pas, Dieu mon salut. Mon père et ma mère m'abandonnent, le Seigneur me reçoit. Enseigne-moi ton chemin, Seigneur. Conduis-moi par des routes sûres, malgré ceux qui me guettent. Ne me livre pas à la merci de l'adversaire. Contre moi se sont levés de faux témoins qui soufflent la violence. Mais j'en suis sûr, je verrai les bontés du Seigneur sur la terre des vivants. Espère le Seigneur, sois fort et prends courage. Espère le Seigneur.

Psaume 27. Supplication et action de grâce. Vers toi, Seigneur, j'appelle. Mon rocher, ne sois pas sourd. Que je ne sois devant ton silence de ceux qui tombent dans la fosse. Écoute la voix de ma prière quand je crie vers toi. Quand j'élève les mains, Seigneur, vers ton saint des saints. Ne me traîne jamais chez les impies, chez les malfaisants, qui parlent de paix à leurs prochains, et le mal est dans leur cœur. Donne-leur, Seigneur, selon leurs œuvres et la malice de leurs actes, selon l'ouvrage de leurs mains, donne-leur, paie-les de leur salaire. Ils méconnaissent les œuvres du Seigneur, l'ouvrage de ses mains. Qu'ils les abattent et jamais ne les rebâtissent, qu'ils les paient de leur salaire. Béni soit le Seigneur, car il écoute la voix de ma prière. Le Seigneur, mon bouclier, ma force, en lui mon cœur a foi. J'ai reçu aide, ma chair a refleuri, de tout mon cœur je rends grâce. Le Seigneur, force pour son peuple, forteresse de salut pour son Christ. Sauve ton peuple, bénis ton héritage, conduis-les, porte-les à jamais.

Psaume 28. La manifestation de Dieu dans la tempête. Rendez au Seigneur, vous les dieux, rendez au Seigneur gloire et puissance. Rendez au Seigneur la gloire de son nom, adorez le Seigneur, éblouissant de sainteté. La voix du Seigneur domine les eaux, le Dieu de la gloire déchaîne le tonnerre. Le Seigneur domine la masse des eaux. Voix du Seigneur dans sa force. Voix du Seigneur qui éblouit. Voix du Seigneur, elle casse les cèdres. Le Seigneur fracasse les cèdres du Liban. Il fait bondir comme un poulain le Liban. Le Sirion comme un jeune taureau. Voix du Seigneur, elle taille des lames de feu. Voix du Seigneur, elle épouvante le désert. Le Seigneur épouvante le désert de Kadès. Voix du Seigneur qui affole les biches en travail et ravage les forêts. Et tous, dans son temple, s'écrient « Gloire !» Au déluge, le Seigneur a siégé. Il siège. Le Seigneur, il est roi pour toujours. Le Seigneur accorde à son peuple la puissance. Le Seigneur bénit son peuple en lui donnant la paix.

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Voici entre nous version 30 minutes. Ici Yves Houd. Je vous propose en rediffusion aujourd'hui l'entrevue que j'ai réalisée avec Evelyne Larochelle, soprano, pour le premier album de l'ensemble Renouveau, Partons, la mer est belle. Ce sera suivi de la chronique Le sens des mots.

0: Évelyne Larochelle, bonjour.
1: Bonjour.
0: Évelyne Larochelle, vous êtes soprano dans l'Ensemble Renouveau de Québec.
1: Oui.
0: Présentez-nous un peu l'Ensemble Renouveau, ça doit être assez neuf parce que je ne vous connaissais pas.
1: Oui, comme le dit son nom, ça s'appelle ben oui. Renouveau. Donc oui, ben, en fait, on a été fondé en 2017, on s'est fondé nous-mêmes en 2017 à l'occasion d'un concert entre amis que nous avons présenté à Vauvert. Ça, c'est près de d'Olbeau, Mistassini.
0: Il y a Vauvert au Québec? Hein? Oui. Je croyais qu'il y avait juste en France.
1: Oui, donc...
0: Le diable Vauvert.
1: Petit village magnifique sur le bord du lac Saint-Jean.
0: Oui.
1: Puis, ben c'est ça. Donc, c'était notre première...
0: Vous étiez des amis de conservatoire?
1: Du Conservatoire de musique de Québec. Puis, il y avait notre violoniste qui s'est greffée à nous parce qu'elle connaissait bien Simon Desbiens, celui qui... Oui, notre rassembleur, on pourrait dire ça comme ça, oui.
0: Vous êtes... c'est un quintet?
1: Oui, quintet.
0: Vous êtes cinq?
1: On est cinq.
0: Les deux sopranos qui chantent?
1: Oui.
0: Trois gars qui jouent de la musique?
1: C'est bien dit, comme vous avez dit. En fait, c'est notre violoniste est une femme, mais souvent, on dit les trois gars de Renouveau.
0: Oui, c'est vrai, oui.
1: En parlant de
0: c'est
1: Jessie.
0: C'est vrai, je m'excuse.
1: Non, il n'y a pas de problème. C'est comme une affaire d'instrumentiste. Là.
0: Oui.
1: On les appelle souvent les trois gars de Renouveau, même si Jessie est une femme. C'est très drôle.
0: Oui, mais effectivement, les deux gars et Jessie ne chantent pas.
1: Non.
0: Ils peuvent faire des voix, quoique, peut-être, des harmonies?
1: Quoique dans notre album, qui vient tout juste de paraître, ils se sont prêtés au jeu des voix en background, comme on dit, à notre plus grand plaisir.
0: Oui. Donc, parlez-nous de cet album. C'est un premier album?
1: Oui.
0: C'est une audace, un premier album? C'est
1: un rêve, je vous dirais.
0: Ah, d'accord.
1: Un rêve qui se réalise. Oui, une audace. Effectivement, ça a pris beaucoup d'audace pour tout ce processus de création. Heureusement, notre cerveau artistique du groupe Simon Desbiens avait ça caché derrière la tête depuis un moment, qui, tu sais, sur le feu, qui mijotait.
0: Oui.
1: Puis il nous a présenté le projet parce que nous, on est un ensemble qui faisons des concerts à variété beaucoup, donc présentés dans le style classique. Mais on va faire des musiques de films, on va faire, oui, de l'opéra, mais on peut même faire des chansons populaires arrangées de façon classique. Puis Simon, ben, il y avait ce grand rêve-là de faire un projet, en fait, avec les pièces de la bonne chanson. Que nos grands-parents, nous, c'est nos grands-parents beaucoup qui nous ont transmis cet héritage culturel. Puis c'est comme ça qu'est né le projet d'album.
0: Est-ce que c'est d'avoir, je prends un gros mot, abandonné l'art lyrique des opéras, les airs d'opéra, les airs connus, que ce soit Carmen ou Nabucco, peu importe, pour vous tourner vers du plus proche de la population?
1: C'est une bonne question. Je n'irai pas jusqu'à dire abandonner. J'ai envie de dire qu'on a voulu se rapprocher de la majorité de la population en utilisant quelque chose qui fait partie de notre histoire, de nos mémoires collectives. Puis en attirant un peu les gens, en tout cas moi c'est comme ça que je le vois, en les attirant vers la musique classique, parce que c'est pas tout le monde qui est initié à la musique classique, au concert classique. Donc nous c'est comme si c'est notre petite touche spécifique. En fait on transforme les pièces de notre héritage culturel, on les sert sur un plateau avec à saveur de lyrique, j'ai envie de vous dire.
0: Oui, quel est le but?
1: Le but? Que le public, d'abord, se reconnaisse dans cette musique, ces airs qu'ils ont entendus depuis la plus tendre enfance, mais également de leur montrer, je pense, de démocratiser la musique classique, de leur montrer que c'est accessible à tous, de leur montrer que c'est pas parce qu'on connaît pas les concertos de Bach qu'on peut pas apprécier ce style de musique-là. Donc, je dirais que c'est comme un partage, on dirait, j'ai envie de dire.
0: Est-ce que c'est une question d'apprécier ce style de musique ou d'apprécier ce style vocal, ce style de voix?
1: C'est une bonne question. C'est pas tout le monde qui apprécie le style de voix lyrique. En tout cas, moi, j'aime penser que ça peut... on nous a souvent dit ça au sortir de concerts dans l'Ensemble Renouveau, des concerts qu'on faisait en région. On nous a souvent dit « Ah, j'aimais pas ça l'opéra avant. » Puis là, on dirait que vous m'avez fait aimer ça. Donc, je pense que c'est peut-être de vouloir renouveler le style classique, renouveler l'approche.
0: Prenons Ami, partons, la mer est belle, oui. que vous chantez sur oui. votre album, et prenons l'air le plus connu de Carmen.
1: Oui, Habanera.
0: Oui. Est-ce que vous faites un peu un chemin réducteur pour Carmen, puis augmenté pour la mer est belle, pour arriver à un espèce de milieu.
1: Comprends.
0: Vous ne chantez pas l'air de Carmen comme on le chanterait à l'opéra, dans un opéra monté au complet.
1: Je comprends ce que vous voulez dire. Je pense que l'idée, c'est de c'est comme un entre-deux. En fait, c'est l'ensemble Renouveau, moi j'ai envie de dire, c'est une entrée à la musique classique. Okay. C'est une porte d'entrée. Loin de nous, la volonté d'être réducteur pour Habanera, on le fait, on a un medley de Carmen dans un de nos concerts. Quand on parle de faire un album, on voulait quelque chose qui nous appartienne un peu plus, un projet avec un fil conducteur. Évidemment, on n'est pas des mezzo-sopranos, on joue à Carmen le temps d'un concert, mais on ne pouvait pas s'approprier cette œuvre-là dans notre quintette. C'était pas ça le but. Le but, c'est vraiment... de présenter, puis vraiment d'honorer notre histoire. Il y avait vraiment un désir d'honorer ce qu'on a, puis de le redorer un petit peu nos pièces à nous, ouais. là, de la bonne chanson.
0: À écouter cet album-là, moi, j'étais continuellement en référence avec ce que les folkloristes en ont fait jadis. Les histoires c'était des chansons qu'on pouvait entendre à la soirée de chez nous. Là.
1: Oui, les soirées canadiennes.
0: Les soirées canadiennes. Alors que vous leur donnez une texture complètement différente.
1: Oui, c'est ça, c'était vraiment ça l'intention. Puis aussi de s'exprimer. En fait, nous, on est des artistes à formation classique. C'est notre langage. On a envie de mais en fait, c'est le texte, c'est le contenu qu'on est allé chercher dans notre histoire. Mais on s'exprime dans notre langage classique issu des conservatoires puis de notre parcours.
0: Qu'est-ce que ces chansons-là avaient de particulier? Vous en avez, bon, tout le monde a eu dans des bancs de piano à la maison des cahiers, oui, les cahiers oui. de la bonne chanson. Il y en a des centaines. Il y en a des centaines. Vous en avez répertorié 19
1: ouais.
0: chansons. Qu'est-ce qui a été le critère de choix dans ces chansons-là?
1: Ben, ça, c'est une bonne question que malheureusement, j'ai de la misère un peu à répondre. C'est Simon Desbiens qui a vraiment fait le travail ouais, de choisir. Il y avait dans l'idée, si je me permets de m'exprimer à sa place, là, mais dans son idée, c'était vraiment qu'on fasse un voyage, OK? Puis ce qui lui est venu comme idée, c'est le voyage dans le cœur d'une jeune femme. Donc, il est allé chercher évidemment des choses qu'on connaissait. Puis nous, on avait déjà créé des pièces au sein de nos concerts qui existaient déjà, dont Isabeau s'y promène, À toi, belle hirondelle. Puis à travers ça, à travers les textes de ces chansons-là, les paroles, bien, tranquillement, il s'est vu dessiner une espèce de trajectoire, la trajectoire d'une jeune femme qui, l'innocence de la jeunesse, hein, qui commence avec ça, avec les fameux prétendants qui la courtisent, le fait qu'elle résiste au mariage, finalement, elle y cède, elle trouve son amant, les douleurs de l'enfantement, tout ça, vraiment tout...
0: Et tout ça est raconté dans La Bonne Chanson.
1: Tout ça est raconté à travers les pièces chanson, que nous avons choisies, effectivement.
0: Oui. J'avais cru que le voyage n'était pas celui de l'évolution de la personne, mais vraiment un voyage, je dirais presque géographique, parti de la France.
1: Oui.
0: Et arrivé au Québec,
1: tout
0: finalement.
1: À fait, également. Je pourrais pas dire que l'itinéraire est absolument très, très linéaire là, pour le voyage qui est géographique, mais je pense que c'est effectivement, c'est issu de nous, la Nouvelle-France,
0: oui,
1: la France qui est devenue
0: nouvelle. La France
1: nouvelle.
0: Et la Nouvelle-France, oui. Parce que partons, la mer est belle, il y a une traversée là-dedans, oui. là, tout à coup, qui se pose. Puis après ça, on arrive au Québec avec des chansons plus d'ici, que ce soit le chant de l'Alouette ou les cloches du hameau.
1: Oui, effectivement. Ouais. Je crois que, par exemple, À toi, belle hirondelle, ça, c'est plus français. Là, je suis mal placée pour parler de vraiment tout l'historique de chaque pièce. Mais voyez-vous, on commence avec l'album commence avec le prologue, qui est vraiment une introduction, puis on sent vraiment la mer qui est devant nous avec Partons, la mer est belle, qui commence comme une réminiscence de ce chant d'autrefois que nos parents nous ont chanté, tout ça. Et puis qui se termine par la pièce en son entier avec les couplets qui finit en apothéose renouvesque, si je peux me dire. Renouveau,
0: renouvelé, disons.
1: Renouvelé,
0: mais par le groupe Renouveau. Et dans ce titre-là, quand vous êtes donné l'ensemble Renouveau, c'est qu'il y avait cette volonté de renouveler quelque chose.
1: Exactement. Là. Donc, vous parliez tantôt de la Habanera de Carmen, qui est une œuvre. Carmen de Bizet, c'est une œuvre exceptionnelle. Évidemment, elle est jouée encore après des centaines d'années d'histoire. Mais il y avait vraiment ce désir-là de rajeunir, de renouveler, de sortir des sentiers battus, mais avec cette musique-là, en surfant sur cette musique classique.
0: Oui. Question bien indiscrète sur le chemin que vous avez décidé de prendre en formant cet ensemble-là. Est-ce que ça vous a mis un peu à l'écart des productions d'opéra? Comme à l'Opéra de Québec, à l'Opéra de Montréal.
1: Je comprends ce que vous voulez dire. Peut-être vous me posez la question d'une façon plus individuelle en tant qu'artiste lyrique.
0: Oui, tout à fait.
1: Là, c'est plutôt personnel, comme vous le dites. Moi, c'est mon chemin, en fait, qui est arrivé. J'ai terminé ma maîtrise en 2018 au Conservatoire de Québec. Puis, j'ai tenté de faire carrière en Italie. Je suis allée chanter à plusieurs reprises, tout ça. Puis, il y a eu la pandémie qui est arrivée. Puis, bon, j'ai eu la chance, moi, je m'exprime de cette façon-là, mais la chance de commencer à enseigner dans les écoles aux enfants. Et j'ai vu ce que c'était, ce que ça m'apportait, ce lien-là, en fait, de cette passion-là, de la transmettre aux premiers, j'allais dire, les premiers représentants, en fait, ceux qui vont consommer, écouter cette musique-là. Donc, déjà les sensibiliser à leur âge, en fait.
0: Allons-y dans cette profession que vous avez maintenant. C'est quoi, pour une soprano formée au chant classique, enseigner le programme du primaire?
1: Oui, le programme de musique de formation de l'École québécoise, c'est ça. Je trouve ça très valorisant parce qu'en fait, mon parcours à moi de soprano, en fait, quand on commence, on décide qu'on veut devenir un interprète, c'est très, très centré sur soi. C'est très centré sur sa pratique, la pratique personnelle, la discipline. On est vraiment concentré. Puis en plus, en étant chanteur, bien là, tu as ton instrument à toi particulier. Donc, c'est très, très... j'irais pas jusqu'à dire égocentrique, mais on prend un soin énorme à nos sensations, à notre développement, à comment on sonne, à son chemin à soi en tant qu'interprète. Et puis, moi, ça m'a fait du bien de sortir un petit peu de ça, de retourner la caméra vers des enfants qui n'ont jamais eu la chance, qui n'ont jamais baigné dans ça. Parce que là, je parle de ma clientèle précisément, qui est majoritairement issue de l'immigration, donc d'Afrique, énormément d'Amérique du Sud. Puis eux, je dirais qu'à apprendre à les connaître et à connaître leur culture, ils me font découvrir leur musique puis leur passion pour leur musique. Puis moi, je les amène à la musique classique. Donc, il y a comme une communication qui se fait, il y a un dialogue qui se fait entre les cultures, là, j'ai envie de dire.
0: Est-ce que les chansons de l'album, on mentionnait Isabeau s'y promène, La mer est belle, le chant de l'Alouette et autres, ça dit quelque chose à vos enfants du primaire qui viennent d'Afrique, qui viennent d'un peu partout ailleurs?
1: Écoutez,
0: est-ce qu'ils se reconnaissent dans les cloches du hameau?
1: Ben non, on n'est pas encore rendu là. Moi, j'enseigne vraiment aux plus petits, donc on n'est pas rendu à l'analyse des textes. Parce que si on se prend, par exemple, au chant de l'Alouette, ben historiquement, c'était un chant qui était chanté pour dire que la femme avait perdu sa virginité. Donc, on n'ira pas jusqu'à l'interprétation de ces sens-là. Parfois, c'est pas toujours approprié.
0: La chanson peut être agréable à chanter.
1: Oui, absolument, absolument. Oui, c'est quelque chose que moi, je m'évertue à faire, mais tout en respectant quand même leur culture à eux, parce que c'est quand même des enfants qui sont immigrants. Donc, je pense qu'ils ont ce besoin-là qu'on valorise beaucoup leur culture, de leur pays. Donc, je pense quand même par ce chemin-là avant de les amener à la mienne.
0: Quelle place l'ensemble Renouveau donne à la nostalgie dans ses choix ou à la préservation d'un patrimoine?
1: On donne place à plusieurs choses. Donc, ça fait partie de notre mission, ça fait partie de nos intentions. Par contre, il y a également une place qu'on réserve à... On sort des vieilles pièces qui ne sont pas nécessairement connues, par exemple, de Calixa la Vallée, puis on va les redorer, on va les représenter en concert pour leur redonner leur lettre de noblesse. Donc, ça a un côté un petit peu plus musicologique, historique. Puis, on prend également des pièces qui sont plutôt connues, mais purement classiques. Donc, on essaie de... C'est très varié, ce qu'on offre. C'est pas l'unique mission de de retrouver nos choses, comme vous disiez...
0: La nostalgie.
1: Oui, c'est ça, la nostalgie.
0: Ou célébrer le patrimoine, tout simplement.
1: Oui, on utilise, ça fait partie de nos concerts, mais ce n'est pas l'unique mission.
0: Vous avez des retours dans vos concerts à propos de ce que vous leur présentez, à propos de ce que vous présentez?
1: Au... Oui, oui. Puis ce qui est intéressant, c'est qu'à chaque fois qu'on on va partout, un petit peu au Québec, là, on est rendu dans 13 régions administratives, mm-hmm. sur les 17, je pense. Les gens, en fait, ce qui est intéressant de voir, c'est qu'ils nous arrivent et nous partagent leur coup de cœur. Et c'est très varié. C'est jamais tout le monde a aimé la même pièce. Quelqu'un va avoir aimé énormément la musique de film. On fait du Forrest Gump parfois. Donc, ça va les avoir amenés à un endroit de leur vie, de leur histoire, qui leur parle beaucoup. Et c'est très varié.
0: Est-ce que c'est par le hasard de votre formation où vous retrouvez deux sopranos, deux musiciens, une musicienne? Est-ce que c'est par ce hasard qui a conduit votre arrangeur, Simon Desbiens, à construire des pièces de telle façon?
1: Je pense qu'il s'est beaucoup inspiré.
0: S'il y avait eu des barytons, puis des basses et des ténors, il aurait peut-être construit ça autrement.
1: Absolument. Donc, il nous a beaucoup utilisés, on va dire, pour s'essayer à la création, s'essayer aux arrangements. Donc, effectivement, on a été l'instrument de sa création, je vous dirais, là, de sa création musicale. Mmh. Ouais. Puis c'est donc le fruit du hasard, mais également le fruit d'une grande complicité entre 5 amis. On a appris à vivre ensemble, on a appris à se connaître, on a appris à s'apprécier, vraiment pour chacun, notre unicité à chacun d'entre nous. Puis ça, ça fait le grand charme de l'ensemble Renouveau.
0: Oui. Qu'est-ce qui, par le choix, moi j'ai parlé de hasard, là, par le choix de cette composition-là, qu'est-ce que cela l'a amené, lui, à faire des voix de soprano?
1: Il a utilisé, d'abord, il nous il nous accepte en tant que vrai diva. Ça, c'est certain.
0: Bon?
1: Donc, il respecte nos demandes. Parfois, on trouve que c'est trop bas, trop haut. On lui demande un peu plus d'envergure. Bon, mais également, nous, en échange, on a accepté de se prêter au jeu d'être traités comme des instruments. Donc, parfois, la voix, et ça s'entend très bien dans l'album, parfois, la voix est vraiment là en tant qu'accompagnement d'une autre mélodie qui est jouée, par exemple, au violoncelle, au piano ou au violon. Donc, il va traiter les voix comme des instruments parfois. Caroline, ma collègue soprano, qui a une voix qui est plus brillante, ben souvent, elle va aller faire la voix d'en haut. Moi, je vais faire la voix d'en bas, mais il s'amuse à nous changer de place quand même. Tout d'un coup, moi, je vais me retrouver en haut au sein d'une même pièce. Moi, je vais me retrouver en haut, elle en bas. Donc, ça fait que parfois, même moi, quand j'écoute, je me rappelle plus si... Je reconnais plus si c'est moi ou si c'est Caroline qui chante.
0: Ah, bon.
1: Donc, vraiment, des fois, on joue comme ça, ouais, avec nos voix. Ouais.
0: À entendre ou enfin à l'écoute de l'album, je me suis amusé un peu à aller voir les pièces chantées par les folkloristes auxquelles je faisais allusion tout à l'heure. Et elles sont beaucoup plus courtes par les folkloristes que les vôtres.
1: Oui.
0: Et là, justement, on a votre arrangeur, oui, utilise vos voix.
1: Oui, tout à fait.
0: Il y a beaucoup de voix en harmonie avant les parties couplet-refrain.
1: Oui,
0: là.
1: Oui. Puis je pense que c'est la touche spéciale de Simon Desbiens. Il aime beaucoup prendre... Là, j'espère qu'il ne va pas me contredire, que je ne le contredirai pas, mais il aime beaucoup prendre des petits extraits connus, puis en... exploiter le matériel, le multiplier, l'allonger, rajouter des petits bouts par-ci, par-là, pour le modifier, l'amener quelque part, oh, puis revenir tout d'un coup à la mélodie principale ou au refrain principal. C'est ce qui fait aussi la touche renouveau dans notre ensemble.
0: Vous avez parlé, Evelyne Larochelle, vous avez parlé d'être traitée en diva. est-ce qu'au moment du spectacle, ça paraît, c'est-à-dire qu'on vous attend de la coulisse et quand le spectacle est prêt à commencer, que les musiciens se sont ajustés et que là, vous entrez dans vos robes longues très pompeusement pour venir au micro ou si vous avez une petite mise en scène?
1: On n'a pas... Ben, parfois, on a des mises en scène, mais ce dont vous parlez, c'est assez... ça ressemble un peu à ça,
0: c'est caricatural, peut-être un peu. Là.
1: Non, mais j'apprécie, je trouve ça très drôle. En fait, on ne rentre pas après les instrumentistes. On va rentrer, on va vraiment faire notre salut
0: ensemble.
1: Tout le monde ensemble. On aime ça, mettre nos robes longues. On aime ça jouer un peu le côté diva. Je pense que c'est comme un jeu de petite fille. Je vous le dirais comme ça. On est deux petites filles qui réalisons notre rêve, tu sais, puis on joue à ça, puis on aime ça aussi, l'élégance que ça procure, parce que ça fait partie aussi de la musique classique. Si on utilise la musique classique pour retrouver nos histoires, nos musiques du passé, de nos traditions, ben on doit quand même honorer l'élégance, la certaine quand même exigence de cette musique classique-là. Donc ça, c'est comme peut-être une manière de rester dans le cadre. Toutefois, on s'assure d'être assez chaleureuse, assez communicative avec le public pour pas qu'on sente une distance entre les artistes sur scène et le public. Notre intention, c'est vraiment que les gens se sentent proches de nous, que se sentent inclus vraiment dans le concert.
0: Depuis le début mai, je pense que c'est dans les premiers jours du mois de mai que vous avez fait le lancement de l'album.
1: Oui.
0: Partons, la mer est belle?
1: Oui, oui.
0: C'est l'expression. C'est cette partie-là de la chanson, du titre de la chanson que vous avez repris. Il n'y a pas de ami, puis...
1: Non, c'est ça, c'est le début. Ami, partons sans bruit. Oui. Mais oui, c'est partons, la mer est belle.
0: Partons, la mer est belle. Vous avez donc, à la suite de ça, du lancement, vous envisagez de faire une tournée basée précisément sur l'album, ou si vous allez continuer quand même vos concerts avec diverses sources de musique?
1: Oui, en fait, on a quand même le temps à l'album de vivre. C'est une fleur qui vient d'éclore. Je vais vous prendre cette image.
0: Oui, c'est
1: une
0: beau.
1: Fleur qui vient d'éclore. On veut vraiment laisser le temps aux gens de le découvrir, de tout ça. Puis, on est en train de discuter de l'adapter pour en faire un concert. On a déjà des concerts qui sont tout prêts
0: en
1: train de tourner en banque. On a Contes et légendes qui est comme vraiment dans des... On est dans des tableaux historiques un petit peu de, par exemple, Cendrillon, La Belle au bois dormant, toutes ces choses-là. On a... Passion française, qui est un hommage aux grandes chansons françaises. On a, puis on a, d'ailleurs, dans lequel Carmen, notre medley de Carmen se trouve. Puis on a également du cinéma à l'opéra. Puis on a également deux concerts de Noël en banque.
0: Donc ça, c'est votre feuille de route.
1: Oui, en fait, c'est notre portfolio.
0: C'est votre portfolio. Vous avez, pour l'année qui vient, déjà un certain nombre de concerts de planifier.
1: Oui.
0: Particulièrement à la période de Noël?
1: Oui, particulièrement. On a également un projet de création. Je ne suis pas certaine qu'on l'annonce tout de suite, mais restez à l'affût. Là, dans le mois de novembre, on aura un concert de création là, qui s'en vient.
0: D'accord. Alors, Evelyne Larochelle, vous êtes, comme je l'ai mentionné, soprano dans l'ensemble Renouveau. L'ensemble Renouveau vient de faire paraître son premier album, qui sont des pièces tirées des cahiers de la bonne chanson de l'abbé Gadebois. Partons, la mer est belle. Merci d'être venu nous en parler.
1: Ça fait grand plaisir. Merci de m'avoir accueilli.

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L'influence de la langue anglaise sur la langue française n'est pas un phénomène nouveau. Et si les Français de France utilisent les mots anglais avec fierté, au Québec, nous cherchons davantage à nous en éloigner et même parfois à outrance. Le verbe « questionner », c'est un synonyme d'interroger, donc de poser des questions, comme c'est le cas lors d'une entrevue, par exemple. On trouve cependant le verbe « questionner » au sens de contester, de mettre en doute, de remettre en question. C'est alors un emprunt à l'anglais, justement. Au lieu de dire que l'on se questionne sur la pertinence de telle ou telle décision, nous devrions nous interroger sur la pertinence d'un amendement, par exemple. Même remarque pour l'adjectif « questionnable », il est préférable de parler d'un amendement discutable ou critiquable, mais non questionnable. La locution « passer sous le radar » signifie « passer inaperçu ». En ce sens, l'expression est juste, dans la mesure où le radar est un appareil qui fournit une observation. On ne peut pas dire qu'un suspect est sous le radar de la police juste du fait qu'on le surveille. On entend régulièrement l'allocution de reculons pour signifier la participation à une activité qui ne nous intéresse pas vraiment. Y être allé de reculons à cette assemblée, c'est un bon exemple. Mais si l'allocution est encore répandue chez nous, elle est considérée vieillie dans la francophonie où désormais on va à reculons et non pas de reculons. La forme peut-être que nous devrions adopter. Faire référence, c'est s'appuyer sur une source fiable. Faire référence à la loi ou à divers codes ou encore aux propos d'un spécialiste. Ne pas utiliser à la place de faire allusion ou de faire mention. Nous ne devrions pas dire que, dans son discours inaugural, la première ministre n'a pas fait allusion au troisième lien. Elle n'a pas fait mention du troisième lien. Le troisième lien n'était pas une source fiable. Le mot « relent » porte une signification négative. On l'utilise pour qualifier une mauvaise odeur qui persiste. Au sens figuré, le mot peut signifier

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Je vous remercie d'avoir été à l'écoute et vous rappelle que l'émission diffusée en direct le mardi est reprise intégralement le samedi à partir de 12h30.

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Un bon nombre de nos patients s'identifient à une tradition religieuse qui constitue pour eux une source de repère, d'espoir et de réconfort, en particulier lorsque la maladie grave ou le handicap mettent en évidence la précarité et la fragilité de l'existence. La santé et la maladie, à l'instar de tant d'autres dimensions fondamentales de la condition humaine, ont toujours revêtu un intérêt primordial pour les religions du monde. En effet, pendant une grande partie de l'histoire de l'humanité, les guérisseurs dans la plupart des sociétés étaient également les personnes religieuses. En tant que bioéthicien catholique, je cherche souvent à souligner le caractère central et la pertinence de la guérison dans le ministère de Jésus en tant que ressource précieuse pour les patients chrétiens et leurs proches qui s'accompagnent mutuellement dans la quête de sens et la préservation de la personne lorsque les expériences de la maladie ou du handicap bouleversent leur vie. Les études sur le handicap, « disability studies », comme on dit en anglais, continuent de se développer en tant que domaine académique. Je m'intéresse à la manière dont le handicap est caractérisé dans les récits de guérison de Jésus, dans le but de nous inviter à engager une discussion bien plus approfondie, nuancée et nécessaire, consacrée au développement de la théologie ou bien des théologies du handicap. Aucune définition du handicap n'est énoncée dans les évangiles. Cependant, les récits de guérison offrent un aperçu d'une époque qui n'est pas sans rappeler la nôtre, où ceux qui étaient différents, plus précisément ceux qui, individuellement ou en tant que groupe d'individus, cessaient de manifester les capacités jugées constitutives d'une personne, étaient excommuniés. Ils étaient exclus ou écartés de la communauté des personnes vivantes en raison de leur association apparemment flagrante avec le péché, l'impureté, les démons ou une combinaison de ces éléments. Dans une culture fortement

définis par des catégories, ceux qui ne se sont pas conformes devaient être chassés ou, à tout le moins, tenus à distance de manière à ce que toute menace qu'ils représentaient semble être suffisamment atténuée. Bien sûr, les représentations bibliques du handicap, y compris l'altérité et les corps non conformes en général, en disent souvent plus long sur les valeurs de ceux et celles qui stigmatisent que sur ceux et celles qui subissent la stigmatisation. Certes, ceux qui sont guéris dans les récits évangéliques sont rarement nommés, mais sont pour la plupart présentés au lecteur par une description de leur corps, mettant l'accent sur ce qui, dans le corps, ne correspondent pas à l'idéal. C'est ce que nous apprenons, par exemple, au sujet de l'homme à la main desséchée, de la femme courbée, de la femme atteinte d'une perte de sang, du lépreux et de l'homme paralysé. Dans les récits de guérison, Jésus s'intéresse bien moins à la nature de l'affection physique et à la guérison elle-même qu'à l'exaucement de la demande de guérison de celui qui lui sollicite, afin de lui redonner un certain sens social et personnel. L'intervention de Jésus, et plus précisément, le fait qu'il touche celui qui sollicite son pouvoir de guérison, atténue et élimine l'oppression vécue associée à de telles afflictions. Dans tous les cas de guérison, le sens est redonné à la vie de la personne qui souffre. Autrement dit, dans ces rencontres, la guérison est le retour à un état révalorisé, un état jugé comme tel par celui qui est guéri et souvent par ceux et celles autour de lui. Il est intéressant de noter que ce type de guérison n'est pas simplement réservé à ceux et celles qui souffrent d'une certaine affection physique. L'histoire de Zachée, le collecteur d'impôts, de la femme adultère, de Pierre après son triple reniement de Jésus et d'autres encore sont des exemples de la mission de Jésus consistant à guérir au-delà de ceux et celles qui étaient malades, afin de restaurer, souvent publiquement, des relations porteuses de sens. Une communauté qui est un seul corps avec de nombreux membres nécessite un engagement envers cet effort pour rester intact. Il est important de s'arrêter un instant pour souligner le caractère physique du ministère de guérison de Jésus qui défiait souvent les conventions sociales. Le toucher, en tant qu'acte d'inclusion radicale, mais aussi geste spirituel et politique de solidarité, est essentiel. Sinon, on pourrait laisser entendre que l'intention de Jésus était simplement de réparer le corps afin de libérer la personne des chaînes d'un handicap limitant pour qu'elle puisse retrouver les conditions fonctionnelles nécessaires pour être considérée en tant que personne et réintégrer la communauté qui l'avait rejetée au départ. Bien qu'il soit indéniable que les Écritures contiennent de nombreuses interprétations négatives du handicap en tant qu'obstacle, conséquence du péché, chose dont il faut se libérer, source de contamination, facteur d'exclusion, la réaffirmation de la personne est un thème sous-jacent crucial, bien qu'il ne soit pas toujours évident. Je parle ici de réaffirmation et non de restauration, car Jésus laisse entendre que la personne n'a jamais été perdue, malgré le jugement contraire des observateurs. Comme nous l'avons déjà examiné, la dignité des personnes est enracinée dans le principe fondamental de l'anthropologie théologique, selon lequel tous les êtres humains sont créés sans condition à l'image de Dieu. Les Évangiles nous invitent plutôt à prendre conscience qu'il existe des personnes dont les yeux fonctionnent, mais qui ne voient pas la puissance et la présence de Dieu parmi nous, ni la personne du Christ dans l'autre. Des personnes dont les oreilles fonctionnent, mais qui n'entendent pas la parole exprimée à travers les actes des saints de notre temps. Les Évangiles nous invitent à la prudence, à veiller à ne pas vulnérabiliser, marginaliser ou exclure des personnes jugées indignes par la société, est à être les gardiens et les gardiennes de la dignité de chacun.

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Nous avons déjà vu que le sensible dans notre vie spirituelle doit mourir un jour parce que il emprisonne la joie spirituelle. Il l'empêche de prendre son libre essor parce que la joie spirituelle exige une totale liberté. Elle exige de vivre sans entrave aucune, alors que le sensible est toujours limité. Aussi longtemps qu'il y a du sensible dans notre relation avec Dieu, je dirais même qu'il y a de l'intellectuel, de l'intellectuel qui exige de présider à notre vie. À ce moment-là, il y a toujours une entrave pour la pleine communion. Il arrive ce retournement un jour dans notre vie. L'intelligence, à ce moment-là, n'est plus là pour conduire à la vie, pour nous aider à cheminer vers la vie, comme jadis, comme au début du cheminement. Mais l'intelligence, elle vient de découvrir pour la première fois quel est son rôle. Son rôle qui est seulement, qui se limite à admirer le travail de la vie, le miracle qu'elle n'aurait jamais pu faire surgir par elle-même. Et nous avons ici une belle image de cette réalité spirituelle qui doit prendre corps en nous, dans la femme qui enfante. Son intelligence n'a absolument rien à dire ni à faire, par exemple, dans l'œuvre de la grossesse et dans la mise au monde de l'enfant. L'intelligence, alors, est réduite à ne coopérer que d'une seule manière, en admirant ce qui se passe, cette vie qui surgit sans elle, qui grandit sans elle et qui voit le jour sans elle. L'intelligence n'est plus faite pour éclairer, mais pour admirer l'œuvre de la vie qui se produit sous son regard. C'est un changement radical de perspective et d'optique. L'expérience en question est située en dehors de la sphère de l'imagination et de l'intelligence. Parce qu'il y a une forme d'intelligence qui est beaucoup plus profonde et qui ressemble à ce qu'on veut désigner lorsque nous parlons de l'intelligence du cœur. Il y a un choix obligatoire qui doit être fait un jour de notre vie. L'intelligence spéculative qui avait la prétention de conduire et d'éclairer notre vie, elle doit passer un jour au second plan. C'est l'intelligence du cœur qui désormais aura la préséance et l'intelligence spéculative se mettra à l'école de l'intelligence de notre cœur. C'est à ce moment-là que nous recevrons la grâce de vivre comme des enfants dans le royaume. C'est comme un poids qui incline tout l'être qui subit comme l'attraction d'un aimant quand le cœur commence à parler, qui le ramène irrésistiblement vers l'intérieur. L'être n'a plus la capacité, la permission, de s'éparpiller à l'extérieur. L'attraction, le pôle intérieur est devenu si fort que tout ce qui est de l'extérieur est désormais orienté vers l'intérieur. Comme on est loin ici de l'homme laissé à lui-même, à ses propres chemins, à l'homme qui veut et qui court, selon l'expression de saint Paul. Ce vieil homme qui donne tant de place au sens, à l'intelligence, à tout ce qui est raisonnable, normal et convenable. Voilà que le fond de l'être est sorti de ce registre où il était emprisonné depuis toujours. Il plonge désormais dans le monde de Dieu où aucune barrière, aucun horizon ne peut venir entraver sa marche.
On veut de l'amour. On cherche fébrilement l'amour sous toutes ses formes, même dans ses manifestations erronées. Nous en sommes conscients. Ceci parce qu'on en a tellement besoin de l'amour, qu'on n'a même plus la liberté de discerner ce qui est vrai de ce qui est faux, hein? Ce qui est exploitation de ce qui est rassasiement qui demeure. La satisfaction facile et immédiate est exactement contraire aux lois profondes qui régissent, qui doivent régir notre intérieur. La vraie joie n'est pas dans le fait de posséder l'autre ou d'être possédé par l'autre, comme dans l'amour-passion. Hein? La véritable joie, c'est de voir l'autre dans toute sa beauté grandir, cet être que j'admire, que j'aime et que j'estime. Un tel miracle, un tel retournement est impensable dans la vie d'un être humain aussi longtemps qu'une invisible main, avec sa touche virginale, n'a pas atteint l'être en plein cœur et que cette visite inattendue de l'invisible en lui ne l'ait fait frémir d'une joie qui ne peut venir de notre univers à nous. Une joie d'une nature totalement différente de toutes celles que nous avons pu connaître. Une joie spirituelle qui a un lien de parenté, nous le reconnaissons alors, avec la joie même infinie de Dieu. À ce moment-là, les espaces verts de notre cœur peuvent porter enfin leurs fruits. Ceux qu'on attendait plus ou moins consciemment depuis toujours, sans même nous en être rendu compte, peut-être. J'ai dit ici quelque chose de paradoxal ou de contradictoire, hein? Je dis bien que notre attente peut être inconsciente. Oui, il nous est loisible d'attendre quelque chose sans que nous soyons conscients que nous sommes dans l'attente. Et en voulez-vous la preuve? C'est que le jour où vous recevrez enfin ce que vous attendiez sans le savoir, sans en être conscient, vous reconnaissez cette chose, hein, qui vous arrive comme quelque chose qui vous convient, qui vous appartient depuis toujours. Si on savait, si on pouvait savoir à quel point, au fond de chacun de nous, le désir lancinant est à même de recevoir une réponse et d'atteindre à son plein rassasiement. C'est à ce moment-là, à l'heure de la grande révélation, que le baptisé peut l'apprendre et accepter ce à quoi il n'avait jamais osé rêver. Oui, le baptisé, à ce moment-là, l'apprend avec joie et émerveillement. Il nous importe de dégager l'esprit de la matière, non pas en détruisant la matière, en la niant, comme on le fait dans l'approche orientale, dans le bouddhisme. Le visible sensible n'existe plus. Hein? Non, nous avons mission de dégager l'esprit de la matière, non en la détruisant, en la reniant, mais en restituant tous ses droits à la liberté de notre cœur, ce qui, contre toute attente, nous conduit à donner toute sa dimension au monde sensible et au monde invisible. Encore la contradiction, la sagesse n'agit que dans cet ordre-là. Après coup, quand nous aurons expérimenté la véritable dimension spirituelle dont notre cœur est capable,
hein, ce que nous doutons aujourd'hui, ce dont nous douterons toujours, hein, aussi longtemps que nous l'aurons pas touché. Voyez ici l'hérésie. Que nous n'aurons pas été touchés par ce miracle, c'est là que, comme le Christ, nous pourrons laisser libre cours aux sensibles en le respectant, en le conduisant et en ne lui permettant plus de venir perturber l'ordre admirable de notre vie. Nous pourrons alors nous permettre de frémir de joie ou de pleurer toutes nos larmes sans qu'en nous l'essentiel ne soit perturbé.

Oui, nous n'avons donc pas à renier le sensible, le visible, le matériel, mais notre sublime mission consiste à l'amplifier et jusqu'à l'infini, hein, lui faire donner toute sa mesure au sensible et au visible. Il faut d'abord, par exemple, que ce sensible en nous soit noyé au préalable dans le spirituel. Depuis toujours, nous avions étouffé le spirituel dans le sensible et par le sensible, hein, depuis le tout début de notre cheminement. C'est quand le spirituel vient spiritualiser la chair, puis tout le matériel, c'est alors uniquement, encore une loi paradoxale, hein, que le sensible reçoit le sceau inaltérable de sa véritable beauté. Hein? On voit ici toute la vie d'un François d'Assise, hein? Le pauvre lot spiritualisé au cœur de sa pauvreté, tourné uniquement vers les valeurs spirituelles et qui découvre dans le monde sensible, dans la beauté du vent, hein, de l'herbe, des oiseaux, hein, la dimension spirituelle qui le projette en extase, qui le jette en plein cœur de Dieu. C'est là la vocation du sensible, du matériel, de la chair, hein, n'est pas une entrave, mais elle doit, quand elle est conduite, hein, dans sa vérité et respectée dans sa vérité, hein, la chair, le sensible, le matériel ne sont pas des entraves à la connaissance et à la vie de Dieu. Hein. Au contraire, ce sont des tremplins qui nous projettent au cœur de Dieu. Le sujet, le baptisé, expérimente alors l'interminable marée de la paix qui peut lui venir de son Dieu. Soyez ici attentifs à cette autre chose admirable. La personne fait alors non seulement l'expérience de recevoir son bonheur, toute la mesure de son bonheur, ce qu'elle n'avait jamais connu auparavant. Ce bonheur qui lui était dû, elle l'avait pressenti, mais auquel elle n'avait jamais pu avoir accès. Mais à cette heure, hein, quel miracle! Il lui est donné une inoubliable expérience. Il lui est donné d'enfanter son bonheur à partir de son propre cœur, à partir d'elle-même, comme une femme enfante, à partir de son propre sang, l'enfant qu'elle a longuement porté en gestation. La mère possède en elle tout ce qui est nécessaire pour la gestation et la mise au monde d'un enfant. Eh bien, de même, chez le baptisé, c'est quand il fait l'expérience de mettre au monde son bonheur, c'est alors qu'il lui est donné de réaliser que cette naissance se fait à partir non pas d'un don qui lui vient de l'éternité, qui lui viendrait du cœur de Dieu, hein, ce sera déjà quelque chose de si grand et de si beau, hein, mais il réalise à cette heure que cette naissance de son bonheur, hein, se fait à partir d'une source que lui-même possède au fond de lui, tout comme la femme possède la faculté de mettre un enfant au monde. Une source infiniment profonde, une source qui, il le sait, il en a la certitude, ne se tarira jamais. Hein? Il en a reçu la révélation permanente au fond de lui. Le baptisé découvre en lui des espaces qu'il ne se connaissait pas et dont il ne pouvait pas soupçonner l'existence aussi longtemps qu'il n'y avait pas été introduit. Il y a tellement d'espace, vous savez, dans notre pauvre cœur. Il y a tellement là, caché, d'appétits inconscients, que c'est seulement
le jour où le monde de Dieu envahit ce cœur, que ce cœur prend conscience de toute la capacité de recevoir qui pouvait être en lui. En passant, remarquez ici une chose assez bizarre, hein, comme il arrive si souvent dans la vie. Notre cœur profond ne peut mesurer sa capacité d'accueil du bonheur qu'au moment où il reçoit le contenu qui a mission de le rassasier. Voyez, dans l'ordre des poids et des mesures, c'est la grandeur d'un contenant qui nous dit, hein, quelle est sa capacité, quel est son pouvoir de recevoir tel ou tel contenu. Hein. On le sait à l'avance. Hein. C'est la grandeur du contenant qui nous oriente vers la capacité du contenu. Tandis que dans l'ordre de la vie, tout au contraire, ce ne peut être qu'en recevant notre contenu que nous pouvons mesurer toute la capacité de notre cœur. La vie s'enfante dans la joie enfin libérée, hein, par-delà le calvaire du mal qui nous avait tenus captifs, par-delà tous ces esclavages qui nous avaient retenus si longtemps dans leur serre, hein, et dans leurs liens. Le mal, graduellement, se voit comme anéanti dans l'intensité et la beauté de la lumière qui vient. Une lumière que nous n'avons jamais méritée. Pas plus que l'enfant prodigue ne pouvait avoir mérité, hein, le banquet qui l'attendait et surtout le baiser de son père. La parole de Dieu, à ce moment-là, sème toutes les surprises. Ce n'est que ça, la vie d'un vivant. Surprise, surprise, surprise. Elle se révèle, la parole de Dieu, à ce moment-là, porteuse d'un message inespéré. Elle atteint cette parole jusqu'à notre cœur et la parole le gagne notre cœur à sa richesse cachée. On l'apprend alors. L'Écriture, elle aussi, possédait cette dimension du virginal et du sacré. Le baptisé qui, jusque-là, avait eu vive conscience de chercher quelque chose ou quelqu'un, Dieu probablement, avait-il pensé, le baptisé alors constate avec étonnement que c'est lui-même qui est maintenant recherché et lui qui avait toujours été convoité. Quel retournement de situation! Il faudra au cœur peut-être des années avant de se rendre à cette vérité qui avait toujours été en dehors de ses chemins.

0: Une personne m'interrogeait un jour parce que j'avais osé lui dire que nous pensions avoir besoin de Dieu, mais qu'au fond, ce n'est pas nous qui avions besoin de Dieu, que c'était Dieu qui avait besoin de nous. En effet, notre besoin de Dieu, il n'est pas vital pour nous. La preuve, c'est que nous pouvons facilement oublier notre Dieu quand nous nous laissons captiver par une idole que nous rencontrons sur notre chemin, par une satisfaction qui passe tout à coup. Nous pouvons si facilement oublier Dieu sans en mourir. Mais Dieu, lui, ne peut pas vivre sans moi. Voyez ici l'image du père de la parabole, qui a tout à la maison et qui pourtant regarde du haut de la fenêtre l'enfant dans l'espérance que le perdu revienne à la maison. Le perdu pouvait facilement vivre en l'absence de son père, aussi longtemps qu'il avait ses idoles à portée de la main. Mais le père n'avait jamais pu vivre tout en ayant et en étant comblé de toute manière à la maison. Ce père n'avait jamais pu vivre en l'absence de son enfant. Tout comme j'étouffe, moi, et que je meurs, si je n'ai pas d'air pour respirer, Dieu, lui, ne peut vivre sans moi. C'est la raison pour laquelle il est mort un jour, afin de pouvoir m'avoir avec lui. Je peux vivre sans Dieu, moi, sans penser à Dieu, mais Dieu ne peut pas vivre sans moi, sans penser à moi, toujours. Dieu en meurt. Dieu n'est pas capable de respirer sans moi. Imaginez, je suis l'oxygène vital de Dieu. Si nous sommes dans l'ordre de la charité et de la charité parfaite, c'est ainsi que la vérité doit se manifester à nous. Je suis l'indispensable oxygène sans laquelle Dieu ne peut pas vivre. Je donnais comme exemple, quand vous avez deux êtres qui s'aiment intensément, à supposer qu'il y en ait un qui aime l'autre davantage que le premier, à supposer qu'ils soient séparés pour une longue période, supposons, lequel des deux, pensez-vous, va le plus souffrir de la séparation? Il est bien évident que c'est celui qui aime davantage. Mais allez-vous croire, vous, que Dieu vous aime moins et que vous aimez Dieu plus que Dieu ne vous aime? Allez-vous avoir cette prétention aujourd'hui inacceptable de dire que vous avez plus de charité que Dieu? Advenant la séparation, la damnation de l'homme, à ce moment-là, c'est terrible pour l'homme, bien sûr, mais c'est pour Dieu surtout que le drame existe, irréparable, puisque nous sommes encore une fois dans l'ordre de la charité. Dieu a bien davantage besoin de moi que moi, j'ai besoin de Dieu. C'est là la logique de l'amour, encore une fois. Arrive ce jour où le fond obscur de notre âme nous est révélé dans ce qu'il possède de plus noble et de plus beau, ce que Dieu avait toujours aperçu, ce qui expliquait aussi le pourquoi qu'il ne pouvait vivre sans nous. Quelle surprise de constater que Dieu était là, au fond de nous, chez lui, depuis toujours. Il marchait avec nous, inaperçu, lui, le Dieu qui avait réclamé dans l'Ancien Testament le respect jaloux de sa gloire unique. Voilà, on dirait qu'il ne s'en soucie plus désormais de la manifestation de sa gloire et qu'il prend plaisir à se cacher. Il marche au milieu de nous sans même s'identifier et cela parce qu'il est passé par le cœur de la Vierge et qu'il nous est arrivé transfiguré avec un visage si profondément humain que les uns le prennent pour un jardinier, les autres pour un pèlerin ou un étranger qui s'attarde sur la rive à préparer du poisson pour le déjeuner de ses amis. Dieu a changé de visage en passant par elle. Fort de cette expérience, le chrétien ne trouve plus que vide et désolation dans tout ce qui, jusque-là, avait pu le captiver.
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0: Bonjour Catherine.
1: Bonjour Mathieu.
0: Cette semaine, nous rencontrons au superbe restaurant La Traite de l'Hôtel-Musée des Premières Nations à Wendake, Alexis Gros-Louis-Hull, le cofondateur, avec Caroline Fournier, du studio 3D Awastoki. Dans cette entrevue, Alexis Gros-Louis-Hull évoque d'abord son parcours d'entrepreneur et d'artiste 3D.
1: Sa maîtrise technique et son talent artistique se sont notamment exprimés dans le jeu vidéo Two Falls, qui met en scène Maïgan, un jeune Innu, et Jeanne, une jeune fille du roi, récemment arrivée en Nouvelle-France. Le jeu permet ainsi de voir le monde à travers les yeux de l'autre.
0: Dans tous ses projets, Alexis Gros-Louis-Hull privilégie la transmission. Il travaille ainsi à la préservation du patrimoine autochtone, mais aussi à la reconstitution virtuelle des artefacts. Notre invité est par ailleurs un entrepreneur né qui s'inscrit, dans sa communauté de Wendake, dans un milieu des affaires particulièrement dynamique.
1: Rencontre avec un homme profondément attaché à la culture Wendat et enthousiasmé par ce que la technologie peut nous offrir de mieux en matière de transmission culturelle. Bref, on ne s'ennuie jamais. Et puis Mathieu, vous allez être content, nous allons même parler de hockey.
0: Ah oui?
1: Oui, des Nordiques. Vous avez connu les Nordiques, vous?
0: Oui.
1: Alexis Gros-Louis-Hull, bonjour.
2: Bonjour.
1: On est ici à l'Hôtel-Musée des Premières Nations à Wendake, donc on est chez vous.
2: Oui, absolument.
1: Vous êtes le fondateur de l'entreprise Awastoki. Et Awastoki, c'est votre prénom en huron Wendat.
2: Oui, oui, ça veut dire « bel esprit » en Wendat. Ça m'a été donné par, à l'époque, grand chef Max Gros-Louis. Et puis, je pensais jamais avoir un nom d'entreprise avec mon prénom. Et ma conjointe, qui est cofondatrice avec moi, elle a dit « bel esprit », ça fonctionne trop avec le ce qu'on veut dégager comme émotion, comme ce qu'on veut véhiculer quand on parle de notre entreprise. Donc, on a choisi ça.
1: Vous êtes de mère Wendat,
2: oui.
1: Et de père allochtone, puis vous avez longtemps vécu aux îles.
2: Oui, j'ai été. Oui, oui, 100%. j'ai été élevé aux îles de la Madeleine. J'ai un parcours peut-être un petit peu atypique. Là, j'étais un petit gars de Lac Mégantic qui a été élevé de 5 ans à 15 ans aux îles de la Madeleine, et puis par la suite, dans la région de Québec, faire mes études. Et puis j'ai décidé de m'établir ici, là, il y a presque 20 ans déjà.
1: Dans la communauté.
2: À Awastoki, dans la communauté depuis 7 ans. Et puis nous, on a resté, ma conjointe et moi, Caroline, on a resté à Wendake pendant les 7 dernières années. Mm. Et puis là, tout récemment, là, on a encore notre bureau situé à Wendake, et puis on a notre maison pas loin de Québec.
1: Votre entreprise, elle fait des créations 3D.
2: Oui.
1: Est-ce que vous pouvez nous parler de ce que vous faites?
2: Awastoki, c'est une entreprise qui existe depuis 7 ans déjà. On a entamé notre 8e année en mars dernier. C'est une entreprise qui se spécialise en création 3D. Donc, quand on parle de contenu de jeux vidéo, donc des personnages, des environnements, des objets qui vont venir peupler différents environnements, mais on fait aussi de l'impression 3D. On fait aussi des expériences interactives. Donc, quand on parle de scan 3D pour les musées, quand on parle de visualisateur 3D pour des produits, des choses comme ça. Nous, on se spécialise là-dedans. Là, ça fait déjà 15 ans que Caroline et moi, on travaille dans l'industrie du jeu vidéo. Et puis, on a décidé de se lancer là, après quelques années à travailler ensemble, justement après s'être connus dans l'industrie du jeu.
1: Dans vos travaux, vous avez fait notamment du 3D architectural et du 3D médical.
2: Oui. À la base, moi, quand j'ai commencé ma carrière, j'ai fait de la visualisation architecturale, de l'imagerie médicale pour une entreprise qui s'appelle le CIMI dans la région de Québec. J'ai travaillé là pendant que j'étais aux études à l'Université Laval, quand je faisais mes cours de 3D. Par la suite, je suis allé chez Frima Studio, qui est dans la région de Québec aussi, qui est un studio de jeux vidéo. J'ai fait mon expérience là et j'ai fait différents studios là par la suite. Moi, avec les années, je me suis spécialisé beaucoup en création de personnages. Et puis nous, on est une équipe, là, on a 4 personnes qui travaillent avec nous, donc on est une équipe de 6. Et puis on fait vraiment beaucoup de création pour les jeux vidéo.
1: Il y a un projet qui vous a beaucoup fait connaître du grand public récemment en 2024, qui est Two Falls.
2: Oui.
1: C'est un scénario d'Isabelle Picard, et puis c'est une réalisation de Unreliable Narrators.
2: Oui,
1: c'est ça?
2: Oui, oui.
1: Qui sont allés vous chercher pour faire l'animation 3D parce que ça parle de l'histoire des Autochtones, en fait. C'est l'histoire de deux personnages.
2: Oui, Two Falls, là, si je le résume un peu, c'est la possibilité de jouer deux personnages qui ont des visions complètement différentes du monde. Donc, on parle de Maïkan, qui est un personnage qui est issu des communautés Innu, et puis de Jeanne, qui est une jeune fille, une jeune femme qui arrive de la France. On parle dans les années 1700. Et puis, ils ont vraiment une vision complètement différente du monde. Donc, Maïkan, qui est beaucoup plus proche de la nature, beaucoup plus proche de sa spiritualité. Donc, il y a certaines croyances qui font que quand on joue le jeu, il va voir certaines choses qui sont un peu basés sur comment il a été élevé. La même chose pour Jeanne. Donc, Jeanne, elle a été élevée dans la religion catholique. Donc, elle a une vision très teintée de toute cette peur de Dieu qui pourrait être un peu fâché contre elle ou qui pourrait être contre elle en fonction de ses actions. Donc, les deux personnages ont vraiment une vision complètement différente du monde. Et puis, ce qu'on a décidé, nous, de faire pour véhiculer ça dans ce projet-là, c'est qu'on a deux directions artistiques complètement différentes pour les visuels en 3D pour le projet. Donc, quand on est du côté de Maïkan, étant donné que ça se déroule dans les forêts du Québec, il est dans un univers qu'il connaît, donc les couleurs sont vives, il se sent bien, il est chez lui, il est dans un environnement connu. Quand il entend un bruit, ça lui fait pas nécessairement peur, c'est peut-être un coyote, un loup, un ours, peu importe, mais lui, il est habitué à ça. Tandis que quand on arrive du côté de Jeanne, qui, elle, son bateau qui arrivait de la France, s'est échoué, donc là, elle se retrouve complètement démunie, elle est la seule survivante de ce naufrage de bateau-là. Donc là, quand il y a des bruits dans la forêt, elle est toute seule, les couleurs sont beaucoup plus désaturées, c'est plus sombre, c'est plus menaçant. Des fois, elle se retourne puis il va avoir une silhouette un peu menaçante, mais c'est peut-être juste un arbre, parce que du côté de Maïkan, comme je disais, les arbres ont des silhouettes beaucoup plus harmonieuses, beaucoup plus faites en courbe. Du côté de Jeanne, c'est beaucoup plus menaçant, donc l'environnement devient un peu comme une menace, un ennemi pour Jeanne, tandis que du côté de Maïkan, c'est totalement l'inverse.
1: Donc, il fallait un studio autochtone pour rendre la réalité de Maïkan, à votre avis?
2: Je pense que oui, puis c'est sûr que nous, initialement, on avait commencé à travailler avec Unreliable Narrators. Ils nous avaient trouvé sur LinkedIn, parce que les entreprises de création 3D issues des Premières Nations, ça court pas les rues. Mm-hmm. Puis on dit, on va regarder s'il y a pas moyen de travailler avec eux. Donc, initialement, nous, on était censé faire quelques personnages pour Two Falls, qui s'appelait à l'époque Kanata, puis je vous laisse deviner pourquoi on a changé le nom.
1: Et après, ça a eu un autre nom aussi qui a pas eu de chance, hein? Wendigo.
2: Effectivement, Wendigo, ça a changé de nom parce qu'il y a certaines communautés, c'est un peu leur Voldemort, faut pas le nommer.
1: Ouais. Faut pas l'invoquer.
2: C'est ça, faut pas l'invoquer. Donc, pour ces raisons-là, culturellement, ça a été pris comme décision d'enlever ce nom-là. Puis, dans le fond, nous, on était censé faire seulement avoir une petite implication pour voir comment c'était possible de travailler avec Unreliable Narrator. Et puis finalement, Awastoki a fait tous les visuels pour le projet au complet. Mmh. Et ce qui est intéressant avec Unreliable Narrator, je trouve, c'est que c'est un studio qui est alloctone, mais qui veut donner la possibilité aux gens dont on n'entend pas souvent l'histoire de conter leur histoire avec leur vision. Et puis eux, ils ont décidé de bien faire les choses. Donc, ils ont dit, on va impliquer les gens des Premières Nations. Comme je dis, ils nous ont impliqués de plus en plus. Mais ils n'ont pas juste fait ça. Ils ont constitué un conseil d'aînés qui passait plusieurs fois par année le projet pour voir si tout était véridique par rapport à ce qu'on essayait de véhiculer. Donc, que ce soit ce que le personnage y disait, qu'il pensait, les vêtements, l'histoire en tant que telle, même les agissements de Maïkan, si ça allait pas dans le même sens que ce que les Inuits font culturellement, ben fallait changer ça. Ça faisait pas de sens. Donc, Unreliable Narrators, ils ont été très bons à ce niveau-là. C'était pas juste du sensationnalisme, c'était pour faire bien les choses. Constituer un conseil d'aînés, ça prend du temps, ça prend des ressources. Puis si je me permets de juste vous donner un petit exemple, Maïkan, au début, ses vêtements, sa chemise, son espèce de chemise était de la couleur verte. Ça a l'air bien anodin. Les Inuits sont capables de recréer cette couleur-là dans les tissus, mais pas à l'époque où ça se déroulait l'histoire. Donc là, on a un aîné qui nous a dit « Hey, ça se passe dans les années 1700. » À cette époque-là, cette couleur-là n'était pas encore disponible pour les communautés Inuits de cet endroit géographique-là. Donc, il a fallu qu'on rechange toutes les couleurs de Maïkan au niveau de sa chemise. Puis on revient en arrière dans la production. C'est du temps, c'est des coûts. Mais Unreliable Narrator voulait tellement bien faire les choses que c'était pas une question de coûts, c'est une question de respect. Mm. Moi, je considère que ça a été bien fait de leur part.
1: Vous, ça vous en a appris beaucoup aussi sur votre propre culture et sur la culture des autres nations autochtones?
2: Absolument. Dans Two Falls, il y a des personnages Wendat aussi. Puis ça m'a permis aussi de... Awastoki est beaucoup impliqué dans des projets de jeux vidéo, mais peu dans des projets qui impliquent la culture des Premières Nations dedans. Donc, moi, j'ai été impliqué dans ce projet-là. Ça m'a permis d'en apprendre, comme vous dites, sur différentes cultures, mais aussi de me réapproprier ma propre culture. Mm. Comme on disait plus tôt, j'ai été élevé aux îles de la Madeleine. Donc, moi, en m'impliquant dans des projets pour et par les communautés, bien, je me réapproprie ma culture en même temps. Je me réapproprie plein de connaissances que j'ai pas nécessairement la chance d'avoir parce que j'ai pas été élevé à Wendake. Mmh.
3: Et puis la langue aussi, il y a des mots en Wendat.
2: Il y a des mots, mais la langue Wendat étant une langue qui est en train de se faire revigorer, qui est une langue qu'on peut dire endormie, effectivement, ça permet d'apprendre des mots, ça permet aussi de véhiculer les bonnes choses, puis de le faire de la bonne façon. Donc je pense que ça n'a pas été tout le temps facile dans le projet, mais je pense que c'est quand même une mission qui a été réussie et par l'équipe d'Awasoki, et par l'équipe d'Unreliable Narrator, tous les gens qui étaient impliqués dans le projet avaient vraiment ça à cœur. Mm.

0: Il y a un autre aspect qui vous intéresse beaucoup, c'est la conservation patrimoniale. Qu'est-ce que vous faites chez Awastoki à ce sujet-là?
1: Oui, ben il y a quelques années, je trouvais que on était une entreprise issue des Premières Nations qui était sur une communauté des Premières Nations, mais on faisait aucun projet pour les Premières Nations. Puis moi, j'ai tout le temps été de nature quand même curieuse. Plus jeune, quand j'étais à l'université, j'avais appris un peu sur le scan 3D, l'impression 3D était assez balbutiement. J'avais fait des tests à l'époque au musée de l'hôtel musée de Wendake, des tests de scan 3D, mais c'était pas concluant. Là. C'était des machines à 100 000 $ qu'on louait, puis il n'y avait aucune définition. C'était pas rendu là, la technologie. Depuis quelques années, la technologie a beaucoup évolué, puis là, je me suis dit, est-ce qu'il n'y aurait pas moyen de faire de la préservation de patrimoine, de conserver les items? Parce que moi, ça m'avait marqué à l'époque, le conservateur au musée Wendake m'avait dit, même si on met des artefacts en voûte, qu'on fait des rotations en fonction des collections, tout ça, aux 15 ans, ça reste que ces artefacts-là se dégradent quand même avec les années. On parle pas de 5 ans, 10 ans, mais dans 100 ans, il y a plusieurs artefacts sous voûte qui ne seront plus les mêmes couleurs. Ils se dégradent, les tissus se désagrègent au fur et à mesure, même s'ils sont dans des conditions le plus optimales possible. Je me suis dit, pourquoi est-ce qu'on trouve pas une façon de geler dans le temps ces artefacts-là? Donc, on pourrait les scanner en 3D. Malheureusement, ça les ramène pas à leur état initial d'il y a 300-400 ans, mais on peut quand même les préserver tels qu'ils sont aujourd'hui, ou même on peut utiliser l'imagerie virtuelle pour les reconditionner virtuellement. Donc, on n'altère pas les objets.
0: Pour les ramener à ce qu'ils étaient.
1: Exactement. On les retouche, mais virtuellement. Donc, on n'altère pas le tissu, on n'altère pas les matières. Moi, ça m'a intéressé. Donc, il y a quelques années, on a proposé un projet à l'Hôtel Musée de Wendake pour faire une partie de la collection. Si je ne me trompe pas, c'est entre 40 et 50 artefacts qu'on a fait, qui sont présentement disponibles dans l'exposition au musée. Vous pouvez aller voir virtuellement, zoomer sur des objets, tourner autour d'eux, voir les détails que les petites vitrines ne nous permettent pas nécessairement de voir. On ne peut pas s'approcher assez. Donc, en ayant numérisé ces objets-là, ben, ça le permet. Puis après ça, ben, les possibilités sont infinies. T'sais. Si on parle de scan 3D, ben, on peut lier ça à l'impression 3D. Qu'est-ce qui nous empêcherait de scanner une pointe de flèche de 1000 ans, de l'imprimer en 3D, puis d'envoyer ça dans les écoles à nos jeunes pour qu'ils puissent avoir entre les mains presque une flèche authentique. C'est pas la vraie chose à 100%, mais on est très, très proche. Là, avec les scanners 3D, on a beaucoup d'informations qu'on peut transmettre en impression. Donc, c'est toutes ces choses-là, moi, qui sont venues m'intéresser. Puis, il faut que je travaille fort parce qu'on n'est pas des millions qui font ça. On n'est pas beaucoup de gens qui font... des gens des Premières Nations qui travaillent dans la création 3D, il n'y en a pas beaucoup. Dans la préservation de patrimoine, il y en a encore moins virtuellement comme ce que moi, je fais. Donc, moi, j'aime à croire qu'il y a une collaboration possible entre plein de communautés pour, dans mes rêves les plus fous, monter une espèce d'exposition virtuelle qu'on pourrait envoyer partout dans le monde. Plus de vol d'objets, plus de perte d'objets, plus d'objets qui se brisent dans le transport. On envoie ça sur Internet, puis les gens y ont accès. Puis ça donne accès à notre histoire, ça donne accès à des artefacts qu'il y a plein de gens qui ne pourraient jamais avoir l'opportunité de voir de leurs propres yeux. C'est un peu un projet fou qui a eu naissance il y a peut-être une quinzaine d'années dans les premiers scans 3D que j'ai fait ici au musée, mais j'aime à croire que de mon vivant, je vais connaître plus de développement à ce niveau-là.
0: Mais déjà, les autres communautés doivent s'y intéresser, les Innus, les Atikamekw.
1: Je pense que oui. Moi, je suis un entrepreneur qui veut faire des projets qui bénéficient toutes les communautés, qui bénéficient les êtres humains en général. Donc, moi, j'ai tout à mon intérêt que... On se parle entre communautés. Fait que moi, quand quelqu'un me parle d'un projet, je ne vois pas un Innu, je ne vois pas un Atikamekw, je vois juste quelqu'un des Premières Nations qui veut faire des projets cool. C'est comme ça que je le vois.
0: Et vous êtes un entrepreneur dans l'âme. Hein? Vous avez toujours voulu être entrepreneur, dans le fond?
1: Oui, ben c'est sûr. Mes deux parents sont médecins et ils ont eu leur clinique quand j'étais plus petit. Fait que j'ai toujours été en contact avec un peu l'entrepreneuriat. C'était pas l'entrepreneuriat comme ce que je connais moi-même, mais... J'avais vu le concept d'être à son compte, d'aller parler, donner des conférences, des choses comme ça. Puis je suis quelqu'un qui aime beaucoup partager sa passion. Puis moi, quand j'ai découvert la création 3D, jeux vidéo, j'ai tout le temps été accro aux jeux vidéo depuis que j'étais petit. Fait que c'était pour moi une belle façon de véhiculer ce que je fais, que de dire hey, c'est bien être artiste 3D, mais en étant entrepreneur, ben je peux continuer de véhiculer ça. Puis peut-être aussi encourager des jeunes à faire ça. J'aimerais ça avoir de la relève là-dedans de plus en plus. Moi, j'ai été amené, à cause de l'université, j'ai fait des cours en entrepreneuriat. Puis j'ai pris ces cours-là à option un peu en me disant « je vais voir ce que c'est ». Puis finalement, c'est vraiment ça qui m'a plus allumé puis qui m'a permis d'éventuellement me lancer à mon compte.
0: Vous parliez tout à l'heure d'impression 3D. On vous doit aussi au moins deux grandes statues. Alors on pourrait dire, mais comment, et les sculpteurs aussi, mais expliquez-nous un peu le processus de création de ces sculptures-là. D'abord, ce sont lesquelles les deux statues?
1: Oui, moi j'ai été impliqué au centre Vidéotron avec la statue de Réal Cloutier, qui est un ancien joueur de Nordique à qui la ville de Québec souhaitait rendre hommage il y a quelques années. Donc moi j'ai été contacté pour utiliser un scan 3D de Réal Cloutier qui est rendu d'un certain âge aujourd'hui, puis mon travail moi c'était de le rajeunir virtuellement.
0: Vous prenez une espèce de photo de lui en 3D maintenant?
1: Ben, on crée un scan 3D, donc on va scanner en 3D son visage, et puis là ça devient comme, vous voyez là, comme de l'argile mais virtuel. Donc moi là, je vais utiliser des outils, j'ai comme un crayon, une tablette graphique, donc j'ai mon écran que je dessine dessus, puis ça devient vraiment comme une boule d'argile. Donc moi, mon travail après, c'est un travail de création. Donc là, je prenais des brochures de journaux des années 70, des choses comme ça, puis je réinterprétais le visage de M. Cloutier à sa jeune trentaine. Et puis ça, ça a été présenté il y a quelques années au Centre Vidéotron, et puis ça a comme donné une belle visibilité à Wastoki.
0: Mais comment on passe du 3D à une vraie statue qu'on peut toucher en bronze?
1: Oui, bien... une fois qu'un modèle 3D, un modèle virtuel a été réalisé, ce qu'on va faire, c'est qu'on va devoir imprimer en 3D ce modèle-là. Donc, il va être imprimé en plein de parties. Et puis, une fois que ces parties-là sont faites, on va les mouler, les couler en bronze et prendre chacune de ces parties qui ont été coulées là en bronze, les souder ensemble pour reconstituer la statue qui a été créée virtuellement. Donc ça, c'est un travail qui est fait, c'est un travail de maître par... je pourrais jamais leur dire assez merci, mais l'atelier du bronze de Inverness, sont des spécialistes, sont non seulement c'est des artisans hors pair, mais c'est des gens aussi extrêmement passionnés puis extrêmement patients qui ont pris le temps de m'expliquer tout le processus pour que je sois en mesure d'aller chercher les bons contacts puis les bonnes personnes pour réaliser ça. Mm. Puis notre implication avec la statue de Réal Cloutier, tu sais, nous on faisait juste une partie du travail, ça nous a exposé à beaucoup de spécialistes, et puis suite à ça, avec la nation de Wendake, avec la nation Wendat, on a dit « Hey, est-ce qu'on fait un projet pour ramener un de nos grands chefs? » Donc, on a pris la décision de ramener grand chef Nicolas Vincent. Et puis là, ça a été un projet dont Awastoki était 100% responsable avec le conseil de la nation Huron-Wendat et le développement économique. Et puis, on a développé ce projet-là de toutes pièces. Et on est parti de... Encore une fois, on avait un acteur qui était... habillé comme avec des vêtements d'époque, comme Nicolas Vincent, on l'a scanné en 3D, on l'a retravaillé le modèle 3D en sculpture pendant des mois. Après ça, on a imprimé ça en plein de parties, et puis toutes ces parties-là ont été réassemblées et faites en bronze, et puis on a une belle statue. On est très, très, très fiers de ce projet-là.

0: Les Wendat, ils ont la réputation d'être des entrepreneurs et des commerçants. Il y a un milieu très, un milieu d'entrepreneurs très dynamique à Wendake. D'ailleurs, vous en avez bénéficié, vous?
1: Oui, je pense que la proximité avec la ville de Québec a fait que les Wendat, on a toujours été un peuple d'entrepreneurs, des gens qui faisaient en anglais de la business avec les gens de la région de Québec. On parle d'il y a plusieurs centaines d'années, ça fait longtemps. Et puis là, si on se transpose aujourd'hui, je pense que cette réalité-là s'est un peu transformée en entreprise, en entrepreneur issu de la nation Wendat. Et puis, il y a quelques années, il y a un bureau de développement économique qui a été fait par le Conseil de la nation Huron Wendat à Wendake. Puis je pense que ça l'a beaucoup aidé l'essor des entrepreneurs parce que ça nous aide, en bon français, à nous mettre ça à map. Ça nous aide à être en contact entre les différents entrepreneurs puis tout ça. Puis je suis bien fier de ce que la nation Wendat est capable de faire à ce niveau-là. Puis j'ai hâte de voir qu'est-ce que ça va amener dans le futur. Parce que ça fait juste 7 ans, mon entreprise, puis j'ai vu un essor depuis 7 ans. Fait que je me dis, dans 20 ans, ça va être quoi? Ça va être incroyable.
0: Néanmoins, avoir une entreprise dans une communauté, c'est pas facile, parce que c'est insaisissable, ce qui est dans les communautés. Alors, pour demander du crédit, c'est compliqué un peu.
1: Oui, c'est sûr que quand on parle d'une entreprise située sur une communauté des Premières Nations, avec des propriétaires des Premières Nations, ça peut venir mettre des bâtons dans les roues. Par exemple, si je veux croître mon entreprise, j'ai besoin d'aller emprunter des sous à une banque, ben là, j'ai beaucoup moins de recours que si j'étais hors communauté, parce que puisque je suis pas saisissable en tant qu'entreprise, ben je peux pas mettre mes biens en garantie. Mm-hmm. Souvent, ça va être comme ça. On dit, faut que j'engage 10 personnes en prochaine année, ça va me coûter tant de matériel, etc. Ben là, si je me retrouve avec 30 000 $ de marge de crédit au lieu de 200 000 parce que
0: le matériel n'est pas saisissable.
1: Le matériel n'est pas saisissable, mon entreprise n'est pas saisissable. Donc là, les banques, ils veulent pas prêter d'argent. Fait qu'il existe des mécanismes, mais c'est quand même compliqué. Puis je l'ai entendu à plusieurs reprises, puis je le reprends souvent dans mes exemples, mais je dis, quand on est un entrepreneur issu des Premières Nations, il faut toujours pagayer 2 fois plus fort que toutes les autres. Parce que c'est plus difficile d'aller chercher du crédit. C'est plus difficile de se faire un nom. Des fois, c'est plus difficile d'être mis de l'avant. Donc, on a toutes ces notions-là qui viennent nous mettre un peu des bâtons dans les roues en tant qu'entrepreneur. Je pense que ça fait que ça se colle bien à la personnalité de bien des gens des Premières Nations. Ce que je veux dire, c'est qu'en tant qu'entrepreneur, on apprend à être résilient.
0: Ouais.
1: Comme on sait, les gens des Premières Nations, la résilience, c'est un mot qu'on connaît beaucoup. Donc, je pense qu'en tant qu'entrepreneur, oui, il y a plus de défis, mais en même temps, les gens des Premières Nations sont tellement habitués d'être résilients que c'est comme, bon, un autre défi, mais on est encore là, on va passer au travers. Puis je pense que ça fait que les entrepreneurs des Premières Nations, ils ont un petit quelque chose de plus.
0: Puis pour vous, c'était important d'être près de la communauté, de toute façon, d'être dans la communauté?
1: Ben effectivement, c'est sûr qu'en n'ayant pas été élevé ici à Wendake, si je voulais faire des projets de préservation de patrimoine, des projets qui impliquent à Wastoki en tant qu'entreprise des Premières Nations au sein de ma communauté, ben j'avais pas le choix de m'installer sur place pour me faire connaître, pour me présenter aux autres entrepreneurs, pour me présenter au conseil. J'avais pas le choix de m'installer ici. C'est sûr que il y a encore beaucoup de travail à faire, mais comme je dis souvent, il y a même pas 5% de notre chiffre d'affaires qui est fait en travaillant sur des projets pour les Premières Nations, mais moi j'aimerais ça qu'un jour à Wastoki soit capable d'avoir 30, 40, 50% de son chiffre d'affaires qui est fait en travaillant sur différents projets dans différentes communautés. Donc, il y a beaucoup de travail à faire, mais j'y crois.
0: Sur quoi vous travaillez en ce moment?
1: Présentement, on travaille sur un film d'animation en 3D je peux pas donner tous les détails, là, mais un film d'animation 3D de contes et légendes des Premières Nations. Et puis, on travaille aussi, on a terminé Tout Phase l'année dernière. Là, on travaille présentement également sur un projet pour la Cour suprême du Canada. Donc, on crée une espèce d'expérience interactive pour présenter la Cour suprême du Canada, puis un peu démystifier le côté juridique, puis rendre ça peut-être un peu le fun. C'est pas un sujet qui est nécessairement le fun, comme on dit, mais rendre ça plus agréable. Et puis finalement, on a un projet de jeu, une espèce de jeu de survie des Premières Nations. Je peux pas donner trop de détails encore une fois, là, mais on va commencer à travailler là-dessus à la fin de l'été. Là, donc, on se garde occupé, comme on dit.
0: Ouais. On s'ennuie pas. C'est
1: non,
0: ce que
1: non,
0: vous dites dans votre site, on s'ennuie
1: exact,
0: pas.
1: Exact, on s'ennuie jamais, faut pas.
0: Vous avez mentionné en passant que vous avez une famille, vous avez un petit garçon.
1: Oui, j'ai un petit garçon.
0: Qu'est-ce que vous espérez pour lui?
1: Je pense que c'est quelque chose qui se véhicule de plus en plus. Tu sais, je pense que les gens, ils sont de plus en plus fiers d'être issus des Premières Nations. Tu sais, plus jeune, même si j'ai pas vécu ça dans la communauté, tu sais, tu peux ressentir des fois juste du mépris, des préjugés, des choses comme ça. Puis même, moi, en ayant été élevé hors communauté, ben tu viens qu'à presque à croire ces préjugés-là. Puis à un moment donné, là, je suis venu m'installer à Wendake, j'ai appris à connaître les réalités des gens de ma communauté, de différentes communautés. Tu sais, j'espère que mon petit gars, il va être fier d'être Wendat. Mais je pense que oui, je pense que de plus en plus, on se réapproprie pas juste notre culture, on se réapproprie notre fierté face à notre identité. Fait que moi, je souhaite pour lui qu'il soit fier de qui il est. C'est pas juste un statut être issu des Premières Nations. Tu sais, c'est une transmission de la culture. Puis la culture, ça va être notre façon de perdurer dans le temps, de continuer d'exister puis de continuer de s'identifier comme Wendat. J'y souhaite beaucoup de choses, mais j'y souhaite ça.
0: Puis vous êtes l'incarnation qu'on peut être Wendat, très enraciné dans la tradition, puis être à la fine pointe technologique aussi.
1: Oui, c'est sûr qu'effectivement, il y a ça aussi. Je pense que de travailler dans un domaine créatif, mais qui utilise la technologie, peut venir transmettre des informations aussi, puis transmettre de la culture, mais avec des savoirs ancestraux, mais utiliser la technologie pour tout ça. Fait que j'espère que c'est inspirant pour d'autres gens des Premières Nations. J'espère que c'est inspirant pour d'autres Wendat, parce que on aime beaucoup ça.
0: Merci Alexis Grosloué-Houl.
1: Ah, mais merci à vous pour l'opportunité.
0: Tiens Wenk, un grand merci à Alexis Grosloué-Houl de nous avoir fait découvrir l'univers de son studio 3D Awastoki et de ses créations hautement technologiques mais profondément enracinées dans sa culture Wendat. Merci également à l'Hôtel-Musée des Premières Nations de Wendake de nous avoir accueillis dans son magnifique restaurant La Traite.
2: 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À la semaine prochaine, Catherine.
0: À la semaine prochaine, Mathieu. D'ici là, nous continuons de voyager en 3D et dans toutes les autres dimensions sur les ondes de Radio-VM et Radio-Galilée.

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Reine du ciel, réjouis-toi, Alléluia. Car celui que tu as mérité de porter, Alléluia, est ressuscité comme il l'avait dit, Alléluia. Prie Dieu pour nous, Alléluia. Vierge Marie, exulte et réjouis-toi, Alléluia. Car le Seigneur est vraiment ressuscité. Alléluia. Père, toi qui as réjoui le monde par la résurrection de Jésus, ton Fils, notre Seigneur et notre Frère, fais, nous t'en prions, que par Marie, sa Mère et notre Mère, nous goûtions les joies de la vie éternelle. Nous te le demandons par ce même Jésus, ton Fils, notre Seigneur. Amen. Alléluia.

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1: Samedi 16 mai, voici Entre nous en rediffusion. Mes invités aujourd'hui, Évelyne Larochelle, John Porter, Delphine Dalma. Bonjour tout le monde, je m'appelle Yves Houde et c'est avec plaisir, comme à chaque semaine, que je vous convie à cette émission hebdomadaire. Nous allons être ensemble pendant 90 minutes, mes invités, vous et moi, et j'espère que vous prendrez plaisir à la proposition que je vous fais cette semaine. Pour terminer cette émission, il sera question de la Semaine du patrimoine avec la conseillère en patrimoine Delphine Dalma. En milieu d'émission, je m'entretiendrai avec John Porter, historien de l'art bien connu, pour sa récente publication sur l'artiste Jacques Payette. À la chronique Le sens des mots, questionner, radar, reculons, référence, relance.

0: 2017, on s'est fondé nous-mêmes en 2017 à l'occasion d'un concert entre amis que nous avons présenté à Vauvert. Ça, c'est près de d'Olbeau, Mistassini.
1: Il y a Vauvert au Québec? Oui. Ah, je croyais qu'il y avait juste en France.
0: Oui, donc...
1: Le diable Vauvert.
0: Petit village magnifique sur le bord du lac Saint-Jean.
1: Oui.
0: Puis, ben c'est ça. Donc, c'était notre première...
1: Vous étiez des amis de conservatoire?
0: Du Conservatoire de musique de Québec. Puis, il y avait notre violoniste qui s'est greffée à nous parce qu'elle connaissait bien Simon Desbiens, celui qui... Oui, notre rassembleur, on pourrait dire ça comme ça, oui.
1: Vous êtes... c'est un quintet?
0: Oui, quintet.
1: Vous êtes cinq?
0: On est cinq.
1: Les deux sopranos qui chantent?
0: Oui.
1: Trois gars qui jouent de la musique?
0: C'est bien dit, comme vous avez dit. En fait, notre violoniste est une femme, mais souvent, on dit les trois gars de renouveau.
1: Oui, c'est vrai, oui.
0: En parlant de
1: c'est
0: Jessie.
1: C'est vrai, je m'excuse.
0: Non, il n'y a pas de problème. C'est comme une affaire d'instrumentiste. Là.
1: Oui.
0: On les appelle souvent les trois gars de renouveau, même si Jessie est une femme. C'est très drôle.
1: Oui, mais effectivement, les deux gars et Jessie ne chantent pas.
0: Non.
1: Ils peuvent faire des voix, des harmonies?
0: Quoique dans notre album, qui vient tout juste de paraître, ils se sont prêtés au jeu des voix en background, comme on dit, à notre plus grand plaisir.
1: Oui. Donc, parlez-nous de cet album. C'est un premier album?
0: Oui.
1: C'est une audace, un premier album?
0: Un rêve, je vous dirais.
1: Ah, d'accord.
0: Un rêve qui se réalise. Oui, une audace. Effectivement, ça a pris beaucoup d'audace pour tout ce processus de création. Heureusement, notre cerveau artistique du groupe Simon Desbiens avait ça caché derrière la tête depuis un moment, qui était sur le feu, qui mijotait.
1: Oui.
0: Puis il nous a présenté le projet parce que nous, on est un ensemble qui faisons des concerts à variété beaucoup, donc présentés dans le style classique. Mais on va faire des musiques de films, on va faire, oui, de l'opéra, mais on peut même faire des chansons populaires arrangées de façon classique. Puis Simon, ben, il y avait ce grand rêve-là de faire un projet, en fait, avec les pièces de la bonne chanson. Que nos grands-parents, nous, c'est nos grands-parents beaucoup qui nous ont transmis cet héritage culturel. Puis c'est comme ça qu'est né le projet d'album.
1: Est-ce que c'est d'avoir, je prends un gros mot, abandonné l'art lyrique des opéras, les airs d'opéra, les airs connus, que ce soit Carmen ou Nabucco, peu importe, pour vous tourner vers du plus proche de la population?
0: C'est une bonne question. Je n'irai pas jusqu'à dire abandonner. J'ai envie de dire qu'on a voulu se rapprocher de la majorité de la population en utilisant quelque chose qui fait partie de notre histoire, de nos mémoires collectives. Puis, en attirant un peu les gens, en tout cas, moi, c'est comme ça que je le vois, en les attirant vers la musique classique, parce que c'est pas tout le monde qui est initié à la musique classique, au concert classique. Donc, nous, c'est comme si c'est notre petite touche spécifique. En fait, on transforme les pièces de notre héritage culturel. On les sert sur un plateau avec à saveur de lyrique, j'ai envie de vous dire.
1: Oui, quel est le but?
0: Le but? Que le public, d'abord, se reconnaisse dans cette musique, ces airs qu'ils ont entendus depuis la plus tendre enfance, mais également de leur montrer, je pense, de démocratiser la musique classique, de leur montrer que c'est accessible à tous, de leur montrer que c'est pas parce qu'on connaît pas les concertos de Bach qu'on peut pas apprécier ce style de musique-là. Donc, je dirais que c'est comme un partage, on dirait, j'ai envie de vous dire.
1: Est-ce que c'est une question d'apprécier ce style de musique ou d'apprécier ce style vocal, ce style de voix?
0: C'est une bonne question. C'est pas tout le monde qui apprécie le style de voix lyrique. En tout cas, moi, j'aime penser que ça peut... On nous a souvent dit ça au sortir de concerts, dans l'ensemble renouveau des concerts qu'on faisait en région. On nous a souvent dit « Ah, j'aimais pas ça l'opéra avant. » Puis là, on dirait que vous m'avez fait aimer ça. Donc, je pense que c'est peut-être de vouloir renouveler le style classique, renouveler l'approche. Ouais.
1: Prenons... Amis, partons, la mer est belle, que vous chantez sur votre album. Et prenons l'air le plus connu de Carmen.
0: Oui, Habanera.
1: Est-ce que vous faites un peu un chemin réducteur pour Carmen, puis augmenter.

0: adapté la mer est belle pour arriver à un espèce de milieu. Vous chantez pas l'air de Carmen comme on le chanterait à l'opéra, dans un opéra monté au complet.
1: Je comprends ce que vous voulez dire. Je pense que l'idée, c'est c'est comme un entre-deux. En fait, c'est l'ensemble Renouveau, moi j'ai envie de dire, c'est une entrée à la musique classique. Okay. C'est une porte d'entrée. Loin de nous, la volonté d'être réducteur pour Habanera, on le fait, on a un medley de Carmen dans un de nos concerts. Quand on parle de faire un album, on voulait quelque chose qui nous appartienne un peu plus, un projet avec un fil conducteur. Évidemment, on n'est pas des mezzo-sopranos, on joue à Carmen le temps d'un concert, mais on pouvait pas s'approprier cette œuvre-là dans notre quintette. C'était pas ça le but. Le but, c'est vraiment... de présenter, puis vraiment d'honorer notre histoire. Il y avait vraiment un désir d'honorer ce qu'on a, puis de le redorer un petit peu nos pièces à nous, là, de la bonne chanson.
0: À écouter cet album-là, moi, j'étais continuellement en référence avec ce que les folkloristes en ont fait jadis. Les histoires c'était des chansons qu'on pouvait entendre à la soirée de chez nous. Là.
1: Oui, les soirées canadiennes.
0: Les soirées canadiennes. Alors que vous leur donnez une texture complètement différente.
1: Oui, c'est ça, c'était vraiment ça l'intention. Puis aussi de s'exprimer. En fait, nous, on est des artistes à formation classique. C'est notre langage. On a envie mais en fait, c'est le texte, c'est le contenu qu'on est allé chercher dans notre histoire. Mais on s'exprime dans notre langage classique issu des conservatoires puis de notre parcours.
0: Qu'est-ce que ces chansons-là avaient de particulier? Vous en avez, bon, tout le monde a eu dans des bancs de piano à la maison les cahiers de la bonne chanson. Il y en a des centaines. Il y en a des centaines. Vous en avez répertorié 19 chansons. Qu'est-ce qui a été le critère de choix dans ces chansons-là?
1: Ben, ça, c'est une bonne question que malheureusement, j'ai de la misère un peu à répondre. C'est Simon Desbiens qui a vraiment fait le travail de choisir. Il y avait dans l'idée, si je me permets de m'exprimer à sa place, là, mais dans son idée, c'était vraiment qu'on fasse un voyage. Okay? Puis ce qui lui est venu comme idée, c'est le voyage dans le cœur d'une jeune femme. Donc, il est allé chercher évidemment des choses qu'on connaissait. Puis nous, on avait déjà créé des pièces au sein de nos concerts qui existaient déjà, dont Isabeau s'y promène, À toi, belle hirondelle. Puis à travers ça, à travers les textes de ces chansons-là, les paroles, bien, tranquillement, il s'est vu dessiner une espèce de trajectoire, la trajectoire d'une jeune femme qui, l'innocence de la jeunesse, hein, qui commence avec ça, avec les fameux prétendants qui la courtisent, le fait qu'elle résiste au mariage, finalement, elle y cède, elle trouve les douleurs de l'enfantement, tout ça, vraiment tout...
0: Et tout ça est raconté dans la bonne chanson.
1: Tout ça est raconté à travers les pièces que nous avons choisies, effectivement.
0: Oui, j'avais cru... que le voyage n'était pas celui de l'évolution de la personne, mais vraiment un voyage, je dirais presque géographique, parti de la France.
1: Oui.
0: Et arrivé au Québec,
1: tout
0: finalement.
1: À fait, également. Je ne pourrais pas dire que l'itinéraire est absolument très, très linéaire pour le voyage qui est géographique, mais je pense que c'est effectivement, c'est issu de la Nouvelle-France, la France qui est devenue
0: nouvelle.
1: La Nouvelle-France,
0: oui. Parce que, partons, la mer est belle, il y a une traversée là-dedans, tout à coup, qui se pose. Puis après ça, on arrive au Québec avec des chansons plus d'ici, que ce soit le chant de l'Alouette ou les cloches du hameau.
1: Oui, effectivement. Ouais. Je crois que, par exemple, À toi, belle hirondelle, ça, c'est plus français. Là, je suis mal placée pour parler de vraiment tout l'historique de chaque pièce. Mais voyez-vous, on commence avec l'album commence avec le prologue, qui est vraiment une introduction, puis on sent vraiment la mer qui est devant nous avec... Partons, la mer est belle, qui commence comme une réminiscence de ce chant d'autrefois que nos parents nous ont chanté, tout ça. Et puis qui se termine par la pièce en son entier avec les couplets qui finit en apothéose renouvesque, si je peux me dire. Renouveau,
0: renouvelé, disons.
1: Renouvelé,
0: mais par le groupe Renouveau. Et dans ce titre-là, quand vous êtes donné l'ensemble Renouveau, c'est qu'il y avait cette volonté de renouveler quelque chose.
1: Exactement. Là. Donc, vous parliez tantôt de la Habanera de Carmen, qui est une œuvre. Carmen de Bizet, c'est une œuvre exceptionnelle. Évidemment, elle jouait encore après des centaines d'années d'histoire. Mais il y avait vraiment ce désir-là de rajeunir, de renouveler, de sortir des sentiers battus, mais avec cette musique-là, en surfant sur cette musique classique.
0: Oui. Question bien indiscrète sur le chemin que vous avez décidé de prendre en formant cet ensemble-là. Est-ce que ça vous a mis un peu à l'écart des productions d'opéra? Comme à l'Opéra de Québec, à l'Opéra de Montréal.
1: Je comprends ce que vous voulez dire. Peut-être vous me posez la question d'une façon plus individuelle en tant qu'artiste lyrique.
0: Oui, tout à fait.
1: Là, c'est plutôt personnel, comme vous le dites. Moi, c'est mon chemin, en fait, qui est arrivé. J'ai terminé ma maîtrise en 2018 au Conservatoire de Québec. Puis, j'ai tenté de faire carrière en Italie. Je suis allée chanter à plusieurs reprises, tout ça. Puis, il y a eu la pandémie qui est arrivée. Puis, bon, j'ai eu la chance, moi, je m'exprime de cette façon-là, mais la chance de commencer à enseigner dans les écoles aux enfants. Et j'ai vu ce que c'était, ce que ça m'apportait, ce lien-là, en fait, de cette passion-là, de la transmettre aux premiers, j'allais dire, les premiers représentants, en fait, ceux qui vont consommer, écouter cette musique-là. Donc, déjà les sensibiliser à leur âge, en fait.
0: Allons-y dans cette profession que vous avez maintenant. C'est quoi, pour une soprano, formée au chant classique, enseigner le programme du primaire?
1: Oui, le programme de musique de formation de l'École québécoise, c'est ça. Je trouve ça très valorisant parce qu'en fait, mon parcours à moi de soprano, en fait, quand on commence, on décide qu'on veut devenir un interprète, c'est très, très centré sur soi. C'est très centré sur sa pratique, la pratique personnelle, la discipline. On est vraiment concentré. Puis en plus, en étant chanteur, bien là, t'as ton instrument à toi particulier. Donc, c'est très, très... j'irais pas jusqu'à dire égocentrique, mais on prend un soin énorme à nos sensations, à notre développement, à comment on sonne, à son chemin à soi en tant qu'interprète. Et puis, moi, ça m'a fait du bien de sortir un petit peu de ça, de retourner la caméra vers des enfants qui n'ont jamais eu la chance, qui n'ont jamais baigné dans ça. Parce que là, je parle de ma clientèle précisément, qui est majoritairement issue de l'immigration, donc d'Afrique, énormément d'Amérique du Sud. Puis eux, je dirais qu'à apprendre à les connaître et à connaître leur culture, ils me font découvrir leur musique puis leur passion pour leur musique. Puis moi, ben, je les amène à la musique classique. Donc, il y a comme une communication qui se fait, il y a un dialogue qui se fait entre les cultures, là, j'ai envie de dire.
0: Est-ce que les chansons de l'album, on mentionnait Isabeau s'y promène, La mer est belle, Le chant de l'alouette et autres, ça dit quelque chose à vos enfants du primaire qui viennent d'Afrique, qui viennent d'un peu partout ailleurs?
1: Écoutez,
0: est-ce qu'ils se reconnaissent dans les cloches du hameau?
1: Ben non, on n'est pas encore rendu là. Moi, j'enseigne vraiment aux plus petits, donc on n'est pas rendu à l'analyse des textes. Parce que si on se prend, par exemple, au chant de l'alouette, ben historiquement, c'était un chant qui était chanté pour dire que la femme avait perdu sa virginité. Donc, on n'ira pas jusqu'à l'interprétation de ces sens-là. Parfois, c'est pas toujours approprié.
0: La chanson peut être agréable à chanter.
1: Oui, absolument, absolument. Oui, c'est quelque chose que moi, je m'évertue à faire, mais tout en respectant quand même leur culture à eux, parce que c'est quand même des enfants qui sont immigrants. Donc, je pense qu'ils ont ce besoin-là qu'on valorise beaucoup leur culture, de leur pays. Donc, je pense quand même par ce chemin-là avant de les amener à la mienne.
0: Quelle place l'ensemble Renouveau met ou donne à la nostalgie dans ses choix ou à la préservation d'un patrimoine?
1: On donne place à plusieurs choses, donc ça fait partie de notre mission, ça fait partie de nos intentions. Par contre, il y a également une place qu'on réserve à on sort des vieilles pièces qui ne sont pas nécessairement connues, par exemple, de Calixa la Vallée, puis on va les redorer, on va les représenter en concert pour leur redonner leur lettre de noblesse. Donc, ça a un côté un petit peu plus musicologique, historique. Puis, on prend également des pièces qui sont plutôt connues, mais purement classiques. Donc, on essaie de... C'est très varié, ce qu'on offre. C'est pas l'unique mission de de retrouver nos choses, comme vous disiez, le...
0: La nostalgie.
1: Oui, c'est la nostalgie.
0: Ou célébrer le patrimoine, tout simplement.
1: Oui, on utilise, ça fait partie de nos concerts, mais ce n'est pas l'unique mission.
0: Vous avez des retours dans vos concerts à propos de ce que vous leur présentez, à propos de ce que vous présentez?
1: Oui, oui. Puis ce qui est intéressant, c'est qu'à chaque fois qu'on on va partout un petit peu au Québec, là, on est rendu dans 13 régions administratives sur les 17, je pense. Les gens, en fait, ce qui est intéressant de voir, c'est qu'ils nous arrivent et nous partagent leur coup de cœur. Et c'est très varié. C'est jamais tout le monde a aimé la même pièce. Quelqu'un va avoir aimé énormément la musique de film. On fait du Forrest Gump parfois. Tu sais, donc, ça va les avoir amenés à un endroit de leur vie, de leur histoire, qui leur parle beaucoup. Et c'est très varié.
0: Est-ce que c'est par le hasard de votre formation où vous retrouvez deux sopranos, trois musiciens, deux musiciens, une musicienne? Est-ce que c'est par ce hasard qui a conduit votre arrangeur, Simon Desbiens, à construire des pièces de telle façon?
1: Je pense qu'il s'est beaucoup inspiré.
0: S'il y avait eu des barytons, puis des basses et des ténors, il aurait peut-être construit ça autrement.
1: Absolument. Donc, il nous a beaucoup utilisés, on va dire, pour s'essayer à la création, s'essayer aux arrangements. Donc, effectivement, on a été l'instrument de sa création, je vous dirais, là, de sa création musicale. Mmh. Ouais. Puis c'est donc le fruit du hasard, mais également le fruit d'une grande complicité entre cinq amis. On a appris à vivre ensemble, on a appris à se connaître, on a appris à s'apprécier, vraiment pour chacun, notre unicité à chacun d'entre nous. Puis ça, ça fait le grand charme de l'ensemble Renouveau.
0: Oui. Qu'est-ce qui, par le choix, moi j'ai parlé de hasard, là, par le choix de cette composition-là, qu'est-ce que cela l'a amené, lui, à faire des voix de soprano?
1: Il a utilisé, d'abord, il nous accepte en tant que vrai diva, ça c'est certain.
0: Bon?
1: Donc, il respecte nos demandes. Parfois, on trouve que c'est trop bas, trop haut. On lui demande un peu plus d'envergure. Bon, mais également, nous, en échange, on a accepté de se prêter au jeu, d'être traités comme des instruments. Donc, parfois, la voix, et ça s'entend très bien dans l'album, parfois, la voix est vraiment là en tant qu'accompagnement d'une autre mélodie qui est jouée, par exemple, au violoncelle, au piano ou au violon. Donc, il va traiter les voix comme des instruments parfois. Caroline, ma collègue soprano, qui a une voix qui est plus brillante, ben souvent, elle va aller faire la voix d'en haut. Moi, je vais faire la voix d'en bas, mais il s'amuse à nous changer de place quand même. Tout d'un coup, moi, je vais me retrouver en haut au sein d'une même pièce. Moi, je vais me retrouver en haut, elle en bas. Donc, ça fait que parfois, même moi, quand j'écoute, je ne me rappelle plus si... Je ne reconnais plus si c'est moi ou si c'est Caroline qui chante.
0: Ah, bon.
1: Donc, vraiment, des fois, on joue comme ça avec nos voix. Ouais.
0: À entendre ou enfin à l'écoute de l'album, je me suis amusé un peu à aller voir les pièces chantées par les folkloristes auxquelles je faisais allusion tout à l'heure. Et elles sont beaucoup plus courtes par les folkloristes que les vôtres.
1: Oui.
0: Et là, justement, on a votre arrangeur utilise vos voix.
1: Oui, tout à fait.
0: Il y a beaucoup de voix en harmonie avant les parties couplet-refrain.
1: Oui,
0: là.
1: Oui. Puis je pense que c'est la touche spéciale de Simon Desbiens. Il aime beaucoup prendre... Là, j'espère qu'il ne va pas me contredire, que je ne le contredirai pas, mais il aime beaucoup prendre des petits extraits connus, puis en... exploiter le matériel, le multiplier, l'allonger, rajouter des petits bouts par-ci, par-là pour le modifier, l'amener quelque part, puis revenir tout d'un coup à la mélodie principale ou au refrain principal. C'est ce qui fait aussi la touche renouveau dans notre ensemble.
0: Vous avez parlé, Évelyne Larochelle, vous avez parlé d'être traitée en diva. Est-ce qu'au moment du spectacle, ça paraît, c'est-à-dire qu'on vous attend de la coulisse et quand le spectacle est prêt à commencer, que les musiciens se sont ajustés et que là, vous entrez dans vos robes longues très pompeusement pour venir au micro ou si vous avez une petite mise en scène?
1: On n'a pas... Ben, parfois, on a des mises en scène, mais ce dont vous parlez, c'est assez... ça ressemble un peu à ça,
0: C'est caricatural, peut-être un peu, là.
1: Non, mais j'apprécie, je trouve ça très drôle. En fait, on ne rentre pas après les instrumentistes. On va rentrer, on va vraiment faire notre salut
0: ensemble.
1: Tout le monde ensemble. On aime ça, mettre nos robes longues. On aime ça jouer un peu le côté diva. Je pense que c'est comme un jeu de petite fille. T'sais, je vous le dirais comme ça. On est deux petites filles qui réalisons notre rêve, t'sais, puis on joue à ça, puis on aime ça aussi, l'élégance que ça procure, parce que ça fait partie aussi de la musique classique. Si on utilise la musique classique pour retrouver nos histoires, nos musiques du passé, de nos traditions, ben on doit quand même honorer l'élégance, la certaine quand même exigence de cette musique classique-là. Donc ça, c'est comme peut-être une manière de rester dans le cadre. Toutefois, on s'assure d'être assez chaleureuse, assez communicative avec le public pour pas qu'on sente une distance entre les artistes sur scène et le public. Notre intention, c'est vraiment que les gens se sentent proches de nous, que se sentent inclus vraiment dans le concert.
0: Depuis le début mai, je pense que c'est dans les premiers jours du mois de mai que vous avez fait le lancement de l'album.
1: Oui.
0: Partons, la mer est belle?
1: Oui, c'est... oui.
0: C'est l'expression. C'est cette partie-là de la chanson, du titre de la chanson que vous avez repris. Il n'y a pas de « Ami » puis...
1: Non, c'est ça, c'est le début « Ami, partons sans bruit oui. ». Mais oui, c'est
0: on partons, la mer partons la mer est belle. Vous avez donc, à la suite de ça, du lancement, vous envisagez de faire une tournée basée précisément sur l'album ou si vous allez continuer quand même vos concerts avec diverses sources de musique?
1: Oui, en fait, on a quand même le temps à l'album de vivre. C'est une fleur qui vient d'éclore. Je vais vous prendre cette image.
0: Mais oui, c'est
1: une
0: beau.
1: Fleur qui vient d'éclore. On veut vraiment laisser le temps aux gens de le découvrir, de tout ça. Puis, on est en train de discuter de l'adapter pour en faire un concert. On a déjà des concerts qui sont tout prêts
0: en
1: train de tourner en banque. On a Contes et légendes qui est comme vraiment dans des... On est dans des tableaux historiques un petit peu de, par exemple, Cendrillon, La Belle au bois dormant, toutes ces choses-là. On a... Passion française, qui est un hommage aux grandes chansons françaises. On a, puis on a, d'ailleurs, dans lequel Carmen, notre medley de Carmen se trouve. Puis on a également du cinéma à l'opéra. Puis on a également deux concerts de Noël en banque.
0: Donc ça, c'est votre feuille de route.
1: Oui, en fait, c'est notre portfolio.
0: C'est votre portfolio. Vous avez, pour l'année qui vient, déjà un certain nombre de concerts de planifiés.
1: Oui.
0: Particulièrement à la période de Noël?
1: Oui, particulièrement. On a également un projet de création. Je ne suis pas certaine qu'on l'annonce tout de suite, mais restez à l'affût. Là, dans le mois de novembre, on aura un concert de création là, qui s'en vient.
0: D'accord. Alors, Evelyne Larochelle, vous êtes, comme je l'ai mentionné, soprano dans l'ensemble Renouveau. L'ensemble Renouveau vient de faire paraître son premier album, qui sont des pièces tirées des cahiers de la bonne chanson de l'abbé Gadebois. Partons, la mer est belle. Merci d'être venu nous en parler.
1: Ça fait grand plaisir. Merci de m'avoir accueilli.

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L'influence de la langue anglaise sur la langue française n'est pas un phénomène nouveau. Et si les Français de France utilisent les mots anglais avec fierté, au Québec, nous cherchons davantage à nous en éloigner et même parfois à outrance. Le verbe « questionner », c'est un synonyme d'interroger, donc de poser des questions, comme c'est le cas lors d'une entrevue, par exemple. On trouve cependant le verbe « questionner » au sens de contester, de mettre en doute, de remettre en question. C'est alors un emprunt à l'anglais, justement. Au lieu de dire que l'on se questionne sur la pertinence de telle ou telle décision, nous devrions nous interroger sur la pertinence d'un amendement, par exemple. Même remarque pour l'adjectif « questionnable », il est préférable de parler d'un amendement discutable ou critiquable, mais non questionnable. La locution « passer sous le radar » signifie « passer inaperçu ». En ce sens, l'expression est juste, dans la mesure où le radar est un appareil qui fournit une observation. On ne peut pas dire qu'un suspect est sous le radar de la police juste du fait qu'on le surveille. On entend régulièrement la locution de reculons pour signifier la participation à une activité qui ne nous intéresse pas vraiment. Y être allé de reculons à cette assemblée, c'est un bon exemple. Mais si la locution est encore répandue chez nous, elle est considérée vieillie dans la francophonie où désormais on va à reculons et non pas de reculons. La forme peut-être que nous devrions adopter. Faire référence, c'est s'appuyer sur une source fiable. Faire référence à la loi ou à divers codes ou encore aux propos d'un spécialiste. Ne pas utiliser à la place de faire allusion ou de faire mention. Nous ne devrions pas dire que, dans son discours inaugural, la première ministre n'a pas fait allusion au troisième lien. Elle n'a pas fait mention du troisième lien. Le troisième lien n'était pas une source fiable. Le mot « relent » porte une signification négative. On l'utilise pour qualifier une mauvaise odeur qui persiste. Au sens figuré, le mot peut signifier de mauvais souvenirs. Par exemple, on dira que dans les politiques du nouveau gouvernement, il y a des relents de conservatisme. On ne dira pas qu'à l'automne, on a connu quelques relents de l'été, mais bien qu'au printemps, on peut avoir connu quelques relents d'un hiver qui n'en finit pas. Mes références sont du dictionnaire Petit Robert et tirées du Français au micro de Guy Bertrand.

0: 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Bonjour, John Porter.
1: Bonjour, Yud.
0: John Porter, vous êtes historien de l'art et muséologue de grande réputation. À en juger par l'ampleur et la qualité du coffret que vous avez signé sur l'artiste Jacques Payette, sous-intitulé « Artiste de l'intime et du temps qui passe », on doit dire que vous ne faites jamais les affaires à moitié. Non, vous n'êtes pas dans la demi-mesure, disons, poliment.
1: Disons que c'est un peu excessif, surtout que cet ouvrage s'inscrivait dans la foulée d'un autre qui était paru en 2023 et dont on avait déjà parlé, Jacques Payette, photographie, qui était une espèce de gros pavé en 4 volumes. Alors là, je récidive, mais plus modestement, il y a 2 volumes, mais ça fait quand même...
0: Mais des véritables œuvres d'art.
1: Oui, véritables œuvres d'art, vraiment un beau livre qui est au service de l'œuvre d'un artiste, mais qui est l'occasion pour moi, comme historien d'art, de faire un peu une sorte de synthèse ou de bilan de ma façon de regarder l'art, de regarder la vie. Il y a beaucoup de valeurs sous-jacentes dans l'interprétation que je fais de l'œuvre de Payette et dans la reconstitution de son parcours.
0: L'interprétation que vous en faites, c'est à partir de votre connaissance et de vos habiletés en art, vos observations que vous faites sur son œuvre, ou c'est dans des échanges avec lui où il vous dit ce qu'il a voulu faire?
1: Oui, il y a vraiment les deux. Il y a mon expérience, bien sûr, mais au point de départ, j'ai été interpellé par l'œuvre de Payette, qui est une œuvre singulière parce qu'elle ne se confine pas au dessin ou à la peinture à l'encaustique, mais c'est également un photographe qui avait un jardin secret, qui a fait quelque chose comme autour de 100 000 photographies, et j'ai découvert de fil en aiguille que tout ça était intimement interrelié. Mais le parcours le plus intéressant que j'ai pu faire avec Payette est associé à des échanges quasi quotidiens sur une période de plusieurs années. On parle de 4 à 7 ans. Alors, un historien d'art ne fait jamais cela. Il n'a jamais vraiment ce temps. Alors ça, c'est un ouvrage que j'appelle du temps long, où finalement, on est vraiment en mode écoute, on regarde, et peu à peu, on découvre. Et cet ouvrage-là, il s'est fait peu à peu. Je n'avais pas un plan de travail au point de départ. Au départ, je voulais faire une espèce de livre-chapeau en 2 chapitres qui expliquait l'autre volet de la carrière de Payette, photographe. Alors, comme artiste, comme dessinateur, etc. Et de fil en aiguille, le livre est devenu plus gros, l'aventure a grandi, les dialogues se sont approfondis, une amitié s'est développée, tout en conservant bien sûr une saine distance par rapport à mon objet d'étude. Et j'en suis venu moi-même à découvrir plein de trucs que je n'avais pas vus sur Payette et à faire découvrir à Payette plein de trucs sur son œuvre, des liens qu'il n'avait jamais vus, notamment dans l'interface entre la photographie, le dessin et la peinture.
0: C'est absolument intéressant. Est-ce que c'est sous votre direction au musée que le Musée national des beaux-arts à Québec s'était procuré des œuvres de Payette?
1: Sous mon règne, entre guillemets, effectivement, on a acquis un certain nombre d'œuvres de Payette. Si ma mémoire est bonne, c'était, mon Dieu, une bonne douzaine, je crois. J'étais en compagnie du directeur des collections de l'époque, c'était Yves Lacasse. On était autour de, disons, de mémoire, là, je dirais 2005, autour de ça. Mais le musée possédait déjà des œuvres de Payette depuis 1979. Il y a des œuvres qui avaient été acquises, notamment sous le règne d'un de mes prédécesseurs, Godefroy M. Cardinal, qui avait été un des premiers à découvrir le jeune Payette à l'époque où il avait fait sa première exposition au Cégep du Vieux-Montréal. Alors, avec le musée, c'est un long continuum et qui s'est prolongé tout récemment en 2024 avec l'acquisition d'une vingtaine de photographies vintage, très typiques, réalisées à la fin des années 80. Donc, c'est aujourd'hui l'ensemble d'œuvres de Payette dans un musée qui est le plus important. Mais c'est un artiste qui est présent dans je ne sais plus combien de musées, d'institutions, de collections privées. C'est un artiste autodidacte, mais c'est incroyable, hein? Il a vécu de son art, il a réussi à élever sa famille en travaillant d'arrache-pied. C'est un parcours singulier qui a beaucoup à nous apprendre, à la fois sur le plan esthétique, sur le plan artistique, mais aussi sur le plan humain.
0: L'année dernière, il y a à peu près un an, on s'est vu. Vous étiez venu parler de un bas-relief sur le sacre de Monseigneur de Laval qui se trouvait dans l'église Saint-Germain-des-Prés à Paris,
1: oui,
0: que vous aviez observé en regardant une photo de Jacques Payette, mais la photo n'était pas sur le,
1: oui,
0: le bas-relief. C'était une photo, je sais pas, je me souviens plus pourquoi, oui, mais vous avez été attiré par le bas-relief et on s'en était parlé à l'époque.
1: Ben, c'est drôle que vous me rappeliez ça. Les œuvres d'art, que ce soit photographiques ou picturales, il faut les regarder longtemps et voir tout ce qu'elles suscitent. Voyez-vous, cette photographie de Payette, bien des années avant, je l'aurais vue et ça ne m'aurait rien dit. Mais avec mon expérience visuelle, ah, là j'ai eu un déclic. Payette fait une visite, par exemple, à l'église de Saint-Germain-des-Prés, se promène dans le déambulatoire du chœur, et là, il y a une répétition musicale qui se prépare. Il y a deux contrebassistes qui sont là et qui font un exercice. Il y a des caisses de musique, ainsi de suite. Alors, Payette trouve la scène singulière et la photographie et prévoit éventuellement de publier ce qu'il va faire dans l'ouvrage sur Jacques Payette, photographie. Mais moi, quand je vois cette image-là, j'ai dit à Jacques, as-tu réalisé ce que tu as photographié? Ben, j'ai photographié des musiciens. Ben non. Regarde derrière, regarde sur le mur. Là, je vois un relief, et c'était le sacre de Monseigneur de Laval qui avait été fait dans ce même lieu, pas exactement le même édifice, parce que l'édifice d'origine avait disparu, mais ça rappelait justement le sacre de Monseigneur de Laval peu de temps avant qu'il ne parte pour la Nouvelle-France. Et c'était une œuvre d'un dénommé Émile Charlier, un très grand artiste français du renouveau de l'art sacré. Vous savez, avec moi, c'est dangereux, il ne faut pas me partir, parce que... Et tout récemment, ce Charlier, je l'ai vu réapparaître dans mon décor lorsqu'il rend visite en 1927 à nul autre qu'à Horatio Walker dans son havre de l'île d'Orléans. Et ça, c'est une publication qui s'en vient, là.
0: Ah oui?
1: Alors, oui. Mais tout est interrelié. Mais le grand facteur, c'est le temps. Le temps que l'on prend... mais également notre capacité à aller au-delà de la petite consommation quotidienne, le temps court, et pour découvrir le monde à travers le temps long.
0: Magnifiquement dit. Le temps que l'on prend pour dire « je t'aime », j'aurais chanté Vignon. Les deux, l'œuvre que vous venez de présenter, qui est Jacques Payette, cet artiste de l'intime et du temps qui passe, c'est en deux tomes, c'est absolument magnifique, très bien illustré. Vous en signez la préface.
1: Oui.
0: Et la date, c'est celle du 27 janvier 2024. La publication est sortie au début d'avril 2026. Qu'est-ce qui s'est passé entre 2024 et 2026? C'est tout ce temps-là qu'il faut pour mettre en volume?
1: C'est toujours un peu complexe. Une fois que vous avez fait un ouvrage, il faut que vous le révisiez, il faut que vous le peaufiniez, il faut que vous fassiez le travail avec des partenaires sur le plan de l'édition, il faut que vous confortiez votre financement. Ultimement, ben, ce projet-là, il était soutenu par le grand mécène Pierre Lassonde, qui a mis une somme considérable, parce que c'est un livre qu'on n'en fait plus aujourd'hui. Puis, ultimement, ben, le Musée national des beaux-arts a accepté de s'associer à cette publication d'exception. Puis après ça, ben, c'est tout le cursus propre aux institutions, etc. Et c'est quelque chose qui est tout à fait normal pour les auteurs, mais qui surprend toujours quand on le constate avec un autre œil. Quand j'étais à l'Université Laval, j'ai déjà vu, ça m'est déjà arrivé, vous savez, pondre quelque chose et finalement votre ouvrage y paraît trois ans et demi plus tard. Alors là aussi, il y a quelque chose de particulier, il y a un recul qui s'installe et c'est très profitable parce que entre le moment où vous pensez avoir vraiment complété votre ouvrage, là vous peaufinez, vous trouvez de petites choses, vous révisez, vous revenez sur
0: vos pas. Ça peut devenir obsessif.
1: Ben, ça peut presque devenir obsessif. C'est pour ça que le livre, à un moment donné, il faut qu'il paraisse.
0: Oui.
1: Mais voyez le deuxième volume à la toute fin, après toute l'appareil scientifique, après la postface de Lise Bissonnette, etc., il y a d'un coup, apparition tardive. Trois œuvres assez remarquables que je découvre sur le tard, qui n'étaient pas dans le déroulement de mon ouvrage, et que j'y ai glissé parce qu'elles ajoutaient quelque chose, et ça, c'était comme une invitation à poursuivre la quête autour de l'œuvre de Payette. Et ça devrait toujours être ça. Un livre, ce n'est pas un point final. Un livre, c'est une porte ouverte à de nouvelles découvertes.
0: C'est en progression. Jacques Payette aurait découvert son goût ou son attrait pour l'art en général, peinture, photographie, probablement très jeune.
1: Oui, très, très jeune. C'était un petit garçon très pétillant, un peu turbulent. Et sa mère, un bon jour, elle faisait le ménage. Elle le trouvait trop dérangeant. Elle l'envoyait dans la ruelle. Je pense que c'était dans le quartier Rosemont. C'était un milieu quand même assez, même très modeste. Et elle lui a donné un petit verre d'eau en plastique avec un pinceau en plastique. Et il a passé un après-midi à peinturer la tôle d'un hangar. S'émerveillant, justement, de l'effet que provoquait son pinceau sur la surface qui était devant lui. C'était évidemment une tâche impossible, mais ça lui a donné tout de suite cette espèce de magie d'une sorte de créativité qui peut être associée au travail de la main et au contact avec la matière, même si l'intermédiaire était une eau, évidemment, très éphémère.
0: Oui. De scolarité relativement défaillante, Jacques Payette ne fréquentera pas ou c'est pas, il va être refusé. Dans les écoles de formation artistique, là, il ne fera pas l'école du meuble. Là.
1: Ah non, Jacques, c'est vraiment un vrai autodidacte, un très grand talent, mais un autodidacte. Et son cursus a été influencé par un événement très triste. Et à l'époque où il était à l'école primaire, il y a une maîtresse qui lui demande de lire quelque chose en salle, puis dans sa classe. Et là, Payette perd ses moyens à un moment donné. La maîtresse, comme on les appelait à l'époque, est fâchée. Elle lui prend la tête et lui frappe la tête contre le tableau noir de la classe. Il va souffrir pendant quelques jours d'un acouphène. Et une semaine après, on constate qu'il a carrément perdu l'ouïe de l'oreille droite. Alors, évidemment, ça, lui qui était un premier de classe, ça va affecter son parcours parce qu'on ne perçoit plus la réalité de la même manière. Lui qui était plutôt sportif, ben, on ne peut plus pratiquer certains sports. Et il va donc se réfugier dans son art. Et finalement, il va se distinguer avec son art. D'ailleurs, quand il était à l'école par la suite, on aimait beaucoup l'ami Jacques dans la salle de cours parce qu'il y avait un crayon, il y avait du papier. Et il faisait déjà, à 10 ans, 11 ans, des caricatures de ses profs. Alors, il y avait vraiment une habileté naturelle.
0: Oui, mais il a dû très tôt travailler pour gagner sa vie, puis faire vivre sa famille. Il a travaillé dans des usines, entre autres dans une manufacture de bois à Saint-Martin-de-Beauce.
1: Oui.
0: Et qui, tout à coup, découvre, écrit au génie pour ce que ce gars-là fait?
1: Ben, tout se fait petit à petit. Voyez-vous, avant l'épisode de Saint-Martin, Jacques avait réussi à compléter une année de cégep. Et comme il était très doué, il avait déjà réalisé plusieurs tableaux, les autorités du cégep l'ont autorisé à participer à l'exposition des finissants. OK. Et là, il expose 6 tableaux. Il en avait promis un à sa flamme, Sylvie Gélineau. Et les 5 autres se sont envolés. Et parmi ces 5 autres qui vont s'envoler, ben, il y en a un qui va être acquis par Godefroy Cardinal, qui était à l'époque l'équivalent de vice-recteur, je pense, ou vice-directeur de la nouvelle Université du Québec à Montréal. Alors, donc ça l'a encouragé beaucoup. Très tôt, il y a des gens qui l'ont comme, justement, stimulé, encouragé, amené au bout de son talent. Puis un bon jour, c'est drôle, parce qu'il est à Saint-Martin-de-Beauce, et là, il a entendu, il ne connaît pas le milieu artistique, mais il a entendu parler de certaines galeries à Montréal. Il y a une galerie qui est gérée par Madeleine Forcier et par l'artiste Pierre Ayotte, qui est l'atelier graphe. Et il va prendre sur lui, il prend son vieux bazou un bonjour, puis il part pour Montréal avec, sous le bras, quelques-uns de ses dessins. Des dessins absolument fabuleux, très hyper réalistes, dessinés au crayon Prismacolor, directement sur une toile légèrement enduite d'acrylique. C'est complètement sauté. C'est un processus qu'il a inventé. Et aussitôt, Forcier et Ayotte tombent sous le charme. Et quelques mois plus tard, il a une première exposition dans cette galerie. Il en avait fait d'autres, mais qui n'avaient pas eu d'écho dans la presse. Et là, à partir de ce moment-là, c'est parti. Et ça marche. Et il va en avoir d'autres. Mais Jacques ne connaît pas le système. Alors, il pense que quand une fois qu'on exposait avec une galerie, ça s'arrête là, il faut en trouver une autre. Alors, ça va y prendre un certain temps avant de réaliser qu'il peut avoir
0: un agent.
1: Oui. Alors, c'est comme ça qu'il va, à un moment donné, être chez Michel Tétrault pendant quand même 8 ou 9 ans et faire quelques expositions très conséquentes. Donc, c'est quelqu'un qui se construit peu à peu, tout comme il construit ses œuvres avec la matière. Et quand il va découvrir, par exemple, le matériel de l'encaustique, la peinture à la cire chaude, ça va être une découverte absolument fabuleuse et il va devenir un virtuose là-dedans.
0: Diriez-vous que c'est un intuitif ou c'est un rationnel?
1: Les deux. Alors, il y a un instinct, c'est un explorateur, dans la gestion de la matière, c'est assez fascinant ce qu'il fait. Mais même s'il n'y a rien qu'une année de cégep, ce gars-là pourra montrer à bien des universitaires que j'ai croisés sur ma route. Il a une connaissance littéraire, musicale, c'est un passionné de Bach, etc. Il s'intéresse à l'astrophysique, absolument fascinant. Donc, c'est quelqu'un qui s'est construit et qui est alimenté par une très grande curiosité. De sorte que jaser avec quelqu'un comme Payette, ça vous amène dans des sentiers inconnus. Moi, il m'a appris plein de choses. Moi, j'espère lui en avoir appris quelques-unes. Mais c'est quelque chose de presque tout blanc. Vous savez, c'est des types de personnes qu'on rencontre très rarement dans notre vie. C'est quelqu'un qui a réussi, mais qui est comme sur un chemin parallèle. Vous savez, dans le domaine artistique, si j'avais un exemple plus historique à vous donner, quelqu'un comme Jean Dallaire, un inclassable, quelqu'un qui est comme hors norme. Pour les historiens d'art, c'est souvent bien fatigant parce qu'on voudrait les classer ici ou là. Oui. Lui, il est inclassable. Et dès qu'il a fini d'exploiter un filon donné, il s'en lasse et il s'en va vers un nouveau défi. Il faut qu'il trouve autre chose. Il est toujours en quête. Et c'est ça qui est passionnant.
0: Quand vous lui avez présenté votre magnifique coffret, qu'est-ce qu'il en a dit?
1: Ben, il n'a pas été surpris parce qu'au fur et à mesure, on échangeait. Je lui refilais de mes textes. Et Jacques a un beau-frère qui s'appelle Jean Beauchesne, qui est un très, très bon graphiste et qui a fait bénévolement tout le graphisme de ça. Alors, au fur et à mesure que le livre se faisait, on le saturait, on le structurait. La grande surprise, elle vient le jour où tous ces morceaux qu'on a peu à peu mis en place, vous les voyez soudainement rassemblés, reliés, encastrés dans un magnifique coffret. Et là, pour lui, c'était comme un grand coup, parce que Jacques s'était refusé jusque-là à lire en continuum tout mon ouvrage. Et là, il l'a fait. Et pour lui, c'était comme, bon, on me dit, une sorte d'apparition ou de révélation. Et il a découvert plein de choses sur lui-même, sur ses proches, sur sa famille, ses intimes, ses amis. Et beaucoup de choses se sont mises en place. Mm-hmm.
0: Vous avez mentionné tout à l'heure qu'à travailler sur ce corpus-là, vous aviez fait une découverte majeure en ce sens que vous avez vu le lien qu'il pouvait y avoir entre la peinture et la photographie.
1: Oui.
0: Qu'est-ce que vous avez vu comme lien entre les deux?
1: Ben, d'abord, il y a, au fond, au-delà du médium, il n'y a pas de différence. C'est que c'est simplement le geste ou le temps qui n'est pas le même. Mais la sensibilité, la préoccupation, le rapport à l'intime, le rapport au temps, c'est la même chose. Jacques a fait des chantiers très importants à un moment donné sur certains thèmes, dont le thème de l'escalier. Il a pris des centaines et des centaines, des centaines de photographies d'une maison de rapport à Montréal. Puis dans certains cas, il s'est inspiré de certaines de ces photographies pour pousser l'exercice à aller plus loin. Pas dans un exercice de transcription, mais pour transformer ce qu'il avait vu, ce qu'il avait photographié. Mais si vous prenez globalement la production de Payette et que vous développez une espèce de cursus en faisant abstraction du médium, ben là, ça tient la route, mais parfaitement. Et ce serait une erreur que de dire « Ah, il y a la production graphique et picturale d'un côté et il y a les photographies de l'autre. » Pas du tout. C'est un fil conducteur. Et c'est là où on se met, M. Hood, à un moment donné, à jouer avec le temps. Payette, il aime jouer avec le temps. Alors, dans certains cas, il peut redécouvrir une photographie qu'il a prise des années avant. Et soudainement, c'est un déclencheur pour un tableau à venir. Puis, dans certains cas, il y a plein de photographies qu'il a prises, mais qui existent comme telles, comme photographies. Puis, un bonjour. Je lui dis, c'est quand même curieux, Jacques, dans beaucoup de tes tableaux très intimes où tu as un personnage qui est tout seul, qui est allongé sur le sol, parfois avec d'autres personnes qui veillent sur ce personnage. Sais-tu d'où ça vient? Ben, ça vient, je ne sais pas trop. Ben, je lui dis, garde-le, te souviens-tu, tu avais peut-être 19 ou 20 ans, T'étais sur la rue Rachel à Montréal. Il y avait eu un accident au bas de la rue. T'étais chez des amis. T'étais descendu avec ton appareil photo. Il y avait un petit garçon qui avait été blessé. Il y avait deux adultes qui veillaient sur le petit garçon en attendant des secours. Il y avait une petite fille qui regardait le petit garçon. Puis ce corps allongé, eh bien, c'est ce même motif récurrent qui va revenir pendant des années, plusieurs années plus tard, dans des tableaux, dans des compositions.
0: Pourquoi vous saviez ça, cette histoire d'accident-là?
1: Je ne savais pas. Je l'ai découvert parce que Jacques, j'ai pu examiner des photographies donc, que Jacques m'a montrées. Certaines photographies avaient été publiées, mais pas celle-là. Mais je m'en souvenais vaguement. Puis on me dit, te souviens-tu de cette photo? Il l'a retrouvée, il me l'a envoyée. Et là, tout. Mais ça, c'est associé au temps que l'on prend. Si je n'avais pas pris le temps, je n'avais pas assimilé les images, je n'aurais pas eu ce genre de déclic. C'est là où le travail d'historien d'art devient complémentaire à tout le processus de création d'un artiste.
0: Il y a parfois, quand on voit, par exemple, sur la page couverture du premier album, ce sont deux tasses banales, là, devant une fenêtre, sur une table, sur un bord de fenêtre. C'est une peinture.
1: Ce n'est pas une peinture.
0: C'est une photo?
1: Ce n'est pas une photo.
0: Mais c'est quoi?
1: C'est un dessin sur toile, sur une toile très mince. Payette a inventé ce système-là. Il appelait ça sa manière noire. Il prenait une toile, il la vaporisait d'acrylique, idéalement une toile noire, et peu à peu, en dessinant avec des crayons de couleur, il faisait apparaître l'image, un peu comme un révélateur dans une chambre noire. Et là, l'image apparaît. Alors, on a l'impression, mon Dieu, d'une présence extraordinaire, mais c'est une lumière qui est comme sublimée. Vous pensez que ce sont deux tasses? Ce ne sont pas deux tasses. C'est un couple, au gré des jours, qui dialogue en quelque sorte dans la lumière du matin. Regardez les deux tasses. Oui. Elles n'ont pas la même disposition. Elles n'ont pas exactement le même design, mais elles sont là qui vibrent dans la lumière. Alors, c'est comme une allégorie. Si on regarde vite, effectivement, deux tasses sur le bord d'une fenêtre. Non, non, non, non, non. Prenons le temps et soudainement, c'est un monde qui se révèle. Et c'est ça qui est magique chez Payette. Et c'est très drôle, l'histoire de ce dessin sur toile, parce que c'est un dessin qui avait été exposé chez Graff à Montréal, cette fameuse exposition de 1980. Quelqu'un l'avait aussitôt réservé, parce que c'était comme le chef-d'œuvre de l'exposition. Mais au final, l'exposition, la personne n'avait pas les sous pour l'acheter. Les galeristes ont demandé à Payette s'il voulait le récupérer. Payette a dit « OK, j'ai pas de problème, je vais le récupérer ». Et que années plus tard, en 2005, je lui rends visite dans son atelier avec mon ami et collègue Yves Lacasse. On voit cette œuvre-là et on a demandé à Payette de la donner au musée. Il l'a donnée au musée. C'est quand même incroyable.
0: Tout à fait. Donc, ça se trouve au Musée national des beaux-arts à Québec.
1: Absolument.
0: Dans ce premier tome des deux que vous avez produit, vous commencez par un poème de Louis Aragon.
1: Oui.
0: Dans la page de gauche, c'est un poème de Louis Aragon. J'arrive là où je suis étranger, quelque chose du genre.
1: Oui, comme, oui.
0: C'est votre choix ou c'est un poème qui disait quelque chose à Payette?
1: Payette, c'est un maniaque de poésie. Alors, c'était un choix de Payette parce que c'est un poème qui lui ressemble. Payette arrive toujours là où on ne l'attend pas. Et le pire, c'est que cet autodidacte qui manquait de formation... Il réussit à tout coup. Alors, Payette, il arrive au cégep, il finit pas son cégep, il expose, tout s'envole. OK. Payette arrive chez Graff en 80. Écoutez, il n'est pas connu, il n'est pas dans le milieu, etc. Il expose, ça marche. Payette décide de faire, je ne sais pas moi, une exposition en 93, je pense. Ça marche plus avec son galeriste. Enfin, il y a un conflit avec son galeriste. Finalement, il recueille ses billes et il fait une exposition chez lui, dans son atelier, avec la complicité de son voisin Michel Goulet. Pouf! Gros succès, immense notoriété, grande couverture médiatique. Il commence un nouveau truc il s'associe avec la galerie de Bellefeuille. En 1995, il vend tout. Tout se vend. Et là, ça provoque dans un certain milieu une certaine jalousie parce que tout marche. Alors, il y a certaines méchantes langues qui vont dire « Ah, Payette, c'est commercial. » Non, pas commercial du tout.
0: Mais est-ce que son succès le dépasse, l'étonne?
1: Jacques, c'est pas un prétentieux. Il apprécie, il est content que ça lui arrive, mais il est toujours un petit peu même surpris. Mais ça lui donne un défi pour aller encore plus loin, tenter autre chose. Essayer un nouveau truc. Alors, éventuellement, il y aura un jour une exposition d'œuvres de Payette qui va s'appeler « Que sont mes vieux amis devenus ?» Okay? Ça, c'est la dernière série sur laquelle il a travaillé.
0: Pourquoi pas, s'il aime la poésie. Je reviens quand même. Dans la page de gauche, on a ce poème, et dans la page de droite, on a une partie d'un tableau.
1: Oui.
0: Un tableau qui représente un petit garçon qui va faire la page couverture de votre deuxième tome.
1: Oui.
0: Cet enfant-là semble regarder dans une caméra ou peut-être dans une longue vue, dans une lunette de rapprochement.
1: C'est longue vue. C'est une allusion, dans ce cas précis, au temps. C'est une allusion à l'avenir. Alors, Payette aime beaucoup regarder vers le passé, mélanger les temps du passé. À travers les yeux, c'est son petit-fils Émile, à travers les yeux d'Émile, Émile nous regarde, il nous invite à regarder, mais au fond, Émile est déjà ailleurs, il regarde vers l'avenir. Alors, c'est toute la question de l'interrogation par rapport à ce qui vient, à ce qui sera et qui nous échappe.
0: Ce qui est remarquable chez cet enfant-là, ou enfin sur cette peinture-là, c'est que la texture de ses vêtements apparaît.
1: Oui.
0: Et ça, c'est de l'encaustique.
1: Oui.
0: Qu'est-ce que c'est ça?
1: L'encaustique, bon, je ne rentrerai pas dans le processus technique, mais disons que l'encaustique, c'est de la peinture avec de la cire chaude, puis c'est un mélange chimique assez spécial. L'encaustique, vous voyez, vous avez de la cire, vous y mettez une teinture donnée, ça peut être de l'huile, ça peut être autre chose, pour avoir une couleur donnée. Quand vos bassins de peinture sont chauds, vous avez votre pinceau, vous y plongez dans cette cire chaude votre pinceau, et vous avez là 10 secondes pour l'appliquer sur la toile. Parce que 10 secondes plus tard, il n'y a pas de repentir possible comme à l'huile, c'est terminé, ça fige. Donc, ça demande une virtuosité absolument folle. Et ce qui est extraordinaire chez Payette, c'est qu'en même temps, il arrive à récupérer plein de trucs passés et à les recycler dans ses ouvrages, y compris de la vieille cire.
0: Oui, ça lui réussit très bien. Et John Porter, on aurait pu faire une heure et même deux. Sur le propos, on doit se quitter là-dessus. Ça s'intitule Jacques Payette, artiste de l'intime et du temps qui passe. J'imagine qu'on trouve ces albums-là à la boutique du Musée national des Beaux-Arts.
1: Oui, vous pouvez le commander chez votre libraire. Il va vous le faire venir via une immédiate.
0: Ça va y faire plaisir. Merci beaucoup, John Porter.
1: Merci, vous.

C'est le moment de vous partager mon coup d'œil sur un fait de l'actualité d'ici ou d'ailleurs. Vous ne serez pas étonné que je vous parle du dossier santé numérique à l'essai dans deux régions, la Mauricie et le nord de Montréal. Ben, en fait, cette saga-là ne fait que commencer et toutes les méfiances nous sont encore permises. Au centre de commandement, au milieu de la nuit, samedi dernier, beaucoup de gens étaient là pour applaudir, comme au lancement d'une mission vers la Lune à peu près, à la NASA. Pourquoi avoir lancé la chose au milieu de la nuit? Sans doute parce que la demande serait moins forte sur le système qui se mettait en place lentement. Il fallait lui donner un peu de temps. Ça s'est avéré, bien sûr, parce que ça a été relativement sans histoire samedi et dimanche. Petit pépin rapidement réparé. Alors que les services étaient au ralenti. Mais lundi matin, quand l'ensemble des intervenants ont voulu se connecter, le système a flanché. Pendant quelques heures, avant de reprendre du service, accusant ainsi des retards dans les soins, par manque d'accès aux données, bien sûr. C'est normal, nous assurait-on. Faudra être patient. Quelques 3200 super-utilisateurs, comme on les appelle, étaient sur le terrain, pas tous en même temps, bien sûr, pour rassurer le personnel soignant et offrir le soutien à ceux qui éprouveront des difficultés. Plus de 500 employés et formateurs sont aussi mobilisés pour régler les problèmes en toute urgence. Un tel déploiement ne témoigne-t-il pas de l'ampleur des risques potentiels dont on pouvait s'attendre? Autant de ressources au cas où? Des risques normaux, selon la ministre de la Santé. Dans le doute, on sait jamais, on n'est jamais trop prudent. Vaut mieux mobiliser toute une armée que de sombrer dans le désastre. Ce que j'observe dans cette aventure depuis une semaine, il y en a qui tentent de faire croire que tout est prêt, tout est beau, des petits ajustements mineurs, alors qu'il y en a d'autres, véritablement c'est clair qu'ils espèrent que ça va échouer et scrutent d'heure en heure l'évolution du système. L'implantation d'un système aussi important devrait mettre quelques semaines avant de révéler ses failles, s'il y en a, ou son efficacité, bien sûr, pour laquelle il a été créé. Ce n'est pas dans une semaine qu'on connaîtra, bien sûr, les résultats. Il faut comprendre

climat. Mais des directives très précises ont été envoyées aux employés des réseaux concernés à propos du vocabulaire à utiliser dans les échanges avec les patients. Des expressions comme « on a des problèmes techniques pour le moment »,« le système de santé est en panne, mais ne vous inquiétez pas, ça va bien aller », c'est complètement mis à l'index, peut-on lire dans les documents qui ont été envoyés au CIUS du nord de l'île de Montréal. Révélé sous le signe de l'anonymat, et ne pas parler, c'est un peu de l'obscurantisme. Les travailleurs de la santé qui interagissent avec les usagers du réseau devront également éviter de faire tout commentaire qui mette en cause le système, un service ou une équipe devant les usagers pour ne pas nuire à l'implantation et non plus ne pas inquiéter les patients. Un autre élément qui m'agace, c'est l'opacité autour du coût de l'exploitation qui viennent d'être connus et qui s'ajoutent au coût de l'implantation. Saviez-vous que le dossier santé numérique remplace progressivement une part importante des quelque 10 500 systèmes actuellement utilisés, dont plusieurs sont vieillissants et coûteux à maintenir à jour? Quels sont ces 10 500 systèmes? Moi, je connaissais le fax, les dossiers papier, puis les carnets de prescription. Je suis loin du compte. L'abandon d'anciens systèmes et la réduction des coûts liés à l'archivage, notamment, permettront des économies annuelles de 120 millions, affirme-t-on à Santé Québec. Je m'ai entendu parler de ça avant la semaine dernière, mais ça a dû m'échapper, je m'en excuse. Ces économies justifieraient alors le coût de 100 millions par année que nous aurons à payer pour faire marcher le système. Des coûts normaux, encore une fois, selon la ministre de la Santé. Une autre information, surprise et qui m'agace, la semaine dernière, un rapport de l'Autorité des marchés publics a critiqué Santé Québec et le ministère de la Santé et des Services sociaux sur un autre projet informatique, soit le système d'information en finance et en approvisionnement, le CIFA. Toujours au niveau de la santé, bien sûr, mais d'un point de vue administratif, pas dans les soins. Et il n'est pas inclus dans les coûts qui vont d'un 1,3 à 2 à 3 milliards pour l'implantation du dossier de santé numérique. Aussitôt, le contrat signé avec la CIFA, que le budget qu'on lui avait alloué était déjà insuffisant. La ministre Bélanger affirme que de tels virages coûtent cher, mais que ce n'est pas une option de garder le statu quo. On ne peut pas rester éternellement en mode papier et fax à l'ère numérique. On nous affirme qu'en bout de ligne, le changement devrait nous rapporter. Il faut être patient et, bien sûr, y croire.

0: Delphine Elmas, bonjour.
1: Bonjour.
0: Vous êtes conseillère pour la mise en valeur du patrimoine à la Ville de Québec.
1: Oui, tout à fait.
0: C'est un poste permanent ou c'est un poste contractuel pour des événements?
1: C'est un poste permanent, en fait, à la Ville de Québec. Il y a un service du patrimoine, de la culture et du patrimoine. Et on est plusieurs conseillers professionnels.
0: Donc, vous êtes à la troisième édition. Vous étiez là au départ. Est-ce que c'est une de vos initiatives? Vous êtes à la troisième édition de la Semaine du patrimoine.
1: Alors, moi, j'ai travaillé sur cette édition-ci et la précédente.
0: Deux et trois.
1: Quand même le plaisir de travailler sur la première, mais à ce moment-là, je ne travaillais pas à la Ville de Québec. J'étais dans l'un des organismes qui accueillait la Semaine du patrimoine au Moulin des Jésuites à Charlebourg.
0: OK, mais ça a grandi un peu, là.
1: C'est ça.

0: Ça a grandi, mais c'est une initiative de mes collègues à la Ville de Québec.
1: Le patrimoine, Delphine Dalmas, c'est une notion qui est relativement large. C'est associé aux coutumes anciennes, mais il y a quelque chose de plus moderne qui s'appelle du patrimoine aussi.
0: Oui, le patrimoine, c'est quelque chose qui évolue. Donc, ça vient du passé, ça se construit au présent et tout ça ben, pour le futur, pour les générations futures. On parle de savoir-faire, comme vous l'avez dit, mais on parle aussi de patrimoine bâti. Souvent, quand on parle de patrimoine, on pense aux édifices, on pense aux immeubles. Mais on a aussi les personnages, le patrimoine naturel, les savoir-faire, le patrimoine vivant. Donc, c'est extrêmement large.
1: Oui, c'est extrêmement large. Et quelle était l'intention de la Ville en créant cette première édition de la Semaine du patrimoine?
0: En fait, en créant l'événement, c'est vraiment de rendre aux citoyens, de donner accès au patrimoine et de démontrer qu'il y a du patrimoine partout sur le territoire de la ville de Québec, pas uniquement dans le Vieux-Québec, parce que oui, le Vieux-Québec est un site du patrimoine mondial de l'UNESCO, mais il y a aussi trois autres sites patrimoniaux déclarés, Sillery, Charlebourg et Beauport. Mais dans tous les quartiers, dans tous les arrondissements, on a un patrimoine qui est extrêmement riche, on a d'anciens noyaux villageois. En fait, ça s'est peuplé un petit peu partout, donc le patrimoine, il est partout autour de nous.
1: Mais on en revient toujours aux choses anciennes et à l'histoire.
0: Oui, on en revient aux choses anciennes.
1: Je suis pas sûr qu'on aille se promener dans les bungalows de Sainte-Foy pour parler du patrimoine. Peut-être que ça le deviendra.
0: Oui, exactement. Mais en fait, tout est une partie de notre histoire. Donc, si à un moment donné, on a décidé de construire une série de bungalows, mais ça représente l'histoire à un moment donné. Puis, dans quelques années, on en parlera davantage comme du patrimoine bâti parce que ça va illustrer à un moment une période précise de notre histoire.
1: Oui, tout à fait. Mais pour l'instant, on est plus ancien que ça. On est plus dans les vieilles pierres et dans les vieux murs.
0: Oui, oui, tout à fait. Pour ce qui nous concerne aussi, c'est là qu'on s'ancre, c'est là qu'on ancre notre histoire.
1: Oui. Du 16 au 24 mai, ce sera la Semaine du patrimoine. Quantité d'activités gratuites.
0: Oui.
1: Nécessairement, comme à certains endroits, on ne peut peut-être pas prendre la foule, alors on aura besoin de réservation, on y reviendra là-dessus. Mais ces activités sont de l'ordre peut-être de promenade, d'aller voir, on parlait des vieux murs et des bâtiments, mais il y a un tout autre ordre, on peut entrer quelque part aussi. Il y a des visites intérieures, il y a des choses à voir à l'intérieur.
0: Oui, alors il y a, en fait, ce qui fait la beauté de cette semaine du patrimoine qui dure 9 jours, c'est la collaboration, c'est les acteurs qui prennent part à cet événement. Donc autant les sociétés d'histoire que les maisons du patrimoine, que les lieux plus touristiques, on pense à ceux du Vieux-Québec, la citadelle, le monastère des Augustines, mais on a aussi le monastère de l'Hôpital Général qui va ouvrir ses portes pour l'occasion. Donc des lieux qui sont parfois ouverts, mais des lieux qui ne sont jamais ouverts au public vont pouvoir ouvrir leurs portes à cette occasion-là. Mais comme vous le disiez, ben, il y a des activités qui sont déjà très, très populaires, donc il faut quand même regarder si une réservation est nécessaire.
1: Oui. Vous avez comme, ce sont des collaborateurs, tous ces lieux-là dont vous venez de faire mention, c'est des gens qui se sont offerts ou des gens que vous avez sollicités pour participer à cette semaine du patrimoine. Les bibliothèques, le réseau des bibliothèques s'est beaucoup impliqué. Oui. Et ce qui est intéressant, c'est chaque bibliothèque présente quelque chose qui appartient au quartier où elle est située.
0: Oui, c'est l'occasion pour les collègues justement du service de la culture qui ont, eux, tout un panel d'expositions patrimoniales de pouvoir les sortir pendant ce mois, pendant cette semaine du patrimoine. Donc, on va avoir des expositions extérieures dans de nombreux arrondissements, dans de nombreuses bibliothèques. Et on a des expositions aussi à l'intérieur de 4 bibliothèques. Et là, c'est la beauté de la chose, c'est que ce sont des expositions photographiques rétrospective du concours jeunesse Capture ton patrimoine. Donc ça, ce sont des jeunes de la ville de Québec qui participent à un concours national et ce sont les lauréats des 5 dernières années. Donc les photographies de tous ces jeunes-là ont été, comme la collection a été scindée en 4 et sont proposées dans 4 bibliothèques.
1: Quelles sont les bibliothèques
0: On a le Collège des Jésuites, oui. On a la bibliothèque Claire-Martin, on a également la bibliothèque Félix Leclerc à Val-Bélair et finalement la dernière bibliothèque est à Neuchâtel.
1: Et à ce moment-là, ces expositions-là, des photographies prises par les jeunes, mais des photographies du quartier,
0: des photographies
1: de ces bibliothèques-là.
0: De la ville de Québec. Pas uniquement l'ensemble des quartiers, de l'ensemble de la ville.
1: À Claire-Martin, sur la rue Saint-Jean, on peut avoir des photographies qui représentent les Moilous.
0: Tout à fait, parce que là, on laisse les jeunes, on leur laisse libre cours à leur imagination. Donc, quand ils ont participé au concours, ils ont pris ce qui était leur coup de cœur patrimonial de la ville, donc de la grande ville.
1: Oui. Vous avez ajouté cette année des parcours, ou si c'était là déjà?
0: Oui, on a testé des parcours l'année dernière, et devant le succès, on était uniquement dans le quartier de Saint-Jean-Baptiste l'année passée. Et face au succès de ces parcours-là, on a poursuivi l'expérience. Donc, on va avoir 7 parcours dans ce qu'on nomme les anciens îlots villageois, donc les anciens villages, les parcours mères, là où se sont installés les premiers habitants. Donc, on va aller dans les différents arrondissements. On va aller sur la rue Racine, on va aller à Cap-Rouge, sur la rue de la Canardière. Et on va être accompagné d'un personnage d'époque, donc d'un guide professionnel, d'un guide touristique professionnel, mais qui incarne un personnage de l'époque de ces quartiers-là.
1: Toujours le même partout ou chaque quartier aura son personnage?
0: Chaque quartier aura son personnage.
1: Des personnages typiques de l'époque, par exemple, à Loretteville, qui illustre Loretteville ou qui illustre Cap-Rouge?
0: À Loretteville, par exemple, on a la rue Racine. Racine, c'est la
1: c'est
0: rue...
1: C'est Monsieur Racine?
0: Exactement. Mais non, c'est un des frères de la famille Racine qui va être le personnage qui va nous accompagner. Oui.
1: D'accord. Donc, c'est... guides-là, si on veut, vont parler de l'histoire du quartier, comment s'est développé le quartier, ou si on va parler de l'architecture, de ce qu'on voit?
0: Ça va être un mix. On va parler à la fois d'architecture, parce que l'histoire, l'architecture, tout est imbriqué. Donc, on va parler d'anecdotes aussi, on va parler de gens qui ont vécu ici.
1: Vous invitez aussi les gens qui vont participer à cette semaine du patrimoine à visiter certaines maisons. Des maisons, j'allais dire des maisons typiques, là. Je ne sais pas si à Cap-Rouge, on visite la maison Provencher ou peut-être sur le bord de la Saint-Charles, on visite la maison O'Neill. Quelles sont les maisons qui sont ouvertes, là, tout à coup, et qu'on n'est pas habitué de... qu'on voit de l'extérieur quand on passe, mais pas habitué de fréquenter?
0: Alors oui, ce sont les maisons du patrimoine. Donc, la Ville de Québec est propriétaire d'un réseau de maisons qui sont des espaces muséaux, donc qui ont des expositions, qui sont ouvertes selon des horaires divers, parce que souvent, elles sont gérées par des organismes. Mm-hmm. Donc oui, vous l'avez dit, on va pouvoir aller dans la maison Léon Provencher à Cap-Rouge, et on va avoir des activités qui vont être offertes dans ces maisons-là. Donc, Léon Provencher, on va aussi aller du côté de Charlebourg, Moulin des Jésuites, Maison Ephraim Bédard, du côté de Beauport, Maison Girardin, Maison Tessier d'Île-la-Plante, l'îlot des Palais dans le Vieux-Québec, en centre-ville. Donc, on va avoir toutes ces maisons-là qui vont être ouvertes, mais avec une offre supplémentaire. Donc, on s'est adjoint l'organisme Estrade, l'organisme de valorisation du patrimoine vivant, qui, lui, a fait appel à des artisans au savoir-faire divers et variés. Donc, autant un tailleur de pierre que des personnes qui travaillent l'artisanat, mettons le papier, le tissu. Donc, toutes ces personnes-là vont être sur place pendant 2 journées, première ou deuxième fin de semaine. Il faut vérifier les horaires sur le site internet. Et on va pouvoir soit regarder des démonstrations, soit participer à une création, soit voir des spectacles.
1: Et différent dans chacune de ces maisons-là?
0: Oui, différent dans chacune de ces maisons-là et 2 activités différentes dans chacune de ces maisons-là. Donc, c'est ultra varié et ultra riche.
1: Vous avez mentionné les expositions dans 4 bibliothèques, puis vous avez parlé d'expositions extérieures, d'expositions intérieures. Ça déborde, ces expositions-là débordent la semaine du patrimoine. Je pense qu'il y en a qui sont déjà commencées.
0: Oui, tout à fait. En fait, ces expositions-là ont commencé au 1er mai, donc ils se termineront à la fin du mois pour des questions très pratiques, logistiques. Mm-hmm. Mais oui, elles sont offertes pendant tout le mois. Les expositions dans les bibliothèques pour Capture ton patrimoine, là, on se cale sur le rythme d'exposition des bibliothèques. Donc, on est là pendant la semaine, assurément, un petit peu avant, un petit peu après.
1: Ouais. On a parlé des savoir-faire et de différentes choses qu'on pourrait voir, que ce soit la sculpture ou de tailler la pierre ou la construction, peu importe. Quelle place donnez-vous, est-ce un secteur à part, quelle place donnez-vous au patrimoine religieux?
0: Le patrimoine religieux va cette année faire son entrée, si je puis dire, dans la programmation, parce que chaque année, on teste, on propose une série d'activités. On sait que c'est un succès, puisque les gens se présentent. Pour les activités sur réservation, c'est complet. Mais c'est parfois moins évident de mettre en valeur le patrimoine religieux. Et là, on a décidé cette année, pour se faire, de rentrer dans l'église Saint-Charles-Borromée. Donc, une église,
1: une église
0: majestueuse. Il va y avoir un spectacle en son et lumière. Donc, un groupe, deux groupes en réalité. Donc, deux groupes qui s'inspirent de musique traditionnelle qui vont être dans les lieux. Et un artiste en art multi qui va venir filmer et sublimer le décor de l'église Saint-Charles-Borromée. Donc, les gens sont invité à prendre part au spectacle et puis à découvrir, à se laisser émerveiller par l'environnement autour d'eux.
1: Vous mentionnez l'église, justement, dans l'ordre du patrimoine religieux, mais est-ce que c'est que l'église ou tout le Trécarré et tout ce secteur de Charlebourg qui est véritablement patrimonial?
0: Ah ben là, vous me tendez la perche pour parler de l'événement de clôture Lumière sur le patrimoine, donc la nouveauté de cette année.
1: Oui.
0: Cette année, on organise vraiment un événement fort qui va se dérouler 22, 23, 24 mai dans le Trécarré à Charlebourg, qui va commencer avec le spectacle Son et Lumière. Ensuite, de ça, dans la bibliothèque Paul-Aimé Paiement, donc dans le Trécarré de Charlebourg, on va avoir toute une série d'activités, autant pour les adultes, les amateurs d'histoire, ceux qui veulent en savoir plus, que pour les familles, le grand public. Donc, des conférences, des tables rondes, des ateliers, des démonstrations, une rencontre avec l'historienne Evelyne Ferron, mais pour les enfants, par exemple. Et encore, on va avoir des démonstrations, pardon, de reconstituteurs. Donc, démonstrations de compagnies qui reprennent le costume de la Nouvelle-France, l'habit de la Nouvelle-France, et puis qui vont pouvoir répondre aux questions des curieux. On va également avoir les tambours de la Nouvelle-France qui seront présents cette fin de semaine-là aussi. Et on va terminer le dimanche soir avec le dernier concert à l'église Saint-Charles-Borromée.
1: De qui le concert?
0: Le spectacle Son et Lumière, donc...
1: D'accord.
0: Voilà.
1: Et est-ce que ce spectacle Son et Lumière, qui a été créé pour cet événement-là,
0: oui,
1: va perdurer ou si... Ça se finit le 26 au soir, on éteint les lumières?
0: On éteint les lumières le 26 au soir, mais l'avantage et la beauté de la Semaine du patrimoine, le fait d'avoir un partenaire comme la Ville de Québec, c'est que la Ville permet de créer de nouveaux contenus. Ce qui fait que nos partenaires, mettons, on organise des visites dans les quartiers, mais les sociétés d'histoire pourraient dire « Oh, ben, je souhaite offrir cette visite-là ultérieurement à mes membres, par exemple. » Mais ils n'auraient pas besoin de payer pour reconcevoir un nouveau circuit. Ce circuit-là va déjà exister, donc ils auraient juste à contacter le guide pour avoir la visite. La même chose pour l'église. Si jamais la paroisse souhaitait réoffrir ce spectacle-là, ben, le développement est déjà fait et déjà assumé. Donc, on pourrait effectivement réinvestir.
1: Il y aura des choses un peu plus sages, j'oserais dire, comme des conférences, des présentations plus structuré.
0: Oui, et des présentations, des conférences, de très belles conférences, notamment Benoît Grenier qui va nous parler, historien, qui va nous parler la fin de semaine de Lumière sur le patrimoine à Charlebourg, de la survivance des seigneuries. Donc les seigneuries ne s'arrêtent pas, le système seigneurial ne s'arrête pas en 1864 comme on le pense, comme c'est écrit, mais finalement perdure jusqu'à la deuxième moitié du XXe siècle. Donc ça se traduit dans certaines pratiques, donc ça va être quelque chose de fort intéressant. On va aussi avoir des tables rondes dans le Vieux-Québec. On a plusieurs acteurs du Vieux-Québec qui se sont unis pour parler de thèmes en commun. Donc, on va par exemple rencontrer les acteurs de la Citadelle ou les acteurs des Ursulines, des Augustines, Musée de la Civilisation. Ils ont fait appel à leurs conservateurs, à leurs muséologues, à leurs directeurs, à un chaloupier, pour parler de la façon dont on préserve le patrimoine bâti et les savoir-faire.
1: Expliquez-moi ce qu'est l'énigme de la boîte 728.
0: L'énigme de la boîte 728, ça se déroule à l'îlot des Palais. C'est une activité familiale et malheureusement, je ne vais pas pouvoir la dévoiler parce que sinon, je vais
1: dévoiler
0: le tout. Mais par contre, on invite les familles à s'y rendre, assurément.
1: C'est particulièrement pour les enfants ou si c'est
0: pour les familles?
1: Pour les familles,
0: oui. Du plaisir pour toute la famille.
1: Oui. Il y a d'autres éléments plus particulièrement destinés aux enfants? Vous avez parlé de l'animation à la bibliothèque de Charlebourg, mais...
0: Oui, dans les maisons du patrimoine, surtout, je vous dirais, on va avoir la création, moi je trouve que c'est une activité absolument originale, création d'un banc de poissons, le plus gros banc de poissons en paperolles. La paperolles, c'est une technique de pliage, de roulage de feuilles de papier.
1: C'est pas de l'origami, mais...
0: C'est pas de l'origami, mais c'est quelque chose que les communautés religieuses ont apporté avec elles en Nouvelle-France. C'est quelque chose qu'elles pratiquaient. Donc, ça a l'air anodin, ça a l'air d'être un loisir créatif, c'en est un, mais c'est inspiré d'une pratique des communautés qui sont installées ici. L'activité qui va être en parallèle dans cette maison-là, c'est une démonstration sur la pêche à la fascine. Donc, la pêche à la fascine qu'on trouvait sur les bords du fleuve Saint-Laurent pour attraper les anguilles notamment. Donc, ces deux activités-là vont se croiser dans la maison, ce qui fait qu'on en a pour tous les goûts, en fait.
1: Est-ce que c'est la première année que vous tendez le bras à l'île d'Orléans?
0: Oui! Oui, c'est la première
1: pourtant,
0: année.
1: Pourtant, c'est un lieu patrimoine.
0: Oui, mais on est là.
1: Patrimonial, oui.
0: Vous avez tout à fait raison. Donc, l'initiative de la Semaine du patrimoine, c'est une initiative de la Ville de Québec. Mais grâce à un partenariat avec Destination Québec Cité, ben, ça nous permet d'aller chercher des partenaires comme l'île d'Orléans et on en est très contents.
1: Oui. Il y aura du patrimoine culinaire.
0: Patrimoine culinaire. On va aborder le pain de ménage notamment. Donc,
1: oui. Est-ce qu'il reste des fours à pain quelque part?
0: Il reste des fours à pain. Il y en a certains qui sont en opération, notamment dans nos maisons du patrimoine. À Charlebourg, le Moulin des Jésuites a son four à pain qui est fonctionnel. Il y a également un four à pain à la Maison des Jésuites de Sillery.
1: Oui, c'est vrai. Vous allez avoir aussi en cours de... C'est un événement bien ponctuel, mais en cours de semaine, il y aura un lancement de livres.
0: Oui, à la Citadelle. Alors,
1: au musée de la Citadelle
0: Musée de la Citadelle, ouais. Tout à fait. Donc, musée du Royal 22e Régiment. Ça va être
1: Oui, c'est pas nécessairement dans la Citadelle, lui. C'est celui qui est accolé à...
0: C'est dans la Citadelle.
1: C'est dans la Citadelle,
0: oui, d'accord. Tout à fait, tout à fait. Donc, eux avaient leur lancement de livre. Et encore une fois, la beauté de la chose de la Semaine du patrimoine, c'est que les acteurs, s'ils avaient des événements à organiser un petit peu avant, un petit peu après, ben, on fait en sorte que ça converge dans notre calendrier. Donc, ils vont profiter de la Semaine du patrimoine pour lancer cet ouvrage,
1: oui, mais ce que j'aimerais...
0: un ouvrage de mémoire.
1: Oui, ce que j'aimerais que vous nous disiez, c'est pas tellement un lancement de livre, c'est assez banal dans toutes les librairies. Il y en a régulièrement, mais le propos de cet ouvrage-là?
0: Le propos de l'ouvrage, ce sont des correspondances qui ont été faites pendant la Première Guerre mondiale. Donc, c'est un recueil de ces missives-là qui vont être présentées dans ce livre.
1: Est-ce que c'est une correspondance entre un soldat qui est au front avec sa famille ou si c'est des correspondances qu'on a connues avec les marraines de guerre?
0: Mais là, vous me posez
1: Nicole.
0: Piège. Effectivement, je vous inviterai à solliciter les personnes de la Citadelle.
1: Oui, parce que je sais que pour la Deuxième Guerre mondiale, les marraines de guerre, ça a été très, très populaire. Des femmes qui correspondaient avec les soldats qui n'avaient peut-être pas beaucoup de liens de famille ou autres. Ces activités sont gratuites, mais il n'y a pas de place pour tout le monde à chaque place. Donc, qu'est-ce qu'on fait?
0: Donc, les activités sont toutes gratuites, en effet. Certaines sont contingentées, donc comme les visites. Donc, il y a des liens de réservation. Donc, je vous invite à réserver le plus tôt possible parce que je sais que certaines activités commencent déjà à se compléter. Et on a aussi tout un tas d'activités qui sont offertes en continu pendant la journée pour justement pallier au problème d'activités complètes. Donc, si vous souhaitez aller voir, je mentionnais tout à l'heure la pêche à la fascine, l'activité de paperolle, c'est en continu, c'est à longueur de journée. Donc, dans la fin de semaine, dans la maison ciblée, vous allez pouvoir vous déplacer et vous êtes sûr d'avoir une place.
1: Pour ça, il faut aller sur le site Internet.
0: Site Internet de la Ville de Québec, la section Québec animé, Semaine du patrimoine.
1: C'est du 16 au 24 mai prochain, la Semaine du patrimoine. Delphine Dalmas, vous êtes la conseillère, disons, en patrimoine à la Ville de Québec. Merci beaucoup pour nous avoir présenté cette semaine et bonne semaine.
0: Merci beaucoup. Oui, on vous attend et merci pour l'invitation.

Pour tout commentaire, question, suggestion ou appréciation, vous pouvez le faire. Il y a une adresse pour l'émission qui est entre nous avec un trait d'union, @radiogalilee.com. C'est ainsi que se termine l'émission d'aujourd'hui. Je veux remercier les participants, Evelyne Larochelle, John Porter, Delphine Dalmas. Merci à Yannick Caron pour la prise de son et la mise en onde. Merci à vous tous et toutes qui étiez à l'écoute. Ici Yves Houde qui a assuré la recherche et les entrevues et qui vous donne rendez-vous la semaine prochaine, 13h mardi, pour un autre moment à vivre entre nous.

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1: À l'émission « Vivant dans nos mémoires », nous vous proposons une entrevue avec Thérèse Nadeau-Lacour, philosophe, théologienne et professeure. Elle est décédée en octobre 2025. Yves Houd l'avait rencontrée lors de cette première entrevue, réalisée en mai 2005.

0: Dans un monde où l'être, l'avoir et le faire se disputent souvent la préséance, très souvent le faire l'emporte. Il permet, croit-on, d'assurer un meilleur avoir et par conséquent rassure l'être aussi. Ceci pour dire qu'on est souvent sollicité par l'action, par l'agir. Mais est-ce la seule voie pour sauver le monde? Thérèse Nadeau-Lacour, bonjour.
1: Bonjour.
0: Est-ce que ça initie bien le propos de l'action et de la contemplation?
1: Oui, on peut effectivement partir de cette manière-là. C'est une vue en hauteur de la situation, mais je crois que ça caractérise quand même très bien notre début de troisième millénaire, au moins en Occident, l'importance que l'on accorde à l'action, au faire. Devant des situations, il faut faire quelque chose.
0: Ouais. Quand on pense à reconstruire l'Irak, à aller sauver l'Asie du tsunami, les Gonaïves en Haïti, on se mobilise toujours pour faire quelque
1: oui,
0: chose.
1: Oui, le nombre de fois qu'on entend des gens, justement à l'occasion de ces événements dramatiques, des gens nous dire « mais que pouvons-nous faire? Qu'est-ce qu'on peut faire ?» Sans compter qu'effectivement, l'impact des images nous culpabilise un petit peu et on a l'impression qu'on reçoit des chocs et on ne fait rien. Et je me demande bien si c'est la bonne question à se poser. Enfin, en tout cas, c'est sûrement une question que les responsables ont à se poser. Mais nous, à notre niveau, devons-nous commencer en tant qu'être humain et en tant que chrétien, à se demander tout de suite, il faut que j'agisse, qu'est-ce que je dois faire tout de suite pour que changer le monde, pour plus alors, de justice, pour...
0: Alors, quelle question se poser, nous, en tant qu'humains et chrétiens?
1: Je ne sais pas si d'abord il faut se poser une question, mais il faut peut-être s'approprier les choses, nos projets, nos réalités, les événements, à l'intérieur alors pour faire simple, je dirais du monde de nos valeurs, à l'intérieur de ce en quoi nous croyons, de ce qui est le plus important, nous réapproprier ces choses-là à l'intérieur de notre monde d'interprétation et de dire comment, quel sens pouvons-nous donner à cela et au nom de quoi je vais réagir à ce qui se passe. Et à ce moment-là, je pourrais dire que puis-je faire, mais si ce que je fais n'a pas d'abord de sens, c'est-à-dire si mon action n'est pas branchée sur quelque chose qui vaut la peine, sur une valeur première, quel sens cela va-t-il avoir? Et puis de toute façon, ce sera inefficace ou quelquefois même désespérant parce que j'agirai, et puis à un moment donné, je me rendrai compte qu'en définitive, ça ne porte pas ou bien ça ne correspond pas vraiment au fond de mon être, à mon cœur, à ce que j'aime, à ce en quoi j'ai mis ma foi.
0: Donc, si je comprends bien votre raisonnement, en essayant d'établir ses propres valeurs, après se poser la question « qu'est-ce que je fais par rapport à mes valeurs ?», je choisirai donc le type d'action que je pourrais aller faire dans les cas, que ce soit la reconstruction de l'Irak ou de l'Asie victime de tsunami, là, peu importe.
1: Oui, ça peut. Je sais qu'en disant cela, je rame à contre-courant un peu. Hein. Je suis en train de ramer dans le sens inverse parce que je donne peut-être l'impression que l'action n'a pas d'importance. C'est pas ça du tout. Au contraire, c'est pour que l'action soit vraiment humanisante. Et pour qu'elle soit humanisante à l'extérieur de moi, à l'égard des autres, il faut aussi qu'elle m'humanise moi-même. Dans quelle mesure ce que je vais faire m'aide aussi à me construire comme un être humain et comme un être humain responsable, certes, mais d'abord à construire ma réalité d'être humain. Alors, ce n'est pas forcément chronologique, parce qu'une fois que petit à petit, par mon éducation, par les différentes actions que je pose et les réflexions que je fais auparavant, je prends comme une espèce d'une habitude, si vous voulez, de saisir les réalités avec ce recul qui est la distance de la signification, qui est la distance à partir de laquelle je donne un sens. Et pour moi, c'est une distance que j'appellerais une distance de contemplation.
0: On regarde le phénomène, on l'a peut-être trop ciblé par rapport à des événements très précis de guerre ou de sauvetage. Il y a toujours tout cet agir ou tout ce faire qui nous sollicite dans la vie générale, dans le déroulement du quotidien, dans le déroulement de la vie du monde entier. Et vous pouvez prendre des figures de gens qui ont été très actifs.
1: Et très médiatiques aussi.
0: Très médiatiques. mais en même temps qu'ils ont toujours fondé leur action sur une autre dimension, cette dimension se recule pour lui donner de la valeur. Mmh. Ces personnes-là l'avaient. Présentez-nous quelques figures très contemporaines.
1: C'est ça, justement. À la fois, je disais tout à l'heure que je donne l'impression de ramer à contre-courant, mais en même temps, lorsque nous regardons les personnes qui ont vraiment marqué parce que, par exemple, elles ont reçu le prix Nobel, tenez, c'est quand même remarquable sur le plan international. Mmh. Il y a une reconnaissance internationale. Et quand on reçoit le prix Nobel, c'est pas simplement parce qu'on a été en contemplation toute la journée, c'est parce qu'on a fait des choses, justement. Or, ces personnes-là, prenons dans l'univers chrétien, prenons une mère Teresa, et puis Jean-Paul II, prenons cette figure-là, qui ont agi. On a même l'impression qu'ils ne font que ça, ou qu'ils n'ont fait que cela, d'agir pour la justice, d'agir contre des injustices, d'agir pour les pauvres, de parcourir le monde pour essayer d'être un pèlerin de la paix. Je pense à Jean-Paul II, bien sûr. On est au niveau vraiment de l'action. Ce que nous voyons d'eux, c'est cela, en fait.
0: C'est l'action.
1: C'est l'action. Et c'est ce qui leur a valu, ce qui leur vaut l'admiration, je crois, mondiale à l'heure actuelle, une admiration universelle. Et en même temps, lorsqu'on regarde soit leurs écrits, soit si on creuse leur journée, par exemple, tout simplement leur journée, et là, on est étonné. On est étonné par l'importance que ces personnes-là ont accordée au silence, au recueillement, au temps de prière, à la rencontre avec celui en qui il croyait, pas simplement ce en quoi il croit, mais celui en qui il croyait ou il croit. Et c'est à ce niveau-là, disent-ils, et les trois sont unanimes, puis on pourrait en citer d'autres, hein, à travers l'histoire, je prends des êtres contemporains, mais ils sont unanimes pour dire que sans ces moments-là, leur action non seulement ne serait pas efficace, mais à la limite n'aurait pas de sens pour eux.
0: C'est dans le fond leur énergie. Si on le transporte sur le plan physique, c'est un peu comme leur énergie qu'ils vont chercher dans ce temps de contemplation-là, mais c'est le sens qu'ils vont donner à l'œuvre.
1: Mais plus que ça, je prends l'exemple de Mère Teresa. Lorsque, au tout début, les premiers membres qui se sont associés à elle, tout de suite, il a fallu mettre un minimum de règlements, comme dans toute société, dans toute micro-société. Et là, elle demandait qu'il y ait une heure d'oraison, une heure de recueillement, de silence avec le Seigneur et une heure devant le Saint-Sacrement par semaine. Et très vite, d'un commun accord, ils ont décidé que ça devait être une heure par jour parce que c'était insuffisant. Et d'année en année, ils ont reconduit cette nécessité-là d'une heure, mais je ne dis pas l'heure d'Eucharistie, là, la messe, parce que ça, c'était en plus, je dirais, mais vraiment ce temps par lequel, en fait, il rencontrait celui qui donne sens à toute chose. Et Mère Teresa disait, mais comment même reconnaître dans cet homme complètement défiguré et mourant sur le trottoir de Calcutta, comment reconnaître mon semblable, comment respecter cet être, sinon parce qu'il est l'image même de Dieu, comme moi. Mais comment reconnaître l'image de Dieu en lui, sinon parce que je connais intimement Dieu, je le rencontre.
0: Thérèse Nadeau-Lacour, et on continue sur ce propos, on s'arrête un moment, on continue sur ce propos, et j'aimerais regarder justement le fait que si l'action ne s'appuie pas sur cette dimension contemplative, c'est une action qui se vide et qui finit par perdre complètement son sens.

0: Vous êtes à l'écoute de l'émission de mon invité aujourd'hui, Thérèse Nadeau-Lacour, et ensemble, nous parlons de la valeur de la contemplation pour donner un sens à l'action. Je vous mentionnais, Thérèse Nadeau-Lacour, que si l'action ne se fonde pas sur cette dimension d'intériorité, l'action va tout à coup comme se perdre, se vider de tout son sens. On pourra travailler, mais on va perdre le sens du pourquoi on le fait.
1: Oui, d'une part. Et puis, on peut faire de très belles choses. On peut aussi faire de très belles choses et enfiler des actions, si on enfile des gestes.
0: Ouais, tout le monde qui réussit ne fait pas nécessairement une heure de méditation tous les jours.
1: Non, on peut réussir. Je crois cependant que on constate dans notre société la nécessité pour, je pense, des quadragénaires, là, des gens de 40 ans et plus qui sont des chefs d'entreprise, ou des cadres, des gens qui ont été, on dirait presque péjoratif dans l'activisme, si vous voulez, toute leur existence, et qui, de plus en plus, on en rencontre, disent éprouver la nécessité de s'arrêter. Dire où je m'en vais, à un moment donné, où je m'en vais. J'agis, j'accumule des biens matériels, je réussis, je crée des entreprises, ceci ou cela. Mais tout d'un coup, oups, où je m'en vais ? Ma famille, je ne l'ai pas vue grandir. Tout d'un coup, la question de où est l'essentiel dans mon existence ? Cette question-là, bien sûr, spontanément, elle ne relève pas de la contemplation spirituelle telle que dans le christianisme on peut l'envisager. Pour moi, elle est pratiquement de même nature, à l'origine au moins, au niveau. La conscience de ce manque-là, c'est justement la conscience du manque de l'interrogation sur le sens, de l'interrogation sur l'essentiel, de l'interrogation sur... le projet d'existence, ce que j'aime appeler le projet d'existence, qui donne sens à ma vie.
0: Vous avez parlé de figures emblématiques telles Mère Teresa, le pape Jean-Paul II. Dans la foulée post-conciliaire, il y a eu des communautés aussi qui se sont fondées, des communautés de laïcs consacrés en particulier, mais aussi de religieux, et qui s'adonnent précisément à l'action, mais garde cette dimension.
1: Alors là, ça me frappe beaucoup. J'ai un étudiant à la maîtrise en ce moment qui fait son mémoire de maîtrise sur les nouvelles communautés, ce qu'on a appelé les nouvelles communautés, qui sont presque...
0: Qui commencent à prendre de l'âge, il y a une quarantaine d'années.
1: C'est
0: maintenant.
1: Ça, oui. Il y en a aussi qui sont
0: plus jeunes.
1: Mais enfin, lui, ce qui l'étonnait, c'était le recrutement à l'intérieur de ces communautés-là. Il disait, à l'heure actuelle, c'est pratiquement les seuls qui recrutent. Alors, au départ, il a commencé par cet étonnement-là, puis il m'a dit, je voudrais creuser un peu ça, je voudrais aller voir. Et ce qu'il a découvert, c'est un des points communs, mais d'après lui, et c'est ce qu'il est en train de montrer, c'est majeur, c'est même peut-être le point commun, c'est que dans tous les cas, ces communautés-là, qu'elles soient de religieux ou de laïcs consacrés, articulent très fortement les temps de contemplation et l'action. Quand on dit très fortement, ça peut aller jusqu'à 2 heures d'oraison par jour, ce qui est énorme, en plus de la messe. Enfin, c'est énorme. Le fondateur de cette communauté-là disait, écoutez, 2 heures sur 24, franchement, le rapport n'est pas énorme.
0: Si oui, ça dépend de la proportion qu'on lui donne. Oui. Mais est-ce qu'il fait le constat que les communautés plus anciennes, appelons-les les vieilles communautés pour le besoin de se comprendre, ont perdu cette articulation-là?
1: Disons que... Non, il ne va pas jusque-là, parce que ça nécessiterait un énorme travail de réflexion. Simplement, il reconnaît que l'accent mis sur ce rapport-là, sur cette dynamique, non pas pour équilibrer les deux, pour dire autant de contemplation que d'action. Ouais. On n'est pas dans du comptage, là, mais dans une dynamique, dans un dialogue entre les deux. Ça, c'est vraiment propre. C'est propre à ces communautés-là. Et quand on lit l'exhortation apostolique sur la vie consacrée qu'avait écrit Jean-Paul II, on s'aperçoit qu'il pointe aussi cette nouveauté de ce rapport entre contemplation et action comme quelque chose de majeur. Et il dit... ils ont touché là quelque chose de très important pour notre temps, parce que on n'est plus. Ces communautés-là ne sont pas dans la contemplation pure, ni dans l'action ou dans l'apostolat, si vous voulez, comme certaines communautés consacrées uniquement à l'enseignement ou aux hôpitaux. Bon. Ouais. Mais dans les deux. Mais lorsqu'on regarde ce qui faisait la force des communautés il y a 2, 3 siècles, 4 siècles ou au siècle dernier, curieusement, on s'aperçoit que ces communautés-là vivait aussi, en esprit au moins, cette articulation. Pensez à Thérèse de l'Enfant Jésus. Oui. C'est quand même étonnant. Une contemplative qui a passé sa vie dans le Carmel, on peut dire sa vie parce que même petite, elle ne rêvait que d'y rentrer, qui a passé donc sa courte vie dans un Carmel et qui est nommée patronne des missions.
0: Oui, on peut se poser la question, qu'elle a fait ?
1: Eh oui, c'est ça. Mais ce qu'elle faisait, elle le faisait dans un esprit. Elle le faisait dans un esprit. Alors, je crois qu'on pourrait venir à ce point essentiel, qui est l'esprit d'amour. Et à travers l'esprit d'amour, le verbe aimer, vous savez, c'est le seul verbe qui soit à la fois un verbe de contemplation et un verbe d'action. C'est le seul.
0: Oui.
1: Et je crois que parce que ce qu'elle faisait, elle le faisait par amour, c'est-à-dire branchée sur cet amour qu'elle contemplait et qu'elle rencontrait tous les jours, alors ces gestes, ces actes pouvaient être des actes féconds, de très grande fécondité. Puis on sait la fécondité de Thérèse à l'extérieur de son Carmel.
0: Oui, et là-dessus, si vous permettez, on pourrait peut-être faire le raccrochement sur le propos que vous avez tenu à peu près toute l'année et particulièrement que vous avez identifié dans la relation de Simon-Pierre avec Jésus et oui. Les fameuses trois questions, ou la même question répétée trois fois, Pierre, m'aimes-tu ?
1: C'est ça, absolument. Et je crois qu'on le voit très très bien dans un texte qui est majeur pour ce propos, qui est un texte bien connu, puis tellement charmant, qui est le texte des deux amis de Jésus, Marthe et Marie.
0: Oui.
1: Et je crois qu'elle-même illustre très bien cette nécessité de l'association entre la contemplation et l'action, parce qu'on fait souvent une interprétation, me semble-t-il, un tout petit peu faussée de ce texte, lorsqu'on dit « Jésus valorise Marie, qui est en contemplation, qui est tout en écoute », et il dit « Elle a l'unique nécessaire, elle a l'essentiel ».
0: Et il reproche à Marthe de s'activer.
1: Mais justement, c'est très intéressant, parce qu'il ne reproche pas à Marthe de faire ce qu'elle fait, parce qu'elle le fait, elle veut le faire bien, mais de s'inquiéter uniquement de ce qu'elle fait par elle-même. Alors que...
0: Reprochant à Marie de ne pas le faire.
1: Reprochant à Marie de ne pas être Marthe, d'une certaine manière. Mmh. Et quand on regarde les commentaires, parce que c'est un texte qui a été énormément commenté à travers l'histoire du christianisme, et notamment par les plus grands spirituels. Et je pense tout particulièrement à Marie de l'Incarnation qui aimait beaucoup commenter et faire référence à Marthe et à Marie ou à une Thérèse d'Avila. Enfin bref, les plus grands spirituels ont parlé de ces deux-là. Et tous disent, pourtant c'était des contemplatives, Thérèse d'Avila, contemplative, carmélite. Marie de l'Incarnation, contemplative et active, mais quand même fortement contemplative. Toutes deux disent, Marthe et Marie doivent aller ensemble. Marthe et Marie, elles ne peuvent pas être séparées. Non seulement il ne faut pas les séparer, mais elles ne peuvent pas. Si vous rencontrez vraiment le Seigneur, vous ne pouvez pas ne pas aimer les autres. Et si vous voulez authentiquement aimer les autres, vous êtes obligé de vous brancher sur ce qui vous unit aux autres, ce qui vous rend semblable aux autres, ce qui fait que celui qui est à côté de moi est mon prochain. Et à ce moment-là, je suis obligée de remonter jusqu'à Dieu, jusqu'au Seigneur, qui fonde cette unité.
0: On fait cette remontée tout de suite après Thérèse Nadeau-Lacour.

0: Thérèse Nadeau-Lacour, vous venez de nous montrer par l'exemple, particulièrement de Marthe et Marie, que action et contemplation doivent se compléter et non pas se compétitionner d'une certaine façon. Et ce n'est pas non plus de vouloir atteindre un équilibre, moitié de un, moitié de l'autre. C'est pas du tout dans ce sens-là, mais un est nécessaire pour éclairer l'autre.
1: Je crois qu'il faut encore aller plus loin, c'est que si on a l'un, on aura l'autre. Et là, le problème est de savoir lequel des deux.
0: Oui, lequel des deux en premier.
1: Lequel des deux en premier. Et la réponse, je crois avoir donné déjà cette image dans une de nos émissions, l'image du vase ou de la cruche. Oui. Si on se compare à chacun de nous à un vase, notre vocation en tant que cruche ou que vase ou que pichet, c'est effectivement d'être rempli, c'est d'être... Et l'image qu'on pourrait se donner de la vie chrétienne, c'est ce vase-là, vers quelle source vais-je aller pour le remplir ? Et la source, bien sûr, c'est la source de la parole de Dieu, de la présence de Dieu. Il n'y a que Dieu qui peut y être cette source même qui puisse me combler et me remplir. Donc, mon effort, c'est de traîner mon vase, c'est d'arriver à discerner la source et de me mettre sous cette source-là. Mais cette source est tellement surabondante et tellement abondante qu'elle va rapidement déborder. Mon vase va rapidement déborder si je suis bien sous la source. Et ce débordement-là, c'est l'amour des autres. Je ne pourrais pas ne pas déborder de l'amour des autres si je me suis mis sous la source de l'amour de Dieu. Et ça, c'est l'acte de contemplation. Se mettre sous la source de l'amour de Dieu, c'est cet acte hautement spirituel qui est l'acte de contemplation, qui est la réponse de Pierre à Jésus, m'aimes-tu ? Nous sommes là dans une relation, si vous voulez, de Jésus à Pierre, donc dans une relation spirituelle. Si je me mets vraiment sous cette source-là, si j'ai le goût de le rencontrer parce que je l'aime, à ce moment-là, je ne pourrais pas ne pas déborder. Alors, la contemplation ne peut pas ne pas déboucher en action. Alors, nous dirions aujourd'hui, pour des termes peut-être plus parlants, nous pourrions dire que notre vie spirituelle, notre rencontre avec le Seigneur, notre prière, lorsqu'elle est authentique, notre prière-là, ou simplement nos actes de présence au Seigneur, ne peuvent pas ne pas se transformer en témoignage.
0: Et devenir témoin, c'est donc de porter auprès des autres ce débordement d'amour, si je peux prendre cette expression.
1: Quelquefois même, oui.
0: Oui, ce débordement d'amour que l'on peut avoir soi-même pour les autres. Aimer Dieu, aimer les autres, mais dans le message biblique, c'est aimer les autres comme vous-même.
1: Et là,
0: c'est difficile.
1: C'est vraiment s'aimer soi-même, pas dans un sens égocentrique, mais c'est s'aimer en vérité que de vouloir être comblé. La cruche qui veut être comblée, qui veut vraiment réaliser ce pourquoi elle est faite, elle s'aime, elle souhaite être accomplie, si vous voulez. Elle souhaite être accomplie, donc elle s'aime. Mais le souhait de son accomplissement, nos différentes expériences nous montrent que tant qu'on n'a pas trouvé la vraie source, on ne pourra pas être comblé. Et lorsque je trouve la vraie source, elle est tellement abondante qu'elle me mène vers les autres. Nous retrouvons la triade, si vous voulez, qui est vraiment être branché sur le Seigneur. Le Seigneur est tel qu'il ne me veut jamais uniquement avec lui. Il m'envoie toujours vers les autres. Et ensuite, dans ma relation à l'autre, je vais éprouver le besoin pour mieux communiquer à l'autre, pour mieux aimer l'autre, je vais éprouver le besoin de demander au Seigneur de m'aider à l'aimer aussi et de vivre de cet amour de Dieu pour aimer les autres.
0: J'aime bien revenir à cette image du témoin, Thérèse Nadeau-Lacour, où très souvent, le témoin déborde de cet amour auprès de l'autre, mais très souvent, on a l'impression, et là, je vais le prendre avec une connotation péjorative, très souvent, on sent chez le témoin le besoin de convertir l'autre, donc d'amener l'autre un peu de force, si on veut. Est-ce que son témoignage ne pourrait pas être assez éclatant de lui-même?
1: Je ne pense pas que le véritable témoin soit quelqu'un qui cherche à simplement posé comme tel. Il a un rayonnement, il va avoir comme une forme de rayonnement pour autant qu'il est habité par cet amour de Dieu. Et en tant que tel, alors ça peut passer par la parole, bien entendu, ça peut passer par les actes, mais vous savez, le mot grec qui dit le mot témoin, c'est martyrios. Je ne pense pas que le martyr soit quelqu'un qui est imposer quoi que ce soit. Je crois plutôt que c'est de l'extérieur qu'on a cherché à lui imposer de ne plus être qui il était. Et sa fidélité même montre que ce n'est pas quelqu'un qui impose de l'extérieur. Vous savez, tout ce qu'on impose de l'extérieur a fort peu de chances ni de me combler moi-même, ni de combler celui à qui j'essaie de l'imposer. Oui. Mmh. Ça, c'est ça. La véritable communion ne se force pas. On ne peut pas forcer quelqu'un à aimer. On peut forcer quelqu'un, à force de coups de bâton ou de torture, à lui faire dire quelque chose qu'il ne voudrait pas dire. Mais on ne force pas quelqu'un à aimer véritablement. S'il y a quelque chose de libre, c'est bien l'acte d'amour.
0: Oui. Hein? J'ai un grand ami qui me disait à un moment donné, « Je crois parce que j'ai vu des personnes que j'aime qui croient. »
1: Oui, il y a une contagion. Il y a une belle contagion, si vous voulez. On peut, c'est la vraie tradition, ça, d'une certaine manière. Tradition, ça veut dire transmettre.
0: Ouais.
1: La plus belle des traditions consiste à dire, de la part d'un jeune, par exemple, qui voit quelqu'un. Je vous fais une confidence, je ne serais jamais devenue enseignante si je n'avais pas rencontré une enseignante, j'avais 13 ans, qui m'enseignait le français, qui était une femme extraordinaire. Puis elle paraissait tellement heureuse. Vous savez, c'est ça, je crois, qui est surtout contagieux. Ouais. Quand on rencontre quelqu'un qui est véritablement comblé dans ce qu'il fait, qui s'humanise, qui rayonne autour, qui rend les autres heureux, on a le goût de se dire mais c'est une personne comme moi là, c'est pas un dieu, donc pourquoi moi je ne pourrais pas faire cela aussi.
0: Ça m'est accessible. Ouais.
1: Ça m'est accessible. Ouais. Mais on a aussi le goût de se dire mais où cette personne-là va-t-elle puiser ce qui la rend heureuse? Où va-t-elle puiser cela? Et là bien sûr, c'est là que se passe la transmission de la foi. C'est que si vraiment nous rencontrons des gens qui sont, j'aime pas trop le mot épanoui parce qu'après être épanoui on fane, mais qui vraiment se réalisent pleinement dans ce qu'ils font, ces personnes-là ne nous arrêtent généralement pas à elles. On va plus loin et ça c'est un signe aussi.
0: Ouais. En terminant rapidement, j'ai remarqué que vous aimiez souvent faire le rapport en parlant des témoins, en parlant de gens qui ont été significatifs avec les fondateurs de l'Église canadienne. Marie de l'Incarnation,
1: oui,
0: vous
1: touche
0: beaucoup, Isaac Jogues,
1: oui.
0: Vous avez beaucoup de personnes comme ça. Ou est-ce qu'ils ont été particulièrement des témoins de l'action et de la contemplation?
1: Je crois qu'ils sont la diversité extraordinaire du patrimoine des fondateurs de la Nouvelle-France est vraiment remarquable. Je crois qu'on l'exploite pas assez ces dernières années, mais c'est absolument incroyable. Marie de l'Incarnation, qui elle n'est pas morte martyre, hein, une spirituelle, une fondatrice, une femme d'action et de contemplation, et Isaac Jogues, tout à fait contemporain. D'ailleurs, Marie parle d'Isaac Jogues. Tous les deux. Une grande spirituelle, la Thérèse du Nouveau Monde, disait Bossuet, un martyr parmi les grands martyrs canadiens, ces deux personnes-là qui se sont pleinement réalisées, qui ont donné leur vie pour les autres, avaient une même source, si vous voulez, leurs vases se sont mis sous la même source. Un de ces vases a été merveilleusement, je dirais, décoré par la vie, Marie de l'Incarnation. L'autre vase a été brisé par une mort effroyable. Mm-hmm. Mais en se brisant, il a répandu cet amour qui le comblait, en fait.
0: Merci beaucoup, Thérèse Nadeau-Lacour, pour nous donner cette belle image de ces fondateurs de l'Église canadienne.
1: Merci à vous.

0: En seconde partie de l'émission « Vivre dans nos mémoires », nous poursuivons avec un autre entretien de Thérèse Nadeau-Lacour, philosophe, théologienne, professeure, décédée en octobre 2025. Yves Houd a réalisé cette deuxième entrevue en mars 2009.
1: Je n'ai pas à présenter longuement mon invité d'aujourd'hui. Son enseignement, ou ses enseignements plutôt, sont connus et appréciés des auditeurs et des auditrices de Radio Galilée. Et dans le cadre d'une rencontre spirituelle à la Maison de la Madone à Notre-Dame-du-Cap en avril prochain, elle y entretiendra les participants d'un lien entre l'œuvre du Père Marie-Eugène de l'Enfant Jésus et la pensée de Thérèse d'Avila. Thérèse Nadeau-Lacour, bonjour.
2: Bonjour.
1: Thérèse Nadeau-Lacour, de quelle des deux Thérèse, celle de Lisieux ou celle d'Avila, vous tirez votre nom?
2: Ah là là, de Thérèse de l'Enfant Jésus, donc celle de Lisieux. Mais elle est, je la trouvais tellement grande lorsque moi-même j'étais toute petite que j'avais plus d'attirance vers celle que, curieusement, on appelait la Grande Thérèse, c'est-à-dire Thérèse d'Avila. J'aimais en elle cette force, cette fougue, cette audace.
1: Déjà petite, vous connaissiez Thérèse d'Avila suffisamment?
2: Ça dépend ce que vous entendez petite, là.
1: J'entends à partir
2: de l'âge de 11 ans, 12 ans. Oui, j'en avais entendu parler.
1: Et de sa vie. Dans votre famille?
2: Dans ma famille et puis dans l'établissement scolaire où j'étais élève.
1: Et là, on va faire le lien avec quelqu'un qui a aussi un lien avec Thérèse de l'Enfant Jésus. C'est le père Marie-Eugène de l'Enfant Jésus, donc ce n'est pas anodin qu'il ait pris ce nom-là. Et lui, vous allez nous le présenter un peu, qui est cet homme-là. Et selon ses dates de naissance et de mort, 1894-1967, il était tout jeune au moment des épisodes entourant Thérèse d'Enfant Jésus.
2: Oui, et Thérèse n'était ni béatifiée ni canonisée. Et déjà, Henri Grialou, c'était son nom civil, avait lu certains textes, je crois que c'était sous le titre « La rose effeuillée » ou quelque chose comme ça, qui circulaient déjà dans les milieux chrétiens en France. Et il avait été saisi par cette jeune femme. Et lorsqu'il va rentrer comme soldat pendant la guerre de 14, il va faire toute la guerre de 14, il va confier les hommes qu'il avait à diriger, il les confie à Thérèse. Aucun d'entre eux, dira-t-il, n'a été blessé ou tué pendant cette guerre, et il attribuera cela à la protection de Thérèse. Et Thérèse va l'accompagner comme cela tout au long de sa vie.
1: Et donc c'est après, c'est au retour de guerre qu'il va décider de se faire carme.
2: Alors il voulait être prêtre. Ça, il voulait l'être avant même d'aller à la guerre. Et effectivement, il va sentir brusquement cette vocation de carme à la lecture de textes des grands maîtres du Carmel, et en particulier de Jean de la Croix. Ça deviendra une certitude pour laquelle il aura à se battre façon

0: communauté religieuse cloîtrée, elles vivent totalement en clôture, une clôture stricte. Les pères carmes ont une partie de clôture dans leur vie conventuelle, mais il y a aussi une partie d'apostolat pour certains d'entre eux, en tout cas pour ceux qui sont appelés à le faire, de pastoral, d'apostolat. Mais effectivement, de sessions à donner, par exemple, de choses de cet ordre-là. Donc il y a quand même cette différence, et dès le départ, il y a eu cette différence.
1: Et qu'est-ce qui va amener justement le père Marie-Eugène de... C'est Eugène Marie?
0: Père Marie-Eugène de l'Enfant
1: Marie-Eugène,
0: Jésus.
1: Marie-Eugène, bon, je l'avais dans le bon ordre. Qu'est-ce qui va l'amener à fonder l'Institut Notre-Dame de Vie?
0: Oh là, et il y aura eu beaucoup d'autres choses entre-temps.
1: Ben allez-y, mais situez-nous.
0: Oui, je crois qu'effectivement, d'abord et fondamentalement, le père Marie-Eugène est un père carme. Il est pris par le charisme du Carmel, par le charisme du prophète Élie, puisque Élie est très important pour et l'enracinement biblique de la tradition carmélitaine. Il est pris par ce zèle pour Dieu et aussi par le souci d'être, c'est le charisme du Carmel, d'être intimement uni à Dieu dans la vie intérieure et par l'oraison. Certains diront qu'ils sont les spécialistes de l'oraison. Et les grands maîtres du Carmel, Thérèse d'Avila, Jean de la Croix, Isabelle de la Trinité...
1: C'est toute la partie aura.
0: Oui, c'est ça. Oui.
1: Mais il y a une partie labora.
0: Et c'est justement ça qui est très intéressant, c'est qu'il y a toujours un labora dans l'aura. Il y a toujours, au cœur même de la vie intime, il y a cette vie apostolique qui travaille, cette vie d'évangélisateur, cette vie d'ouvrier de l'évangile, hein, qui est toujours au cœur. Et ça va être, je ne dis pas la grande intuition du Père Marie-Eugène, parce qu'elle est présente déjà chez les maîtres du Carmel, mais lui va lui donner une forme tout à fait contemporaine et à une occasion qui est providentiel, qu'il verra comme providentiel, parce que ça fait déjà un petit bout de temps que le père Marie-Eugène, comme père carme, comme frère carme, puis comme prieur d'un couvent dans le sud de la France, au Petit Castellet, ça fait déjà un certain temps qu'il pensait que la spiritualité du Carmel n'était pas seulement faite pour les carmélites cloîtrés ou pour les pères carmes, qu'elle était faite pour le chrétien et la chrétienne. Et curieusement, un jour de, je crois que c'est à l'issue de Pentecôte, si je me souviens bien, un groupe, c'est en 1929, il voit arriver un groupe de jeunes femmes qui lui demandent s'il serait possible de les accompagner pour connaître mieux la doctrine du Carmel, qu'est-ce que c'est pour les accompagner dans leur vie spirituelle. Ces trois jeunes femmes sont pas n'importe qui, elles sont professeures et l'une d'entre elles dirige un établissement scolaire à Marseille, qui existe toujours, Notre-Dame de France, qui est un établissement privé, et qu'elles avaient elles-mêmes fondé. Et elles sont, pour certaines, professeures de philosophie, d'ailleurs, dans cet établissement-là. Mais elles ont senti une exigence intérieure de vie spirituelle et elles aimeraient que quelqu'un les accompagne. Vous savez, c'est quelque chose qu'on rencontre aujourd'hui aussi.
1: Oui,
0: hein.
1: Oui.
0: Et elles vont tout naturellement vers le prieur, ce jeune prieur du Petit Castellet, pour lui demander. Et là, le père Marie-Eugène a senti que quelque chose se passait. Qu'il y avait comme un signe de la Providence. Et il va les accompagner, effectivement, et puis cela prendra une forme plus sérieuse. Elles vont vouloir vivre ensemble. Et la Providence gérant pas mal de choses, dira le père Marie-Eugène, on offre quelqu'un, qui je crois appartenait au Carmel séculier, offre une propriété dans le sud de la France au père Marie-Eugène. Et ça va être le lieu de fondation de ce petit groupe qui va cheminer tranquillement dans une vie de plus en plus organisée, mais qui au départ avait simplement pour but de connaître, de vivre la doctrine du Carmel.
1: Et ce petit groupe, donc fondé autour de ces quelques femmes au départ, oui, va s'ouvrir aussi aux hommes et aux couples.
0: Ça viendra beaucoup plus tard, oui. Ça viendra beaucoup aux hommes, c'est-à-dire aux hommes célibataires, aux prêtres,
1: oui,
0: et aux familles. Les familles, c'est beaucoup plus récent.
1: Oui. Mais la volonté de vouloir s'imprégner de la doctrine du Carmel ou de vivre selon cette pensée-là, les grandes communautés avaient ce qu'on a appelé longtemps des tiers ordres.
0: Oui.
1: Ça aurait pu être une association comme ça, alors que l'Institut Notre-Dame de Vie, c'est différent.
0: Alors, c'est différent. le Carmel.

0: séculier existe, hein, aujourd'hui encore, et même il est très florissant. Il y a deux nouveaux groupes de Carmel séculier qui se sont récemment fondés, je crois, à Saint-Hyacinthe, me semble-t-il. Enfin. Donc il existe, ce sont des laïcs qui veulent pratiquer leur vie de prière et d'union à Dieu à partir de la spiritualité du Carmel, qui reçoivent un enseignement, qui ont un certain engagement, mais personnel et privé, dans cette spiritualité-là. Pour ce que voulaient ces femmes, c'était petit à petit, elles ont découvert qu'en fait, elles voulaient quelque chose de beaucoup plus important. Et elles voulaient vivre exactement ce dont le père Marie-Eugène avait déjà l'intuition très forte. Elles voulaient vivre dans la vie laïque et séculière les exigences de la vie d'oraison. Elles voulaient les vivre là, au cœur du monde, et faire que dans leur apostolat, l'oraison soit la nourriture de cet apostolat.
1: Pourquoi? Est-ce que c'est expliqué sur le choix du nom de son institut Notre-Dame de Vie?
0: Alors là encore, certains diront que c'est le hasard, d'autres diront que c'est la providence. Le père Marie-Eugène y verra un signe très net de Marie. Le nom de la propriété qu'on lui donne s'appelle Notre-Dame de Vie. Il n'y est, au départ, il n'y est strictement pour rien. Sur la propriété qu'on lui donne, qui est assez magnifique, c'est au pied d'un petit village de Provence. Je ne sais pas si vous imaginez, là. C'est facile, non, imaginez.
1: Juste entendre le mot Provence,
0: voilà.
1: Déjà.
0: À quelques kilomètres d'Avignon, à une trentaine de kilomètres d'Avignon, au pied d'un village qui s'appelle Venasque, qui est sur un piton rocheux. Venasque parce que les Romains y avaient mis un temple à Vénus, vous voyez. Donc, ça remonte quand même, ce petit village est très ancien. Et au pied, il y avait, depuis le VIe siècle, un sanctuaire marial. Un sanctuaire dédié à Notre-Dame de Vie. Et c'est une région très agricole. Et tous les paysans, les fermiers du coin, venaient en pèlerinage à Notre-Dame de Vie, une fois par an, dans ce lieu-là, qui était en même temps au cœur d'une propriété privée. Alors, lorsque le père Marie-Eugène dit à ces jeunes femmes, ben, vous pouvez vous installer là si vous le souhaitez, voilà, la propriété m'est donnée, tout naturellement, le nom de Notre-Dame de Vie va s'imposer.
1: Et il y aura, Thérèse Nadeau-Lacour, il y aura un engouement pour cet institut, de sorte qu'on va rapidement essaimer de là et ouvrir des
0: Oui, pas tout de suite d'ailleurs, pas immédiatement. Il faut dire que la première crise vient... la première obstacle vient très vite parce que le père Marie-Eugène va être nommé provincial de la nouvelle province du sud de la France et c'est à Angers. on est de l'autre côté là.
1: Ouais.
0: On est à 10 kilomètres, surtout à cette époque-là. C'est pas évident. Donc il est séparé. De toute façon, il ne vivait pas Notre-Dame de Vie. Il avait lui-même ses responsabilités à l'intérieur de la communauté des Carmes, à l'intérieur de l'ordre, puisqu'il aura aussi des responsabilités très importantes à Rome pendant des années. Et même au moment où il est nommé à Rome définiteur de l'ordre, il s'inquiète de savoir si oui ou non le petit groupe avec lequel il chemine est voué à s'arrêter là ou à continuer. Et c'est le général de l'ordre, le responsable général de l'ordre, qui lui dira, après réflexion de 2-3 jours, je crois, qui lui dira que c'est vraiment une œuvre de Dieu et qu'il peut continuer, mais de loin. Donc, ces femmes-là vont cheminer dans cette spiritualité. Et effectivement, petit à petit, des jeunes femmes, des jeunes filles vont venir. Et ben, aujourd'hui, il est sûr que l'ampleur est considérable. Mm-hmm. Elles sont dans pratiquement les 5 continents.
1: Elles font des institutions d'enseignement en particulier.
0: Alors, pas seulement. Il s'est trouvé que comme au départ, ces femmes étaient des enseignantes, inévitablement, la pente est allée un peu de ce côté-là. Et si je les connais, c'est parce que j'étais dans un établissement qui était tenu par elle à 10 kilomètres de Venasque.
1: C'est le chemin que je m'apprêtais à suivre, parce que vous avez un rapport étroit avec cet institut, vous.
0: Mais quand même, pour répondre à votre question, elle est importante, c'est la notion d'institut séculier n'existait absolument pas. Providamater, qui sortira des années après, le concept d'institut séculier... Le père Marie-Eugène l'avait, mais pas le nom. Mm-hmm. Donc, ça ne pouvait pas être une congrégation, parce que ça n'avait pas du tout la forme d'une communauté religieuse traditionnelle. Mais ce n'était pas simplement un carmel séculier. C'était autre chose, mais cette autre chose va prendre forme, effectivement, après le Concile, quand des éléments viendront, enfin, même un peu avant le Concile, quand même, lorsqu'ils seront reconnus par l'évêque du lieu, puis encouragés, etc. Mm-hmm. Mais ça deviendra ce qu'on appelle aujourd'hui des instituts séculiers, les oblates, oui. Par exemple,
1: tout à fait.
0: Au Québec.
1: Parce que cette reconnaissance-là est venue quand même très, très, très tard par rapport à la fondation. Je pense que c'était dans le détour des années 70.
0: C'est-à-dire qu'il est devenu la reconnaissance définitive officielle pontificale, parce que la reconnaissance diocésaine est venue très tôt,
1: oui.
0: Mais la reconnaissance officielle pontificale est venue en août 1962 à Avila. J'étais avec elle d'ailleurs en voyage à Avila, et c'est à ce moment-là, le 24 août, à l'occasion de l'anniversaire de la fondation, que la reconnaissance comme institut de droit pontifical a été donnée. Mais quand vous posez la question de savoir s'ils sont des enseignantes, certes pas. C'est un institut séculier, c'est-à-dire ce sont des personnes qui peuvent avoir de diverses professions. Il y a des infirmières, il y a des médecins. Il y a même une de mes anciennes camarades de classe, ambassadeur de France en Afrique.
1: C'est la multiplicité des fonctions que chacun peut exercer selon ses compétences. Mais les institutions qui appartiennent à cet institut-là, est-ce que ce sont que des institutions scolaires ou s'il y a des institutions hospitalières?
0: Les œuvres.
1: Leurs œuvres, oui.
0: Il y a des foyers pour étudiantes aussi. Écoutez, là, vous me posez une très bonne question. Il y a des lieux de récollection qui sont liés directement aux religieux, effectivement.
1: Mais ce à quoi je voulais en venir, Thérèse Nadeau la cour, c'était justement votre lien privilégié avec cet institut-là, parce que vous y avez étudié.
0: Voilà. Mes parents ont déménagé dans cette ville qui s'appelle Carpentras et qui a 30 000 habitants à peu près. C'est un gros bourg essentiellement activé par les fermiers autour. Hein. Mm-hmm. Mais c'est une grosse bourgade. Et lorsque mes parents ont déménagé dans cette ville, il cherchait un établissement maître et donc, sur des conseils d'un ami, je suis allée dans cet établissement-là. C'est-à-dire, j'ai commencé mon cours secondaire avec elle. Et j'y suis restée jusqu'au baccalauréat. C'était à l'époque un tout petit établissement. Nous étions peu nombreuses. Elle venait de prendre en charge cet établissement. On leur avait demandé, en fait, parce que l'ancienne communauté avait quitté. Donc, elles prennent en charge cet établissement-là. Il commençait. J'ai même eu... j'avoue que pour moi, dans ma vie, ça a été une grâce d'avoir pratiquement les fondatrices comme enseignantes, quelques-unes d'entre elles en tout cas.
1: Est-ce que leur enseignement, elles avaient à suivre le programme national, bien sûr, officiel,
0: absolument.
1: Mais est-ce que leur enseignement était teinté, est-ce que leur institution était teintée de quelque chose en particulier que vous retenez?
0: Alors, bien sûr, c'est une relecture que je fais hein, après coup, mais je crois que c'était teinté. J'ai eu parmi elles une femme extraordinaire qui deviendra la responsable générale après la mort de la fondatrice et que je l'ai eue comme professeure de français pendant 3 ans. Sa forme, là, quand vous avez 14, 15, 16 ans. Et c'est elle, d'ailleurs, qui m'a donné le goût de l'enseignement. J'avoue que je lui dois en grande partie cette vocation-là. Et elle aimait beaucoup Molière. Et elle aimait beaucoup le théâtre classique du 17e. Et elle nous donnait 4 modèles de femmes, parce que c'était des établissements féminins. Hein. De toute façon, à l'époque, les garçons et les filles.
1: D'accord.
0: Je vous parle des temps héroïques, là.
1: Non, que j'ai connu également.
0: Et elle aimait nous donner comme image le bon sens de Madame Jourdain, dans Le Bourgeois Gentilhomme. Le bon sens. Je crois que c'est ce qui m'est d'abord resté, le réalisme. Hein? Il faut, une personne équilibrée doit avoir beaucoup de bon sens et savoir faire la part des choses. Donc, sur le plan strictement humain, le bon sens était une qualité assez extraordinaire. À cela s'ajoutait, elle nous donnait Chimène comme deuxième du CID, bien sûr, pour son sens du devoir, mais d'un devoir qui quand même était habité intérieurement aussi par la force de l'amour. Hein. Ça, c'était vraiment clair. Et puis, disait-elle, chez Racine, la coquetterie d'Andromaque, c'est-à-dire l'art pour une femme doit savoir avoir l'art de convaincre avec sa féminité aussi.
1: Oui.
0: Bon. Donc, il y avait cet aspect-là. Et bien entendu, ça, c'est sur un plan strictement humano-humain, mais elle disait que tout cela se retrouvait dans Marie et que la Vierge Marie avait une importance. Alors, en dehors des cours de français, parce que les cours de français étaient des cours scientifiques, littéraires, enfin, etc. Mais j'y avais aussi un excellent professeur de maths, au passage. Mais en dehors de... En dehors de cela, il y avait, pour celles qui le voulaient, bon, bien sûr, on avait des cours de catéchisme, mais ça, dans tous les établissements privés, il y avait un cours de catéchisme. Et pour celles qui voulaient aller un peu plus loin, il y a des choses qui étaient proposées. Et notamment, pour les plus grandes, comme on disait, il pouvait y avoir un apprentissage à la vie d'oraison, par exemple.
1: Et jusqu'à un certain point, le père Marie-Eugène, à cette époque-là, fréquentait cette institution-là un peu à titre d'aumônier. Enfin, vous l'avez connu.
0: Oui, je l'ai connu. C'est-à-dire, c'était la fin de sa vie. Mm-hmm. Donc, à la fin de sa vie, il a eu d'énormes problèmes de santé, très graves même à un moment autour des années 50. Mais à partir après 60, malgré ses tâches de provincial et malgré des tâches très importantes dans l'ordre, Il va passer la plus grande partie de son temps à Notre-Dame-de-Vie, pour s'y reposer notamment. Et là, comme le lieu de Notre-Dame-de-Vie, qui reste la maison de formation principale, bien sûr, de l'Institut, à partir de ce lieu-là, qui est à 10 km de Carpentras, 12 km, il venait régulièrement, alors même nous confesser les enfants, célébrer. On avait une messe par semaine, donc il venait célébrer.
1: Le souvenir que vous avez de cet homme-là?
0: Alors, c'est très curieux parce que ce n'est qu'après que j'ai découvert la puissance de sa pensée et de sa vie spirituelle. Mais pour moi, petite fille, qui avait, quand la première fois que je l'ai connu, je devais avoir 10 ans et demi, c'était comme un grand-père. Hein. C'était quelqu'un qui paraissait très bon, qui avait une stature quand même. Il était très grand, il avait une... Mais il ne m'impressionnait pas. C'est très curieux parce que son regard tout de suite adoucissait ce qu'il pouvait avoir de rugueux ou de rude, d'austère, peut-être d'austère, parce qu'il était un habit de carme quand même. Mm-hmm. Hein. Alors que les membres de l'Institut sont laïcs, bien sûr. Mais en même temps, il y avait ça. J'ai eu l'occasion, dans tout le cursus, d'avoir une conversation avec lui seulement, si j'enlève les questions que je pouvais lui poser quand il y avait des réunions de groupe. Mais j'ai eu une brève conversation avec lui, mais qui m'a beaucoup marquée, parce que c'est son regard qui m'a marquée. Il avait un regard qui, à la fois, vous faisait la lumière, vous savez, là, on avait l'impression que vous ne pouviez rien cacher, mais en même temps qui était plein de miséricorde. C'était vraiment très beau.
1: Il a signé de nombreux articles, des œuvres, mais une est retenue comme son ouvrage principal, qui est « Je veux voir Dieu ».
0: Oui.
1: Qu'est-ce que c'est que « Je veux voir Dieu » ?
0: D'abord, le titre vient de Thérèse d'Avila. C'est la phrase qu'elle a prononcée lorsque, petite fille, elle avait 6-7 ans, elle a appris que pour voir Dieu, il fallait mourir. Et comme elle était en Castille, à Avila, et qu'à ce moment-là, les ennemis redoutables étaient les Maures, hein, étaient les Arabes qui étaient en guerre contre l'Espagne, elle a convaincu son frère, qui est un peu plus âgé qu'elle, de partir tous les deux se faire tuer, simplement par les Arabes, pour voir Dieu. Et quand on ne savait plus où étaient les enfants, c'est un oncle de retour de voyage qui les croise. Heureusement, ils étaient déjà à plusieurs kilomètres d'Avila, et qui les ramène. Et elle, toute tranquille, quand on lui demande pourquoi elle a fait ça, parce que je veux voir Dieu.
1: Oui, c'était simple.
0: C'était clair et net. Mm-hmm. Et c'est resté, bien sûr, bien entendu, la colonne vertébrale de la vie de Thérèse d'Avila.
1: Et chez Marie-Eugène ?
0: Alors, l'ouvrage « Je veux voir Dieu » est un ouvrage qui est, de l'avis des spécialistes, la meilleure synthèse monumentale des œuvres des maîtres du Carmel. C'est vrai, c'est pour ça que, ça en a fait tout de suite un best-seller en spiritualité. Je crois qu'il est tiré à 50 000 exemplaires, traduit dans plusieurs langues. Parce que vraiment, il a ce don pédagogique de faire la synthèse des maîtres du Carmel, à partir, bien sûr, et c'est normal, de la madre, comme les Espagnols l'appellent, c'est-à-dire Thérèse d'Avila, qui est à l'origine de la réforme du Carmel. Mm-hmm. Alors, « Je veux voir Dieu », au départ, c'est le résultat de plusieurs causeries, conférences qu'il a données, entre autres, à ce groupe de jeunes femmes, autour de l'oraison, autour de la vie spirituelle, selon les maîtres du Carmel. Et quelques années après avoir donné ces conférences, il les a réunies, puis il a re-rédigé, bien entendu. Et ça a donné un premier volume qui est sorti dans les années 50, qui s'appelait « Je veux voir Dieu ». Un deuxième, 2 ans après, qui s'appelle « Je suis fille de l'Église », toujours une phrase de Thérèse, mais complètement à la fin de sa vie. Donc, si vous voulez, les deux phrases clés du début et de la fin de sa vie. et qui correspondent bien sûr à l'intuition très forte du père Marie-Eugène.
1: Et dans cet ouvrage-là, on y trouve toute la dimension de la spiritualité et aussi toute l'invitation à l'action.
0: Complètement, c'est les deux. Alors, faut-il dire les deux pôles de la vie spirituelle chrétienne ? C'est certainement ce que dira le père Marie-Eugène, mais plus que ça, nos auditeurs ne voient pas, je suis en train de faire un geste qui montre qu'en fait, ils sont tissés serrés. Ouais. Hein. Contemplation et action sont absolument... la contemplation a déjà une portée apostolique. Et une action qui ne serait que activisme tournerait court très vite si elle n'était pas, dit le père Marie-Eugène, enracinée, branchée sur celui qui est la vie. Quoi.
1: Déjà nourrie. Dans l'entretien que vous aurez à l'occasion de ces rencontres spirituelles à la Maison de la Madone, vous l'avez intitulé « Je veux voir Dieu » en reprenant exactement un l'expression, titre. Ou « La double vie de Thérèse de Lisieux ».
0: Oui.
1: Un peu à la mode classique, on a toujours un titre avec « ou ».
0: Oui, ou la double vie.
1: Ou l'inconstance, c'est ça. Chez les classiques, vous avez choisi la même formule.
0: Bon, oui, la double vie de Thérèse, mais justement, c'est cela, c'est que Thérèse d'Avila, on la voit bien sûr comme on voit les carmélites, comme une cloîtrée, on a bien raison, c'était sa vocation profonde. Mais en même temps, pourquoi avait-elle voulu ces établissements, ces monastères d'un nouveau genre, c'est pour qu'elles soient des guerrières, disait-elle. Nous, en tant que femmes, nous ne pouvons pas aller sur le champ de bataille, lutter contre les idéologies, les ennemis de la foi. Nous allons lutter, nous allons porter le combat contre l'ennemi de Dieu dans nos monastères et d'abord dans nos cœurs. Donc, si nous travaillons à être meilleurs, nous devenons apôtres. Si nous travaillons à aimer, nous serons des apôtres de l'amour. C'est, si vous voulez, on pourrait résumer de cette manière-là. Donc, d'entrée de jeu, la vie apostolique fait partie. Mais ce que l'intuition, je trouve, qu'on pourrait trouver génial du père Marie-Eugène, c'est de dire que ce n'est pas fait seulement pour des cloîtrés. Mmh. Et cet esprit-là, c'est certainement celui... Il ne connaît pas l'expression « nouvelle évangélisation », il est mort avant que Jean-Paul II ne la donne, mais je crois qu'il aurait dit que c'est l'esprit même de la nouvelle évangélisation. Parce que pour lui, le grand combat était effectivement contre ceux qui... Pas contre ceux, contre les idéologies qui peuvent nous laisser croire que Dieu est inutile. Il avait une c'est quand même très audacieux à cette époque-là, c'est-à-dire en plein courant marxiste, en plein courant existentialiste athée en France, et on lui disait mais enfin vous lancez ce monde-là dans leur métier, dans la rue, d'ailleurs c'est ce qu'il disait, il dit, faut aller porter l'oraison dans la rue, et il a cette phrase incroyable, il dit l'athéisme ne nous fait pas peur, au contraire il nous appelle. Il nous appelle parce que face à l'athéisme, la seule réponse, c'est le témoignage. On ne peut pas rester indifférent. Mmh. Alors, donc, il y avait, de toute façon, chez lui, il y avait toujours ce goût du défi. Je pense que la guerre de 14 la guerre de 40, il avait fait les deux, l'avait pas mal mis dans cette situation.
1: Il l'a montré. En terminant, Thérèse Nadeau-Lacour, est-ce que vous verriez, toute proportion gardée, que l'action de Thérèse d'Avila en son temps, dans la réforme du Carmel, et la vision du père Marie-Eugène et cette création d'une nouvelle forme pour vivre la spiritualité des Carmes aurait une influence à peu près égale d'un siècle à l'autre?
0: Non, je crois qu'il faut quand même être clair. La fondation de l'Institut séculier Notre-Dame de Vie n'est pas une réforme du Carmel. Mm-hmm. Hein?
1: Mais est-ce que ça a eu une influence aussi grande? Est-ce que ça peut avoir une influence, justement?
0: Ce sont deux... elles sont complémentaires. Elles sont complètement complémentaires. C'est-à-dire que l'existence de ce genre d'institut séculier n'élimine pas la nécessité de personnes totalement données données dans leur corps, dans tout leur être, que sont les carmélites. Bien au contraire, si vous voulez. C'est une autre manière d'être et de vivre la vie. Mais je crois qu'elle correspond effectivement à un besoin de notre société, de notre monde.
1: La pédagogue que vous êtes aimerait qu'on retienne quoi de votre entretien?
0: Je crois l'audace du père Marie-Eugène dans la fidélité créatrice du père Marie-Eugène, selon l'expression de Gabriel Marcel. Je crois qu'il a été tellement fidèle au charisme du Carmel qu'il a pu être créateur et fondateur.
1: Thérèse Nadeau-Lacour, et merci.
0: Merci à vous.

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3: Bonsoir à tous et merci de rester fidèles au programme de Radio Vatican. Bienvenue dans ce nouveau numéro du Vox Mundi qui vous est présenté par Myriam Sanduno en ce samedi 16 mai. C'est officiel, le pape Léon XIV se rendra en France du 25 au 28 septembre prochain. L'annonce a été faite aujourd'hui par la salle de presse du Saint-Siège. Il s'agira du 5e voyage apostolique après la Turquie et le Liban, Monaco et 4 pays africains et l'Espagne en juin prochain. Le Saint-Père répond ainsi à l'invitation du président Emmanuel Macron et des autorités ecclésiastiques du pays, ainsi qu'à celle du directeur général de l'UNESCO, souligne la salle de presse du Saint-Siège. Les détails du voyage n'ont pas encore été dévoilés. Paris est la seule étape confirmée pour le moment, Alexandra Sirgan.
4: Oui, cela fait depuis la venue de Benoît XVI en 2008 qu'un pontife ne s'est pas rendu dans la capitale française. Dans son communiqué, la salle de presse du Saint-Siège indique que Léon XIV fera étape à Paris, précisément pour visiter le siège de l'UNESCO, l'Organisation des Nations Unies pour l'éducation, la science et la culture. La dernière visite d'un pape au sein de l'institution remonte, elle, à 1980 avec Jean-Paul II. Près de 50 ans plus tard, Léon XIV vient rappeler l'importance du multilatéralisme à un moment où les instances onusiennes sont plus que jamais fragilisées. Outre Paris, le communiqué du Saint-Siège ne précise pas quelles seront les autres étapes de cette visite de 4 jours, mais la Conférence des évêques de France avait déjà annoncé au début du mois son souhait de recevoir Léon XIV à Lourdes, au sanctuaire marial des Pyrénées. En attendant, le président français Emmanuel Macron, qui a été reçu au Vatican le 10 avril dernier, a salué cette nouvelle, soulignant, je cite, « un honneur pour le pays, une joie pour les catholiques et un grand moment d'espérance pour tous ». Après la principauté de Monaco en mars, le voyage à venir en Espagne en juin, Léon XIV confirme à nouveau son intérêt pour le vieux continent en choisissant la fille aînée de l'Église comme destination du 5e voyage apostolique de son pontificat.
3: Merci Alexandra Sirgan. Et pour l'archevêque de Marseille et président des évêques de France, la confirmation de ce voyage apostolique de Léon XIV en France est source de joie. Le cardinal Jean-Marc Aveline, en pèlerinage à Lourdes avec son diocèse de Marseille, a commenté la nouvelle. On l'écoute.
5: J'accueille cette annonce avec grande joie. Nous l'espérions, nous l'attendions. Comme j'ai eu l'occasion déjà de le dire dès sa nomination, et on avait échangé sur l'opportunité qu'il y aurait d'une visite en France. Et puis j'avais observé moi-même à quel point lui-même était attaché à ce projet, combien il n'a raté aucune occasion pour envoyer des petits messages d'encouragement à des prêtres ici, à tel événement. Donc voilà, il y a, je crois pour lui, je crois pouvoir le dire après avoir travaillé plusieurs fois avec lui sur ce sujet, il y a vraiment un enjeu et un attachement à notre pays, à ce qu'il porte, à son histoire, à la façon dont il a aussi rayonné dans l'Église, dans le monde entier, hein, à travers de belles figures de sainteté. Et puis aussi, il y a les défis que rencontre l'Église en France aujourd'hui, qui sont communs à d'autres pays, bien sûr, mais voilà, avec des particularités. En tout cas, moi, je trouve que c'est une excellente nouvelle, non seulement pour l'Église qui est en France, mais aussi pour notre pays et plus largement.
3: Voilà des propos du cardinal Jean-Marc Aveline recueillis par Jean-Charles Puzzolu. Léon XIV approuve dans un rescrit publié aujourd'hui la création d'une commission interdicastérielle pour réfléchir aux enjeux éthiques de l'IA. Placée sous la direction du dicastère pour le service du développement humain intégral, elle rassemble plusieurs dicastères. La structure voit donc le jour pour répondre à des critères majeurs liés notamment au développement au cours des dernières décennies du phénomène de l'intelligence l'intelligence artificielle aux effets potentiels sur l'être humain et sur l'humanité, mais également aux soucis de l'Église pour la dignité de chaque être humain. Aram, premier catholicos arménien de Cilicie, sera reçu au Vatican le 18 mai prochain, informe la salle de presse du Saint-Siège. Il s'agira de la première rencontre officielle entre Léon XIV et le catholicos de l'Église apostolique arménienne de Cilicie. Le lendemain, 19 mai, Aram Ier tiendra une conférence sur les défis des églises au Moyen-Orient à l'Institut Pontifical Oriental. Cela fait 45 ans cette année que Jean-Paul II était victime d'un attentat place Saint-Pierre. On se souvient, c'était le 13 mai 1981, jour de la fête de Notre-Dame de Fatima. Dès lors, le pape polonais eut une dévotion toute particulière pour la Sainte Vierge apparue aux trois petits bergers portugais. Ce qu'il perçut comme un miracle renforça sa dévotion à la Vierge Marie, une piété mariale singulière que nous décrypte Piotr Mazur Kitwicz, prêtre diocésain et enseignant à l'Université de Varsovie.
6: Pour lui, c'est commencé, on peut dire, deuxième vie, alors que dans quelque sens, il se sentait comme être tué et quelqu'un qui ressuscitait, on peut dire, et a reçu de la Vierge Marie, ça veut dire de Christ, mais par la Vierge Marie, deuxième vie, et tout ça qui s'est passé dans sa vie pendant le pontificat, on peut dire en général, c'est après l'attentat. On voit d'une part cette dévotion mariale parce que c'est dans chaque texte, document, exhortation, encyclique, etc., à la fin, on a une prière à la Vierge Marie. On peut dire que c'est une dévotion populaire. On entre dans une relation personnelle avec la Vierge. Et quand il parlait, quand il se priait à haute voix, on avait toujours cette impression que vraiment c'est un dialogue.
3: Voilà des propos recueillis par Cécile Mérieux. Le réseau électrique rétabli à Cuba après des pannes à répétition depuis plusieurs mois en raison du blocus imposé par les États-Unis. La Havane accuse Washington d'être responsable de cette situation, tandis que les États-Unis parlent d'une mauvaise gestion économique interne. La vie quotidienne difficile inquiète les familles, ce qui pousse plus de jeunes Cubains à quitter leur pays pour survivre. En témoigne le frère Fedi Minoche, religieux des frères des écoles chrétiennes installés depuis 10 ans à Santiago de Cuba.
7: Les jeunes, en général, presque tous, ils veulent laisser le pays. C'est-à-dire, ils disent qu'il n'y a pas de futur ici. On peut constater aussi, dans les 5 dernières années, une grande partie de la population a fait son exode vers d'autres pays. Donc, ce sont des jeunes professionnels qui laissent le pays pour aller chercher une vie meilleure ailleurs. Disons, les nouvelles sanctions prises par le gouvernement américain a aggravé, disons, la situation ou du moins la crise humanitaire. Et cela se voit, il y a une rareté dans le marché. Donc, il n'y a pas de produits et le peu de produits qu'il y a, c'est à un prix très, très, très haut. Donc, c'est très cher, la vie actuellement ici à Cuba.
3: Voilà des propos recueillis par Augustine Astin. La visite ad limina au Vatican le 12 mai dernier des évêques pakistanais apporte une nouvelle perspective et l'espérance pour l'avenir. C'est ce qu'a affirmé Mgr Samson Choukardine en évoquant la vie de l'Église au Pakistan. Le président de la conférence épiscopale et évêque d'Hyderabad a souligné que l'évangélisation constituait l'un des principaux défis auxquels est confrontée la communauté catholique locale. Il décrit les fidèles catholiques pakistanais comme profondément engagés malgré les difficultés économiques et les possibilités d'éducation limitées. Au Manipur, état du nord-est de l'Inde, la spirale de violence touche les communautés religieuses. L'enlèvement de 2 jeunes salésiens et le meurtre de 3 pasteurs baptistes ravivent les inquiétudes. La conférence épiscopale indienne condamne ces attaques et appelle au dialogue et à la réconciliation dans une région marquée par plus de 2 ans de conflits ethniques. Le Manipur est le théâtre d'un violent conflit opposant les communautés des Kuki et Meitei. Les premières sont majoritairement chrétiennes, les secondes majoritairement hindous. Ces derniers mois, les tensions ont également touché des groupes appartenant à l'ethnie Naga, aggravant encore la situation sécuritaire. Les conséquences humanitaires sont dramatiques et selon l'Union catholique de toute l'Inde, plus de 250 personnes ont perdu la vie depuis le début de la crise. Plus de 60 000 ont été contraintes de fuir leur foyer et des centaines de villages et d'églises ont été détruits. Voilà, ainsi s'achève ce numéro du Vox Mundi. Merci à tous de l'avoir suivi. Je vous souhaite de passer une excellente soirée. Au revoir.
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Un bon nombre de nos patients s'identifient à une tradition religieuse qui constitue pour eux une source de repère, d'espoir et de réconfort, en particulier lorsque la maladie grave ou le handicap mettent en évidence la précarité et la fragilité de l'existence. La santé et la maladie, à l'instar de tant d'autres dimensions fondamentales de la condition humaine, ont toujours revêtu un intérêt primordial pour les religions du monde. En effet, pendant une grande partie de l'histoire de l'humanité, les guérisseurs dans la plupart des sociétés étaient également les personnes religieuses. En tant que bioéthicien catholique, je cherche souvent à souligner le caractère central et la pertinence de la guérison dans le ministère de Jésus en tant que ressource précieuse pour les patients chrétiens et leurs proches qui s'accompagnent mutuellement dans la quête de sens et la préservation de la personne lorsque les expériences de la maladie ou du handicap bouleversent leur vie. Les études sur le handicap, Disability Studies, comme on dit en anglais, continuent de se développer en tant que domaine académique. Je m'intéresse à la manière dont le handicap est caractérisé dans les récits de guérison de Jésus, dans le but de nous inviter à engager une discussion bien plus approfondie, nuancée et nécessaire, consacrée au développement de la théologie ou bien des théologies du handicap. Aucune définition du handicap n'est énoncée dans les évangiles. Cependant, les récits de guérison offrent un aperçu d'une époque qui n'est pas sans rappeler la nôtre, où ceux qui étaient différents, plus précisément ceux qui, individuellement ou en tant que groupe d'individus, cessaient de manifester les capacités jugées constitutives d'une personne, étaient excommuniés. Ils étaient exclus ou écartés de la communauté des personnes vivantes en raison de leur association apparemment flagrante avec le péché, l'impureté, les démons ou une combinaison de ces éléments. Dans une culture fortement définie par des catégories, ceux qui ne se sont pas conformes devaient être chassés ou, à tout le moins, tenus à distance de manière à ce que toute menace qu'ils représentaient semble être suffisamment atténuée. Bien sûr, les représentations bibliques du handicap, y compris l'altérité et les corps non conformes en général, en disent souvent plus long sur les valeurs de ceux et celles qui stigmatisent que sur ceux et celles qui subissent la stigmatisation. Certes, ceux qui sont guéris dans les récits évangéliques sont rarement nommés, mais sont pour la plupart présentés au lecteur par une description de leur corps, mettant l'accent sur ce qui, dans le corps, ne correspondent pas à l'idéal. C'est ce que nous apprenons, par exemple, au sujet de l'homme à la main desséchée, de la femme courbée, de la femme atteinte d'une perte de sang, du lépreux et de l'homme paralysé. Dans les récits de guérison, Jésus s'intéresse bien moins à la nature de l'affection physique et à la guérison elle-même qu'à l'exaucement de la demande de guérison de celui qui lui sollicite, afin de lui redonner un certain sens social et personnel. L'intervention de Jésus, et plus précisément, le fait qu'il touche celui qui sollicite son pouvoir de guérison, atténue et élimine l'oppression vécue associée à de telles afflictions. Dans tous les cas de guérison, le sens est redonné à la vie de la personne qui souffre. Autrement dit, dans ces rencontres, la guérison est le retour à un état révalorisé, un état jugé comme tel par celui qui est guéri et souvent par ceux et celles autour de lui. Il est intéressant de noter que ce type de guérison n'est pas simplement réservé à ceux et celles qui souffrent d'une certaine affection physique. L'histoire de Zachée, le collecteur d'impôts, de la femme adultère, de Pierre après son triple reniement de Jésus et d'autres encore sont des exemples de la mission de Jésus consistant à guérir au-delà de ceux et celles qui étaient malades, afin de restaurer, souvent publiquement, des relations porteuses de sens. Une communauté qui est un seul corps avec de nombreux membres nécessite un engagement envers cet effort pour rester intact. Il est important de s'arrêter un instant pour souligner le caractère physique du ministère de guérison de Jésus qui défiait souvent les conventions sociales. Le toucher, en tant qu'acte d'inclusion radicale, mais aussi geste spirituel et politique de solidarité, est essentiel.
Sinon, on pourrait laisser entendre que l'intention de Jésus était simplement de réparer le corps afin de libérer la personne des chaînes d'un handicap limitant pour qu'elle puisse retrouver les conditions fonctionnelles nécessaires pour être considérée en tant que personne et réintégrer la communauté qui l'avait rejetée au départ. Bien qu'il soit indéniable que les Écritures contiennent de nombreuses interprétations négatives du handicap en tant qu'obstacle, conséquence du péché, chose dont il faut se libérer, source de contamination, facteur d'exclusion, la réaffirmation de la personne est un thème sous-jacent crucial, bien qu'il ne soit pas toujours évident. Je parle ici de réaffirmation et non de restauration, car Jésus laisse entendre que la personne n'a jamais été perdue, malgré le jugement contraire des observateurs. Comme nous l'avons déjà examiné, la dignité des personnes est enracinée dans le principe fondamental de l'anthropologie théologique, selon lequel tous les êtres humains sont créés sans condition à l'image de Dieu. Les évangiles nous invitent plutôt à prendre conscience qu'il existe des personnes dont les yeux fonctionnent, mais qui ne voient pas la puissance et la présence de Dieu parmi nous, ni la personne du Christ dans l'autre. Des personnes dont les oreilles fonctionnent, mais qui n'entendent pas la parole exprimée à travers les actes des saints de notre temps. Les évangiles nous invitent à la prudence, à veiller à ne pas vulnérabiliser, marginaliser ou exclure des personnes jugées indignes par la société, est à être les gardiens et les gardiennes de la dignité de chacun.

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0: Alors, elle leva les yeux en regardant le ciel. Puis elle me dit en joignant les mains à la hauteur de la poitrine.
1: Que soy era Immaculada Concepción. Je suis l'Immaculée Conception.

Seigneur Père, nous voulons célébrer ton amour. Tu es notre Père, et nous sommes des millions à y croire. Père, nous te remercions de nous avoir donné Jésus, ton Fils, ton unique, qui est devenu notre frère, notre sauveur. C'est Jésus qui nous dit, « C'est à l'amour que vous aurez les uns pour les autres que l'on vous reconnaîtra pour mes disciples. » Et disciples, nous sommes les frères, les sœurs de Jésus. Nous te célébrons, Père, dans ce don de l'Esprit Saint, cet Esprit qui prie en nous, qui gémit au plus intime de notre être et qui nous fait prier comme il faut, parce que toi, Père, tu veux entendre par l'Esprit Saint en nous nos vrais besoins d'enfants. Marie, toi la servante du Seigneur, servante dans la confiance et dans la joie, fais que notre cœur aussi s'ouvre à cette présence joyeuse de Dieu dans notre vie.

Les mystères joyeux. Première dizaine. L'Annonciation faite à Marie par l'archange Gabriel. Tu es le Dieu de la nouveauté, celui qui vient dans le monde. Et cette Annonciation ouvre le cœur de Marie à des dimensions infinies. On lui demande si elle accepte de devenir la mère du Très-Haut, du Fils du Très-Haut. Et Marie accepte dans la foi et dans l'offrande. Voici la servante du Seigneur, qu'il me soit fait selon ta parole. Notre Père qui es aux cieux, que ton nom soit sanctifié, que ton règne vienne, que ta volonté soit faite sur la terre comme au ciel. Donne-nous aujourd'hui notre pain de ce jour. Pardonne-nous nos offenses comme nous pardonnons aussi à ceux qui nous ont offensés. Et ne nous laisse pas entrer en tentation, mais délivre-nous du mal. Amen. Je te salue Marie, pleine de grâce. Le Seigneur est avec toi. Tu es bénie entre toutes les femmes, et Jésus, le fruit de tes entrailles, est béni. Sainte Marie, Mère de Dieu, prie pour nous pécheurs, maintenant et à l'heure de notre mort. Amen. Je te salue Marie, pleine de grâce. Le Seigneur est avec toi. Tu es bénie entre toutes les femmes, et Jésus, le fruit de tes entrailles, est béni. Sainte Marie, Mère de Dieu, prie pour nous pécheurs, maintenant et à l'heure de notre mort. Amen. Je te salue Marie, pleine de grâce. Le Seigneur est avec toi. Tu es bénie entre toutes les femmes, et Jésus, le fruit de tes entrailles, est béni. Sainte Marie, Mère de Dieu, prie pour nous pécheurs, maintenant et à l'heure de notre mort. Amen. Je te salue Marie, pleine de grâce. Le Seigneur est avec toi. Tu es bénie entre toutes les femmes, et Jésus, le fruit de tes entrailles, est béni. Sainte Marie, Mère de Dieu, prie pour nous pécheurs, maintenant et à l'heure de notre mort. Amen. Je te salue Marie, pleine de grâce. Le Seigneur est avec toi. Tu es bénie entre toutes les femmes, et Jésus, le fruit de tes entrailles, est béni. Sainte Marie, Mère de Dieu, prie pour nous pécheurs, maintenant et à l'heure de notre mort. Amen. Je te salue Marie, pleine de grâce, le Seigneur est avec toi. Tu es bénie entre toutes les femmes, et Jésus, le fruit de tes entrailles, est béni. Sainte Marie, Mère de Dieu, prie pour nous pécheurs, maintenant et à l'heure de notre mort. Amen. Je te salue Marie, pleine de grâce, le Seigneur est avec toi. Tu es bénie entre toutes les femmes, et Jésus, le fruit de tes entrailles, est béni. Sainte Marie, Mère de Dieu, prie pour nous pécheurs, maintenant et à l'heure de notre mort. Amen. Je te salue Marie, pleine de grâce, le Seigneur est avec toi. Tu es bénie entre toutes les femmes, et Jésus, le fruit de tes entrailles, est béni. Sainte Marie, Mère de Dieu, prie pour nous pécheurs, maintenant et à l'heure de notre mort. Amen. Je te salue Marie, pleine de grâce, le Seigneur est avec toi. Tu es bénie entre toutes les femmes, et Jésus, le fruit de tes entrailles, est béni. Sainte Marie, Mère de Dieu, prie pour nous pécheurs, maintenant et à l'heure de notre mort. Amen. Je te salue Marie, pleine de grâce, le Seigneur est avec toi. Tu es bénie entre toutes les femmes, et Jésus, le fruit de tes entrailles, est béni. Sainte Marie, Mère de Dieu, prie pour nous pécheurs, maintenant et à l'heure de notre mort. Amen. Gloire au Père et au Fils et au Saint-Esprit, au Dieu qui est, qui était et qui vient, pour les siècles des siècles. Amen. Deuxième dizaine, la visitation de Marie à sa cousine Élisabeth. Marie est portée par un mouvement intérieur qui la pousse à aider sa cousine qui est enceinte de 6 mois. Marie porte la vie, elle est portée par la vie. Voilà pourquoi elle aime dans ce service
qu'elle accorde

sa cousine Élisabeth. Et toutes ces deux femmes sont reconnues et se reconnaissent dans le fait qu'elles portent un enfant. L'une, Jean le Baptiste, qui tressaille dans le sein d'Élisabeth lorsque Marie la rencontre. Oui, Seigneur, accorde-nous de pouvoir te voir et t'entendre en profondeur au cœur de nos rencontres. Notre Père qui es aux cieux, que ton nom soit sanctifié, que ton règne vienne, que ta volonté soit faite sur la terre comme au ciel. Donne-nous aujourd'hui notre pain de ce jour, pardonne-nous nos offenses comme nous pardonnons aussi à ceux qui nous ont offensés, et ne nous laisse pas entrer en tentation, mais délivre-nous du mal. Amen. Je te salue Marie, pleine de grâce, le Seigneur est avec toi. Tu es bénie entre toutes les femmes, et Jésus, le fruit de tes entrailles, est béni. Sainte Marie, Mère de Dieu, prie pour nous, pécheurs, maintenant et à l'heure de notre mort. Amen. Je te salue Marie, pleine de grâce, le Seigneur est avec toi. Tu es bénie entre toutes les femmes, et Jésus, le fruit de tes entrailles, est béni. Sainte Marie, Mère de Dieu, prie pour nous, pécheurs, maintenant et à l'heure de notre mort. Amen. Je te salue Marie, pleine de grâce. Le Seigneur est avec toi. Tu es bénie entre toutes les femmes, et Jésus, le fruit de tes entrailles, est béni. Sainte Marie, Mère de Dieu, prie pour nous, pécheurs, maintenant et à l'heure de notre mort. Amen. Je te salue Marie, pleine de grâce, le Seigneur est avec toi. Tu es bénie entre toutes les femmes, et Jésus, le fruit de tes entrailles, est béni. Sainte Marie, Mère de Dieu, prie pour nous, pécheurs, maintenant et à l'heure de notre mort. Amen. Je te salue Marie, pleine de grâce, le Seigneur est avec toi. Tu es bénie entre toutes les femmes, et Jésus, le fruit de tes entrailles, est béni. Sainte Marie, Mère de Dieu, prie pour nous pécheurs, maintenant et à l'heure de notre mort. Amen. Je te salue Marie, pleine de grâce, le Seigneur est avec toi. Tu es bénie entre toutes les femmes, et Jésus, le fruit de tes entrailles, est béni. Sainte Marie, Mère de Dieu, prie pour nous pécheurs, maintenant et à l'heure de notre mort. Amen. Je te salue Marie, pleine de grâce, le Seigneur est avec toi. Tu es bénie entre toutes les femmes, et Jésus, le fruit de tes entrailles, est béni. Sainte Marie, Mère de Dieu, prie pour nous pécheurs, maintenant et à l'heure de notre mort. Amen. Je te salue Marie, pleine de grâce, le Seigneur est avec toi. Tu es bénie entre toutes les femmes, et Jésus, le fruit de tes entrailles, est béni. Sainte Marie, Mère de Dieu, prie pour nous pécheurs, maintenant et à l'heure de notre mort. Amen. Je te salue Marie, pleine de grâce, le Seigneur est avec toi. Tu es bénie entre toutes les femmes, et Jésus, le fruit de tes entrailles, est béni. Sainte Marie, Mère de Dieu, prie pour nous pécheurs, maintenant et à l'heure de notre mort. Amen. Je te salue Marie, pleine de grâce. Le Seigneur est avec toi. Tu es bénie entre toutes les femmes, et Jésus, le fruit de tes entrailles, est béni. Sainte Marie, Mère de Dieu, prie pour nous pécheurs, maintenant et à l'heure de notre mort. Amen. Gloire au Père et au Fils et au Saint-Esprit, au Dieu qui est, qui était et qui vient, pour les siècles des siècles. Amen.

Troisième dizaine, la naissance de Jésus à Bethléem. C'est la lumière qui vient dans le monde, et cette lumière, elle resplendit dans la nuit. Cette lumière, toute petite, c'est Jésus, le Fils de Dieu, qui vient dans le monde, le Verbe qui se fait chair, et qui vient prendre notre humanité, pour la transformer, la racheter. Oui, Marie, toi qui es témoin de cette présence lumineuse de Jésus enfant qui vient dans le monde, fais que nous puissions l'accueillir en nos cœurs. Notre Père qui es aux cieux, que ton nom soit sanctifié, que ton règne vienne, que ta volonté soit faite sur la terre comme au ciel. Donne-nous aujourd'hui notre pain de ce jour. Pardonne-nous nos offenses, comme nous pardonnons aussi à ceux qui nous ont offensés. Et ne nous laisse pas entrer en tentation, mais délivre-nous du mal. Amen. Je te salue, Marie, pleine de grâce. Le Seigneur est avec toi. Tu es bénie entre toutes les femmes. Et Jésus, le fruit de tes entrailles, est béni. Sainte Marie, Mère de Dieu, prie pour nous pécheurs, maintenant et à l'heure de notre mort. Amen. Je te salue, Marie, pleine de grâce. Le Seigneur est avec toi. Tu es bénie entre toutes les femmes, et Jésus, le fruit de tes entrailles, est béni. Sainte Marie, Mère de Dieu, prie pour nous pécheurs, maintenant et à l'heure de notre mort. Amen. Je te salue, Marie, pleine de grâce. Le Seigneur est avec toi. Tu es bénie entre toutes les femmes, et Jésus, le fruit de tes entrailles, est béni. Sainte Marie, Mère de Dieu, prie pour nous, pécheurs, maintenant et à l'heure de notre mort. Amen. Je te salue, Marie, pleine de grâce. Le Seigneur est avec toi. Tu es bénie entre toutes les femmes, et Jésus, le fruit de tes entrailles, est béni. Sainte Marie, Mère de Dieu, prie pour nous, pécheurs, maintenant et à l'heure de notre mort. Amen. Je te salue, Marie, pleine de grâce. Le Seigneur est avec toi. Tu es bénie entre toutes les femmes, et Jésus, le fruit de tes entrailles, est béni. Sainte Marie, Mère de Dieu, prie pour nous, pécheurs, maintenant et à l'heure de notre mort. Amen. Je te salue, Marie, pleine de grâce. Le Seigneur est avec toi. Tu es bénie entre toutes les femmes, et Jésus, le fruit de tes entrailles, est béni. Sainte Marie, Mère de Dieu, prie pour nous pécheurs, maintenant et à l'heure de notre mort. Amen. Je te salue, Marie, pleine de grâce. Le Seigneur est avec toi. Tu es bénie entre toutes les femmes, et Jésus, le fruit de tes entrailles, est béni. Sainte Marie, Mère de Dieu, prie pour nous pécheurs, maintenant et à l'heure de notre mort. Amen. Je te salue, Marie, pleine de grâce. Le Seigneur est avec toi. Tu es bénie entre toutes les femmes, et Jésus, le fruit de tes entrailles, est béni. Sainte Marie, Mère de Dieu, prie pour nous pécheurs, maintenant et à l'heure de notre mort. Amen. Je te salue, Marie, pleine de grâce. Le Seigneur est avec toi. Tu es bénie entre toutes les femmes, et Jésus, le fruit de tes entrailles, est béni. Sainte Marie, Mère de Dieu, prie pour nous pécheurs, maintenant et à l'heure de notre mort. Amen. Je te salue, Marie, pleine de grâce. Le Seigneur est avec toi. Tu es bénie entre toutes les femmes, et Jésus, le fruit de tes entrailles, est béni. Sainte Marie, Mère de Dieu, prie pour nous pécheurs, maintenant et à l'heure de notre mort. Amen. Gloire au Père et au Fils et au Saint-Esprit, au Dieu qui est, qui était et qui vient, pour les siècles des siècles. Amen. Quatrième dizaine, Jésus est présenté au temple par Marie et Joseph. Les premiers pas dans la lumière, dans l'offrande, dans le don de la personne. C'est ce que Marie et Joseph font. Ils présentent leur premier-né au temple. Et cet accueil, cette rencontre du vieillard Siméon,
qui reconnaît dans cet enfant son espérance, le réconfort qu'il attendait de l'Esprit. Oui, Marie, nous aussi nous sommes en attente, nous attendons un réconfort, que l'Esprit Saint vienne, qu'il nous assure du renouveau intérieur. Notre Père qui es aux cieux, que ton nom soit sanctifié, que ton règne vienne, que ta volonté soit faite sur la terre comme au ciel. Donne-nous aujourd'hui notre pain de ce jour. Pardonne-nous nos offenses, comme nous pardonnons aussi à ceux qui nous ont offensés. Et ne nous laisse pas entrer en tentation, mais délivre-nous du mal. Amen. Je te salue, Marie, pleine de grâce. Le Seigneur est avec toi. Tu es bénie entre toutes les femmes, et Jésus, le fruit de tes entrailles, est béni. Sainte Marie, Mère de Dieu, prie pour nous, pécheurs, maintenant et à l'heure de notre mort. Amen. Je te salue, Marie, pleine de grâce. Le Seigneur est avec toi. Tu es bénie entre toutes les femmes, et Jésus, le fruit de tes entrailles, est béni. Sainte Marie, Mère de Dieu, prie pour nous, pécheurs, maintenant et à l'heure de notre mort. Amen. Je te salue, Marie, pleine de grâce. Le Seigneur est avec toi. Tu es bénie entre toutes les femmes, et Jésus, le fruit de tes entrailles, est béni. Sainte Marie, Mère de Dieu, prie pour nous pécheurs, maintenant et à l'heure de notre mort. Amen. Je te salue, Marie, pleine de grâce. Le Seigneur est avec toi. Tu es bénie entre toutes les femmes, et Jésus, le fruit de tes entrailles, est béni. Sainte Marie, Mère de Dieu, prie pour nous pécheurs, maintenant et à l'heure de notre mort. Amen. Je te salue, Marie, pleine de grâce, le Seigneur est avec toi. Tu es bénie entre toutes les femmes, et Jésus, le fruit de tes entrailles, est béni. Sainte Marie, Mère de Dieu, prie pour nous pécheurs, maintenant et à l'heure de notre mort. Amen. Je te salue, Marie, pleine de grâce. Le Seigneur est avec toi. Tu es bénie entre toutes les femmes, et Jésus, le fruit de tes entrailles, est béni. Sainte Marie, Mère de Dieu, prie pour nous pécheurs, maintenant et à l'heure de notre mort. Amen. Je te salue, Marie, pleine de grâce. Le Seigneur est avec toi. Tu es bénie entre toutes les femmes, et Jésus, le fruit de tes entrailles, est béni. Sainte Marie, Mère de Dieu, prie pour nous pécheurs, maintenant et à l'heure de notre mort. Amen. Je te salue, Marie, pleine de grâce. Le Seigneur est avec toi. Tu es bénie entre toutes les femmes, et Jésus, le fruit de tes entrailles, est béni. Sainte Marie, Mère de Dieu, prie pour nous pécheurs, maintenant et à l'heure de notre mort. Amen. Je te salue, Marie, pleine de grâce. Le Seigneur est avec toi. Tu es bénie entre toutes les femmes, et Jésus, le fruit de tes entrailles, est béni. Sainte Marie, Mère de Dieu, prie pour nous pécheurs, maintenant et à l'heure de notre mort. Amen. Je te salue, Marie, pleine de grâce. Le Seigneur est avec toi. Tu es bénie entre toutes les femmes, et Jésus, le fruit de tes entrailles, est béni. Sainte Marie, Mère de Dieu, prie pour nous pécheurs, maintenant et à l'heure de notre mort. Amen. Gloire au Père et au Fils et au Saint-Esprit, au Dieu qui est, qui était et qui vient, pour les siècles des siècles. Amen.

Cinquième dizaine, Jésus est retrouvé au temple de Jérusalem. Jésus a 12 ans et Marie et Joseph ne le trouvent pas. Parmi les gens de la parenté qui rentrent de ce grand pèlerinage à Jérusalem, c'est au bout de 3 jours qu'ils font la découverte bouleversante qu'il est demeuré au temple et qu'il converse avec les rabbis. Marie, ce jour fut un jour difficile, un pas de plus dans la révélation de cet enfant tourné vers le Père. Marie fait que nous soyons capables de nous réorienter constamment dans nos cheminements vers la volonté du Père. Notre Père qui es aux cieux, que ton nom soit sanctifié, que ton règne vienne, que ta volonté soit faite sur la terre comme au ciel. Donne-nous aujourd'hui notre pain de ce jour. Pardonne-nous nos offenses comme nous pardonnons aussi à ceux qui nous ont offensés. Et ne nous laisse pas entrer en tentation, mais délivre-nous du mal. Amen. Je te salue, Marie, pleine de grâce. Le Seigneur est avec toi. Tu es bénie entre toutes les femmes, et Jésus, le fruit de tes entrailles, est béni. Sainte Marie, Mère de Dieu, prie pour nous pécheurs, maintenant et à l'heure de notre mort. Amen. Je te salue, Marie, pleine de grâce. Le Seigneur est avec toi. Tu es bénie entre toutes les femmes, et Jésus, le fruit de tes entrailles, est béni. Sainte Marie, Mère de Dieu, prie pour nous pécheurs, maintenant et à l'heure de notre mort. Amen. Je te salue, Marie, pleine de grâce, le Seigneur est avec toi. Tu es bénie entre toutes les femmes, et Jésus, le fruit de tes entrailles, est béni. Sainte Marie, Mère de Dieu, prie pour nous pécheurs, maintenant et à l'heure de notre mort. Amen. Je te salue, Marie, pleine de grâce, le Seigneur est avec toi. Tu es bénie entre toutes les femmes, et Jésus, le fruit de tes entrailles, est béni. Sainte Marie, Mère de Dieu, prie pour nous pécheurs, maintenant et à l'heure de notre mort. Amen. Je te salue, Marie, pleine de grâce. Le Seigneur est avec toi. Tu es bénie entre toutes les femmes, et Jésus, le fruit de tes entrailles, est béni. Sainte Marie, Mère de Dieu, prie pour nous pécheurs, maintenant et à l'heure de notre mort. Amen. Je te salue, Marie, pleine de grâce. Le Seigneur est avec toi. Tu es bénie entre toutes les femmes, et Jésus, le fruit de tes entrailles, est béni. Sainte Marie, Mère de Dieu, prie pour nous pécheurs, maintenant et à l'heure de notre mort. Amen. Je te salue, Marie, pleine de grâce. Le Seigneur est avec toi. Tu es bénie entre toutes les femmes, et Jésus, le fruit de tes entrailles, est béni. Sainte Marie, Mère de Dieu, prie pour nous pécheurs, maintenant et à l'heure de notre mort. Amen. Je te salue, Marie, pleine de grâce. Le Seigneur est avec toi. Tu es bénie entre toutes les femmes, et Jésus, le fruit de tes entrailles, est béni. Sainte Marie, Mère de Dieu, prie pour nous pécheurs, maintenant et à l'heure de notre mort. Amen. Je te salue, Marie, pleine de grâce. Le Seigneur est avec toi. Tu es bénie entre toutes les femmes, et Jésus, le fruit de tes entrailles, est béni. Sainte Marie, Mère de Dieu, prie pour nous pécheurs, maintenant et à l'heure de notre mort. Amen. Je te salue, Marie, pleine de grâce. Le Seigneur est avec toi. Tu es bénie entre toutes les femmes, et Jésus, le fruit de tes entrailles, est béni. Sainte Marie, Mère de Dieu, prie pour nous pécheurs, maintenant et à l'heure de notre mort. Amen. Gloire au Père et au Fils et au Saint-Esprit, au Dieu qui est, qui était et qui vient, pour les siècles des siècles. Amen.

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0: En hommage au grand philosophe Thomas de Coninck, décédé récemment, nous rediffusons un entretien qu'il nous avait accordé sur la philosophe Simone Veil. Bonjour et bienvenue à Vision d'Histoire. Je m'appelle Martine Dumais. Il me fait plaisir de vous retrouver. Aujourd'hui, nous recevons avec grand plaisir M. Thomas de Coninck, philosophe, auteur, professeur de philosophie à l'Université Laval, conférencier invité et recherché de différents endroits, qui a eu la gentillesse d'accepter notre invitation. Bonjour, M. de Coninck.
1: Bonjour.
0: Merci d'avoir accepté. Vous venez nous parler de deux femmes d'exception. Vous avez confié un petit mandat et vous avez accepté très gentiment de nous parler durant deux semaines de deux femmes d'exception. On va commencer aujourd'hui avec Simone Veil. Je rappelle Veil, W-E-I-L, pas confondre avec la femme politique, une philosophe née en 1909 et décédée en août 43. C'est une Française. C'est une femme d'exception, on va le voir en cours de route, et on va souvent lui donner la parole puisque vous allez nous citer ses œuvres. C'est une philosophe que vous connaissez très bien. Comment êtes-vous venu en contact avec elle pour la première fois, M. de Coninck?
1: Bon, je pense que j'ai entendu parler d'elle très tôt dans ma jeunesse. J'avais lu des bribes ici et là, etc. Mais en réalité, c'est surtout dans le contexte de mes cours de philosophie grecque à l'université que j'ai découvert, par exemple, dont j'en dirai un mot tout à l'heure, son ouvrage sur la source grecque, qui m'a beaucoup impressionné. Et d'ailleurs, j'ai lu ici et là un peu différentes choses d'elle. Était fasciné par son intelligence, son côté très direct, très clair, très engagé. Mais j'aurai l'occasion de... Mais je veux dire, c'est pas quelqu'un que j'ai étudié de près. Je la voyais plutôt comme un témoin important de toutes sortes de choses. Et bien sûr, cette dimension mystique est remarquable.
0: Et peut-être pour ceux qui la connaîtraient moins, on va rappeler que Simone Veil est d'origine juive. Donc, elle vient de la bonne bourgeoisie juive. Son père est médecin. Sa mère est très présente. C'est une mère assez exigeante. Elle a un frère qui est un génie des mathématiques. Donc, elle a une éducation classique et très tôt, elle s'intéresse à l'actualité internationale. Et on voit qu'elle est un peu révoltée par ce qui se passe dans le monde. Elle est très prise par ce qui se passe dans le monde. Il y a une espèce d'empathie avec le monde.
1: Hein. Oui, oui. Elle est très engagée. Hein. Elle était dans l'usine pour partager les souffrances, pour ainsi dire, des ouvriers, etc. Elle a fait des postes. C'était une intellectuelle, et cependant, elle a accepté de faire des tâches comme ça, très contraires d'une certaine manière à sa nature. Là. Mais ça la définit bien, parce que quand elle parle, elle a ce souci politique, mais du même coup, elle s'est beaucoup engagée du côté politique. D'ailleurs, à la fin de sa vie, elle avait été rejoindre le général de Gaulle à Londres. C'était quelqu'un qui vivait le plus possible ses convictions, on peut dire.
0: Ouais. Tout à fait. C'est une philosophe, donc elle a étudié, elle a enseigné la philosophie. Ouais. Et comme vous l'avez rappelé, elle a eu ce désir d'elle-même de partager la vie de ses frères, ouais, qui faisaient des ouvriers, exemple chez Renault, donc une militante ouvrière. Voilà. Elle a même participé à la guerre d'Espagne parce qu'elle voulait vivre, voilà, ce que les gens vivaient. Et ce qui a un moment charnière dans sa vie où elle va se convertir, oui, ou du moins il va avoir une préoccupation religieuse. On dit souvent que le moment, ça va être un séjour où elle va aller à l'abbaye bénédictine de Saint-Pierre de Solesmes, et là elle va comprendre quelque chose qu'elle n'a pas vu jusqu'à ce moment-là. Oui, oui.
1: Mais elle est saisie en même temps par la beauté, la beauté du grégorien. Elle est très sensible à la beauté. Ça apparaît plusieurs fois dans ses écrits, dans la source grecque, dans cet ouvrage qu'on a intitulé « Intuition pré-chrétienne ». Mais c'est vrai, elle était saisie, elle était convertie. Mais en même temps, le paradoxe, c'est que c'est comme si, pour elle, Dieu a toujours été une évidence. Et même le Dieu chrétien a toujours été comme une évidence. L'Évangile, pour elle, c'était une évidence. C'est comme quelque chose qu'elle connaissait déjà. C'est très particulier. Mais c'est cette dimension mystique, là, je crois, chez elle, qui permet de mieux comprendre ça.
0: Et on va le voir tout à l'heure avec vous. Juste terminer, dire qu'elle est morte, je le rappelle, en 1943 à Londres, ouais, à 34 ans. Elle avait une santé pas toujours facile, donc un petit peu fragile, mais par empathie, là encore, à Londres, elle s'est mise à dormir sur le sol parce que les gens en France vivaient des difficultés durant la guerre, puis elle sentait qu'elle devait compatir. Donc, il y a chez elle une espèce de phénomène, ouais, de de partage de ce que les autres vivent, qui était extrêmement important. C'est pas juste une femme de parole, elle voulait aller en acte aussi.
1: Oui, oui, oui. Et elle, je peux ajouter qu'elle elle a beaucoup partagé aussi, elle a beaucoup écrit. C'est tout à fait étonnant quand on pense qu'elle est morte en effet à 34 ans, mais elle avait beaucoup écrit, avec des cahiers qu'elle a remplis qui ont été publiés par la suite, et la plupart de ses ouvrages ont été publiés par d'autres, et par exemple, et puis les titres comme La pesanteur et la grâce, Attente de Dieu, etc., ce sont des titres qui ont été donnés par le père Perrin, je pense, qui a édité plusieurs de ses ouvrages après sa mort. Mais je veux dire, elle a eu le temps d'amasser une quantité considérable d'écrits, et je crois que c'était aussi dans la ligne de ce partage dont vous parlez, l'importance de partager ce qui lui paraissait si important au niveau des idées également.
0: Et avant d'aller plus loin, peut-être dans sa pensée, si vous permettez, on va citer Raymond Aron, dont la femme a bien connu Simone Veil, et il dit « J'hésite à rien écrire sur Simone Veil tant cette femme d'exception est devenue un objet de culte. Toute remarque n'inspire pas l'admiration qu'elle mérite à coup sûr, risque de passer pour indécente iconoclaste. Elle ignorait apparemment le doute, et si ses opinions pouvaient changer, elles étaient toujours aussi catégoriques. Elle gardait secrète à l'époque sa vie religieuse, sa foi. Personnellement, j'ai pressenti sa vocation un jour au Jardin du Luxembourg. Nous promenions Dominique sous un soleil glorieux. Le jardin était si beau que l'on respirait, pour ainsi dire, le bonheur. Simone vint vers nous, le visage bouleversé, proche des larmes. À notre question, elle répondit « Il y a une grève à Shanghai. Il a trop attiré sur des ouvriers. » Je dis à ma femme que Simone devait aspirer à la sainteté, prendre sur soi toutes les souffrances du monde n'a de sens que pour un croyant, ou même plus précisément pour un chrétien.
1: Oui. Oui. Ben oui, sa sainteté, certainement la sainteté au sens d'un être d'exception, là, héroïque, et puis aussi dans le sens de ce partage. Oui. Mais c'est ça.
0: Vous avez souligné que les Grecs, les philosophes grecs, ont eu une grande influence dans son œuvre. Est-ce que vous pourriez nous en parler un petit peu plus?
1: Oui, oui. Elle a une admiration très grande pour la pensée grecque en général, pour la littérature grecque, et spécialement pour Platon. Dans cet ouvrage, La source grecque, il y a un très long chapitre qui est consacré à Dieu chez Platon. Et un amour des Grecs, de la philosophie grecque, qui dépasse de loin son amour, sa considération plutôt pour l'Ancien Testament. Elle n'aimait pas l'Ancien Testament. Et elle a une sorte de... Elle qui est profondément, qui est tout à fait juive, en même temps, elle a une sorte de... Je n'ose pas dire mépris, mais d'hostilité envers le judaïsme et envers l'Ancien Testament, auquel elle préfère la philosophie grecque. Et pour elle, il semblerait que la philosophie grecque, les présocratiques, Platon, surtout, puis aussi la littérature, Sophocle, Eschyle, Euripide, préparent beaucoup plus à l'Évangile que l'Ancien Testament. C'est très particulier d'une certaine façon. Maintenant, cette affection pour les Grecs n'est pas faite pour me déplaire quant à moi, parce que je...
0: Évidemment, vous aimez un petit peu aussi les Grecs, monsieur Deconinck.
1: <Voilà, rire> c'est parce que je pense qu'en effet, la philosophie grecque est une excellente préparation à la foi. Le Socrate est une sorte de précurseur du Christ, bien d'autres l'ont constaté, l'ont dit. Donc, il y a du vrai dans sa pose. Je ne partage pas du tout cette hostilité qu'elle éprouvait envers l'Ancien Testament, mais je partage tout à fait cette passion pour l'apport des Grecs, et en particulier, comme je le disais, pour le thème de la beauté, qui est universel, dit-elle.

0: Vous venez d'entendre de la musique grégorienne parce que Simone Veil aimait beaucoup le grégorien. Monsieur de Conin, vous avez fait allusion à la beauté. Je pense que quand on écoute du grégorien, vous comme moi, je pense qu'on peut retrouver une notion de beauté là-dedans, hein, dans la musique grégorienne.
1: Je comprends, bien sûr.
0: Et donc, Simone Veil, quand on lit ses œuvres, on s'aperçoit qu'elle a beaucoup mis l'emphase sur une forme d'attention, d'attente de Dieu, d'une certaine façon, de l'attention.
1: Oui, oui. Oui, dans cet ouvrage intitulé « L'attente de Dieu », le titre qui vient donc, non pas d'elle, mais qui est tout à fait conforme à son esprit, il y a un chapitre qui s'intitule « Réflexion sur le bon usage des études scolaires en vue de l'amour de Dieu ». Et il y a des pages remarquables sur l'attention, dont je pourrais lire quelques extraits. Et ce thème de l'attention est un thème qui est récurrent dans son œuvre, qui est original et qui nous invite à réfléchir. Je vais vous lire quelques extraits. Donc, par exemple, elle écrit « Bien qu'aujourd'hui on semble l'ignorer, la formation de la faculté d'attention est le but véritable et presque l'unique intérêt des études. Jamais, en aucun cas, aucun effort d'attention véritable n'est perdu. Si on cherche avec une véritable attention la solution d'un problème de géométrie, et si au bout d'une heure on n'est pas plus avancé qu'en commençant, on a néanmoins avancé, durant chaque minute de cette heure, dans une autre dimension plus mystérieuse. Sans qu'on le sente, sans qu'on le sache, cet effort en apparence stérile et sans fruit a mis plus de lumière dans l'âme. Le fruit se retrouvera un jour plus tard dans la prière. Il se retrouvera sans doute aussi, par surcroît, dans un domaine quelconque de l'intelligence, peut-être tout à fait étranger aux mathématiques. » Et elle ajoute un petit peu plus loin ceci. L'intelligence ne peut être menée que par le désir. Pour qu'il y ait désir, il faut qu'il y ait plaisir et joie. L'intelligence ne grandit et ne porte de fruits que dans la joie. La joie d'apprendre est aussi indispensable aux études que la respiration au coureur. Là où elle est absente, il n'y a pas d'étudiants, mais de pauvres caricatures d'apprentis qui, au bout de leur apprentissage, n'auront même pas de métier. Fin de la citation.
0: C'est intéressant pour un professeur qui enseigne, donc ben cette conception.
1: Ben oui.
0: Et on voit que peut-être qu'il y a des gens qui se demandent à quoi ressemblait Simone Veil. Il y a une image qui revient toujours en tête. On revoit une femme avec des petites lunettes rondes qui sont assez épaisses. Elle avait pas, elle portait pas attention aux apparences du tout. C'est une femme d'intériorité.
1: Oui.
0: Et on le voit très bien là, avec, quand elle parle d'attention. Là.
1: Oui, vous voyez ça. Hein? Oui, vous avez tout à fait raison. C'est perspicace ce que vous dites là.
0: Et c'est une femme qui a une passion de l'absolu. Je pense que quand on parlait de partage tout à l'heure, il y a chez elle une recherche de l'absolu.
1: Ah
0: là.
1: Oui. Une recherche de Dieu. Et justement, quand elle... une autre page justement sur l'attention qui ajoute un peu à ce que je disais, et par rapport au désir puis à la lumière, c'est quand elle dit, par exemple, il y a vraiment désir quand il y a effort d'attention. C'est vraiment la lumière qui est désirée si tout autre mobile est absent. Quand même les efforts d'attention resteraient en apparence stérile pendant des années, un jour une lumière exactement proportionnelle à ces efforts inondera l'âme. Chaque effort ajoute un peu d'or à un trésor que rien au monde ne peut ravir. Les efforts inutiles accomplis par le curé d'Ars pendant de longues et douloureuses années pour apprendre le latin ont porté tous leurs fruits dans le discernement merveilleux par lequel il apercevait l'âme même des pénitents derrière leurs paroles et même derrière leur silence. C'est original quand même. Hein, comme, et puis, c'est ça. Et puis, ce qu'elle dit aussi, c'est que cette attention, voyez-vous, ça rejoint ce que vous venez de dire plus loin. C'est ce rôle du désir dans l'étude qui permet d'en faire une préparation à la vie spirituelle. Car le désir orienté vers Dieu est la seule force capable de faire monter l'âme. Et encore, plus loin, l'attention consiste à suspendre sa pensée, à la laisser disponible, vide et pénétrable à l'objet, à maintenir en soi-même à proximité de la pensée, mais à un niveau inférieur et sans contact avec elle, les diverses connaissances acquises qu'on est forcé d'utiliser. La pensée doit être à toutes les pensées particulières et déjà formées, comme un homme sur une montagne qui, regardant devant lui, aperçoit en même temps sous lui, mais sans les regarder, beaucoup de forêts et de plaines. Et surtout, la pensée doit être vide, en attente, ne rien chercher, mais être prête à recevoir dans sa vérité, nue, l'objet qui va y pénétrer. Et encore, je termine là-dessus, pour cette citation, « Les biens les plus précieux ne doivent pas être cherchés, mais attendus. Car l'homme ne peut pas les trouver par ses propres forces, et s'il se met à leur recherche, il trouvera à la place des faux biens dont il ne saura pas discerner la fausseté. » Alors c'est ça, c'est en même temps, c'est l'attente. Hein, puis c'est l'attente, comme vous l'avez dit, là, finalement, tout ça est tourné vers Dieu. Ça va nous être donné si on est attentif, si on est... Mais être attentif, c'est prêt à recevoir. Il y a cette sorte de passivité active, si on pourrait dire.
0: Oui, j'aurais une passivité active, j'aime l'expression, parce qu'il faut quand même la rechercher.
1: Ah, c'est ça, c'est ça.
0: Donc, et ça, c'était extrait de « Attente de Dieu ».
1: Tout
0: vous
1: ça,
0: avez
1: c'est l'attente de Dieu.
0: Donc, une de ses œuvres.
1: Oui.
0: C'est une femme qui avait aussi, il me semble, une foi en l'humanité. Donc, son désir, là, quand Raymond Aron nous dit qu'elle pleure parce qu'à Shanghai, il y a des gens sur lesquels on a tiré sur des ouvriers, c'est quelqu'un qui a une passion pour l'humanité.
1: Aussi. Ah oui. Ça rejoint d'ailleurs tout à fait ce que vous disiez tout à l'heure à propos du partage. Là, hein. C'est. Et puis, à tel point qu'elle souffre dans sa chair, comme vous l'avez dit dans cette citation de Raymond Aron, là, que ça s'en faisait pour des gens à Shanghai. Là, c'est tout à fait exceptionnel. Hein, c'était... Ouais.
0: Et vous avez énoncé tout à l'heure en disant que c'était une mystique. Est-ce que pour vous, c'est une mystique dans quel sens?
1: Ben, cette espèce d'intuition de contact direct. Hein, quand elle dit un certain nombre de choses sur Dieu, par exemple, elle énonce des propositions avec une très grande certitude, comme une révélation, dans le style d'une prophète, au fond. Je ne dis pas qu'elle se prenait pour une prophète, mais à tel point que des fois, c'est ce qui ressortait d'une citation que vous avez faite tout à l'heure, quelquefois on a l'impression, mais elle se prend pour qui ? Il y a une sorte de, non pas d'arrogance, mais de fierté, d'orgueil, enfin.
0: Il y a une certitude chez elle.
1: Une certitude. C'est ça, c'est le ton du poète, du prophète, de quelqu'un qui a quelque chose qui lui est révélé et qui sent le besoin de le partager, mais qui n'argumente pas, là, c'est pas des raisonnements. Quoi qu'elle ait une puissance de raisonner, mais d'autre part, tout à fait extraordinaire. Et là, si je peux enchaîner, puis ça rejoint aussi cette question du partage, on en parlait tout à l'heure, c'est que elle a beaucoup écrit aussi autour du politique, hein, elle est beaucoup engagée. Et j'aimerais vous citer quelques extraits d'un de ses tout derniers écrits, qui s'intitule, c'est tout à fait paradoxal, ça a été republié récemment dans un petit fascicule, qui s'intitule « Note sur la suppression générale des partis politiques ». Alors on lit ça, puis on se dit, mais enfin... mais c'est vraiment... Et son maître, Alain, elle avait eu comme professeur de philosophie Émile Chartier, dont le nom de plume était Alain, qui est un excellent philosophe français d'ailleurs, et qui dit à propos de ce texte dont je vais vous lire des extraits, « Voici un article plein de feu, écrit comme avec le pic du terrassier. » Alors, c'est à toute fin de sa vie, ça. Mais, comme vous dites, elle est encore très jeune, elle a 34 ans quand elle meurt. C'est que il faut supprimer les partis politiques, dit-elle. Pourquoi ? Alors, son raisonnement, c'est... elle commence par dénoncer ce qu'elle appelle les passions collectives. Je trouve que c'est important, intéressant de réfléchir à ça aujourd'hui, parce qu'on est tellement dans ça toujours. Hein. La passion collective est une impulsion de crime et de mensonge infiniment plus puissante qu'aucune passion individuelle, écrit-elle. Les impulsions mauvaises, en ce cas, loin de se neutraliser, se portent mutuellement à la millième puissance. La pression est presque irrésistible, sinon pour les saints authentiques. Plus loin, si une seule passion collective saisit tout un pays, le pays entier est unanime dans le crime. On peut penser au nazisme. Là, hein. Hitler a été élu quand même. Hein. La propagande, etc. Quand il y a passion collective dans un pays, il y a probabilité pour que n'importe quelle volonté particulière soit plus proche de la justice et de la raison que la volonté générale. C'est une formule de Rousseau, la volonté générale, ou plutôt que ce qui en constitue la caricature. C'est ça. Justement, à propos de la démocratie, pour que la démocratie soit possible, il faut justement, comment dirais-je, faire face à ce problème des passions collectives. Hein. Alors, elle indique deux conditions qui montrent que nous n'avons jamais rien connu qui ressemble même de loin à une démocratie, dit-elle. C'est un beau paradoxe.
0: Et là, on parle d'une Française du XXe siècle.
1: Tout à fait. Dans ce que nous nommons de ce nom, jamais le peuple n'a l'occasion ni le moyen d'exprimer un avis sur aucun problème de la vie publique. Et tout ce qui échappe aux intérêts particuliers est livré aux passions collectives, lesquelles sont systématiquement, officiellement encouragées. Et alors, un petit peu plus loin encore, et ça permet de mieux, ce que j'ai cité maintenant, ça permet de mieux de comprendre ce qu'elle veut dire. Le bien seul est une fin. Ça, ce thème du bien, c'est très fort chez elle. Le bien seul est une fin. Tout ce qui appartient au domaine des faits est de l'ordre des moyens. Mais la pensée collective est incapable de s'élever au-dessus du domaine des faits. C'est une pensée animale. Elle a la notion du bien que juste assez pour commettre l'erreur de prendre tel ou tel moyen pour un bien absolu. Il en est ainsi des partis. Un parti est en principe un instrument pour servir une certaine conception du bien public.

0: M. de Coninck, vous venez de citer donc Simone Veil dans ses propres paroles, et elle nous parle du bien public. C'est une notion même rendue au 21e siècle en 2014 qui est extrêmement importante et nous fait réfléchir.
1: Absolument. Ben, c'est la primauté du bien commun. Je crois qu'elle avait très bien vu ça. Alors, ses propos ont quelque chose d'étonnant, puis de peut-être qui sont provocants, mais ça c'est pédagogique en même temps. En sens, un bon pédagogue est quelqu'un qui doit savoir obliger les gens à réfléchir. Mais on en voit la pertinence, dans ce sens que même, il s'agit peut-être pas d'appliquer ça à la lettre, mais en effet, mettre en question l'espèce de désaveu, au fond, de la part souvent de figures politiques, de convictions personnelles importantes, profondes sur le plan moral, concernant le bien commun, simplement pour se conformer à la ligne du parti et pour avoir plus de voix et pour des raisons comme celle-là. Dans quelle mesure ça va servir le bien commun, c'est ce qu'elle dit. Attention, ça peut être tout le contraire. Ne pas craindre d'être un homme ou une femme politique intègre qui écoute sa conscience, etc. Plutôt que qui ne craint pas de se dissocier de la ligne d'un parti ou d'un autre. Ce sont ces gens-là qui font avancer l'humanité, hein. C'est pas la passion collective comme telle, hein, qui... Et donc je trouve que c'est une invitation à s'éveiller à la grandeur et à la noblesse du politique. Et le mot politique est tellement péjoratif la plupart du temps de nos jours, parce qu'il y a tellement de corruption, mais en soi, et comme défi, c'est quelque chose de très grand, à cause justement du bien public, comme vous dites.
0: Et on sent aussi dans certaines de ses œuvres qu'il y a pour elle une nécessaire obligation de respecter tout être humain. Pour elle, c'est viscéral.
1: Ah oui, absolument. Oui, on pourrait, vous avez tout à fait raison, on pourrait vraiment dire ça en conclusion, et ça met ensemble un peu tout ce qu'on a cité là. Vous avez tout à fait raison, parce que la dignité de chaque personne, oui, tous les êtres sont égaux en dignité, sans aucune exception, tous les humains. Et le politique, justement, ne doit jamais oublier ça. Là.
0: Tout à fait. En terminant cette émission sur Simone Veil, Thomas de Coninck, si je vous posais la question suivante, pourquoi lire les œuvres de Simone Veil au 21e siècle?
1: Ben, pour la raison qu'on vient d'entrevoir, là, c'est que elle nous éveille, hein. Ce côté paradoxal, ce côté très direct, audacieux, clair, profond, engagé, est une invitation à un examen critique, là. Une vie sans examen ne vaut pas la peine d'être vécue, disait déjà Socrate. À cet égard-là, elle est une véritable éveilleuse, comme doit l'être tout véritable philosophe, savoir éveiller, et éveiller à l'humain avant toute chose.
0: Et si vous aviez deux œuvres de cette éveilleuse qui est morte à 34 ans à nous recommander, quelles seraient les deux œuvres? Vous dites qu'il faut commencer par lire celle-là. C'est peut-être plus simple ou vous trouvez plus importante, peu importe. Pouvez-vous nous dire les deux œuvres que vous trouvez, là, vous nous recommandez, là?
1: Ben, il y aurait l'attente de Dieu, dont on a cité tout à l'heure quelques extraits. Et puis, il y aurait une œuvre dont je n'ai pas parlé, mais qui est très importante, qui s'appelle « L'enracinement ». Et qui contient justement des choses de philosophie politique. L'importance de retrouver les racines, puis dans tous les domaines. Et... je crois que c'est une des œuvres qui ont été publiées par Camus. Hein. Vous savez que Camus avait contribué, avait une grande estime pour Simone Veil. Et puis, mais je recommanderais aussi la source grecque, là, comme j'ai mentionné tout à l'heure. Puis...
0: Ça, c'est le professeur de philosophie qui nous parle.
1: Voilà, exactement. Voilà.
0: Je vous remercie beaucoup, M. Thomas de Coninck, d'avoir accepté notre invitation, de commencer à nous faire entendre la voix de Simone Veil et, comme vous le dites si bien, nous recommander d'aller la lire, parce que je pense que c'est ce qui est le plus important. Je vous remercie beaucoup d'avoir accepté notre invitation. Je vous rappelle qu'on parlait de Simone Veil, donc cette philosophe française née en 1909, décédée en août 43, à l'âge de 34 ans, et qui a laissé une œuvre très importante et qui est une philosophe philosophe majeure du 20e siècle, même si elle est morte toute jeune, à 34 ans.
1: Merci beaucoup, Martine.
0: Merci, M. de Coninck.

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0: Bonjour chers auditeurs, notre émission d'aujourd'hui sera consacrée à une chanteuse des années 1930-40, Lise Gauthier. Mais auparavant, comme toujours, notre petit survol historique. Je vous présente Fraxon. Ce chanteur, qui s'appelait en réalité Léon Philippe Pot, était né à Londres d'un père français et d'une mère belge et il se faisait appeler Harry Fraxon, ce qui sonnait bien à la mode avec le côté un peu british justement. Il avait chanté du répertoire de musical et il semble qu'on lui doive même l'importation en France du ragtime américain. Le voici dans un grand classique de son répertoire, « Si tu veux Marguerite », une célèbre chanson de 1913 qu'il a créée et enregistrée cette même année.
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C'était Fraxon qui chantait en 1913 « Si tu veux, Marguerite ». C'était enregistré quelques mois avant sa mort tragique, car il est mort à 44 ans, des suites d'une blessure qu'il a reçue d'une balle que son père lui a tirée dessus après une dispute. Donc c'est assez terrible de savoir qu'il a été assassiné par son propre père. Bon, alors voici maintenant Lise Coty. Moins connue de nos jours que Lucienne Boyer, Damia, Fréhel. Elle s'appelait Lise Gauthier de son nom d'artiste, mais son véritable nom était Alice Gauthier. Elle était née en 1900 dans la banlieue parisienne et elle est morte à Monte-Carlo en 1994. Elle venait d'une famille ouvrière modeste et elle a commencé très jeune à travailler aux Galeries Lafayette. Et avec l'argent qu'elle gagnait, elle prenait des cours de chant classique. Mais rapidement, elle a bifurqué vers le musical. À l'âge de 25 ans, elle chante à l'Olympia. Elle se marie avec son agent, Gaston Gröner, un Suisse, qui va la faire connaître et qui va lui faire faire des disques, notamment en Belgique. En 1928, justement, elle enregistre à Bruxelles son premier disque qui comprend la chanson « Paradis du rêve » que voici. Le style est un peu maniéré, comme c'était la mode, et ça laisse transpirer quand même sa formation classique. La voix est fine, très expressive, pleine de souplesse, et elle met bien en valeur cette romance.

Paradis du rêve, chanté par Lys Gauthier en 1928. En 1933-34 va paraître la chanson qui va consacrer la célébrité de Lys Gauthier, Le chaland qui passe. C'est une valse lente qu'on entend dans le film qui s'appelle La Talente de Jean Vigo avec Michel Simon et Dita Parlot. Et Le chaland qui passe a eu un tel succès qu'on s'est dépêché de rebaptiser le film du même nom. Donc, alors le film est connu sous les deux noms, La Talente et Le chaland qui passe. Cette chanson est en fait la version française d'une chanson italienne, Parlami d'amore, qui avait d'abord été chantée dans un film italien par nul autre que Vittorio De Sica. Alors voici donc Le chaland qui passe par Lys Gauthier, enregistré en 1934.

Un des grands succès de Lise Gouty, Le chaland qui passe, enregistré en 1934. Lise Gouty est maintenant une célébrité, elle chante à l'Olympia, à Bobino, elle se fait connaître à l'étranger, jusqu'en Amérique latine. Et au fil des années, elle va se monter un répertoire de plus de 150 chansons, dont quelques-unes, comme « À Paris dans tous les faubourgs », connaissent un succès retentissant. Vous savez, c'est une chanson qui vient du film « 14 juillet » de René Clair. Parlant de cinéma, Lise Gouty a tourné dans un film en 1930 et elle s'est fait offrir en 1938 le premier rôle féminin de La Goualeuse, un film réalisé par Fernand Rivers. Une goualeuse, en langage populaire, bien c'est une chanteuse des rues. On dit qu'elle pousse sa goualante, une façon polie de dire qu'elle pousse sa gueulante. Bref, si le film n'est pas entré dans l'histoire comme un chef-d'œuvre cinématographique, les chansons qui étaient destinées à Lise Gouty résonnent encore dans bien des mémoires. En voici justement une, « Le bonheur est entré dans mon cœur ».

C'était « Le bonheur est entré dans mon cœur », une chanson tirée du film « La Goualeuse », dans laquelle Lise Gauthier occupait le rôle principal en 1938. Vous aurez sans doute remarqué dans cette chanson une des caractéristiques de la voix de Lise Gauthier, un petit vibrato très serré qui frôle le tremblement et qui lui ajoute une petite touche d'émotion assez particulière. Alors qu'elle occupe une place de choix dans l'univers de la chanson des années 1930, aux côtés de Lucienne Boyer, Lucienne Delisle, Damia, Lise Gauthier n'hésite pas à aborder à ce moment-là un style résolument audacieux, différent de ses autres collègues, en chantant du Kurzweil. Et son interprétation d'air de l'opéra de Katsu lui vaut d'ailleurs en 1933 le grand prix du disque. Elle dira plus tard « Je crois pouvoir dire que j'ai défendu la chanson fine et belle dans ce qu'elle a de meilleur. J'ai été une des premières à chanter des chansons de qualité littéraire comme celle de l'opéra de Katsu. » Chanter Kurzweil en français, c'est aller aux antipodes de la chanson française de l'époque, parce que c'est un genre déclamé, c'est presque parlé, ce sont des poèmes audacieux et souvent durs, sarcastiques. En 1934, Kurzweil s'installe à Paris pour échapper à la montée du nazisme en Allemagne et il écrit alors pour Lise Gauthier la musique de la complainte de la Seine. La voici donc interprétée par Lise Gauthier cette même année de 1934.

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Waouh, c'était la complainte de la scène, musique de Kurt Weill sur un texte de Maurice Magre, chanté par Lise Gauthier. Il fallait vraiment le faire en 1934 pour oser chanter des paroles aussi dures, aussi crues et aussi parfois poétiques dans ce monde de la chanson qui était surtout axé sur la variété et sur le divertissement. Eh bien, Lise Gauthier ne manquait vraiment pas d'audace dans le choix de son répertoire. Et en 1934, justement, elle osa dénoncer l'antisémitisme montant en Allemagne et en France en chantant une complainte très violente qui exprimait la détresse des Juifs qui étaient chassés de partout. Et ça s'appelait « Israël, va-t'en ». Donc on voit vraiment que c'est une femme courageuse et qui n'a peur de rien pour chanter, pour exprimer pas seulement des histoires d'amour qui finissent bien, mais aussi de la réalité politique parfois. Après la guerre, sa carrière de chanteuse va ralentir pour prendre fin en 1953. Elle va s'installer dans le sud de la France. Elle va même ouvrir une école de chant. Et finalement, elle va se lancer dans l'immobilier. Voilà donc la fin de la carrière de Lise Gauthier. Nous voici maintenant parvenus à notre volet découverte. Je vous propose, pour terminer cette émission, une chanson jazzée de Georges Ulmer, « Belle comme une rose ». Et c'est Yves Montand qui la chante ici, en 1948.

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Et voilà, c'est déjà fini avec « Jolie comme une rose » par Yves Montand. Je remercie à la technique Jacqueline Sanson qui fait toujours des miracles pour faire tout rentrer dans notre cadre d'émission. Alors au revoir et à bientôt.

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marche en ma présence. Le peintre qui peint un tableau, qui trace un portrait ou dessine un visage, ne peut faire autrement que de fixer sur la toile des êtres qui, en réalité, sont en mouvement, en devenir, en train de marcher, de cheminer. Or, une personne spirituelle accompagnée par le Seigneur ne saurait demeurer figée. Elle est vraiment entraînée dans un mouvement de don et d'accueil. Pour saisir ce mouvement en lui-même, le peintre devrait se faire cinéaste. La question qui se pose ici, c'est comment conjuguer dans sa vie le passé, le présent et l'avenir. S'interroger comment on conjugue sa vie au plus que parfait, au futur antérieur, au passé simple, au présent. Comment tisser les fils du passé et de l'avenir. Comment se comporter face à la réalité du temps. Et en particulier, face au passé. Je vous présente quelques séquences qu'un cinéaste pourrait prendre là-dessus. Évidemment, il faudrait faire un bon montage. Je vous laisse intérieurement faire ce montage. Il y a une façon hygiénique, spirituellement et psychologiquement, de se comporter face à la réalité. C'est une façon qui m'a été inspirée par un psychiatre qui est très proche de l'expérience spirituelle, qui s'appelle Viktor Frankl. Viktor Frankl disait qu'il y a trois façons gagnantes, fructueuses, de se comporter face à la réalité. Tout d'abord, face à ce qui est beau, ce qui est bon dans la réalité, il faut savoir accueillir, apprécier et goûter ces choses. Ne pas se sentir mal à l'aise d'être bien face à des choses qui sont bonnes. Il appelle cet aspect de l'hygiène face à la réalité, il appelle ça les valeurs de contemplation. Goûter ce que la vie nous donne de beau et de bon. Le problème vient, et c'est le deuxième aspect de l'hygiène face à la réalité. Le problème vient quand les choses sont pas bonnes ou pas belles. Les choses, la vie, à l'extérieur ou à l'intérieur de soi. Et à ce moment-là, Viktor Frankl nous dit, face aux choses qui ne sont pas belles, pas bonnes, mais que je puis transformer et améliorer, il s'agit que je change, que je transforme la réalité, que je rende bonne et meilleure les choses, de telle sorte que je puis alors les contempler. Prenez l'exemple dans notre pays, à cause du froid, on est poussé à toutes sortes de transformations, à tricoter des chandails, à bâtir des maisons chaudes, de telle sorte que ça devient très confortable de vivre l'hiver au Canada. Mais il arrive que, alors ce sont des valeurs de création, ces deuxièmes valeurs. Valeur de contemplation, valeur de création, où je puis transformer la réalité. La troisième situation, c'est lorsque je me trouve devant des choses qui ne sont pas bonnes, que je ne puis pas changer. Par exemple, une maladie qui m'arrive, incurable, un échec qui est là que je ne peux pas éviter, ou des péchés ou des actes manqués dans ma vie et qui ne peuvent pas être changés. Frankl nous dit alors, et il s'agit de ce qu'il appelle des valeurs d'attitude, il s'agit alors de me changer face à ces choses, face aux choses qui ne sont pas bonnes.
et que je ne puis pas changer, je puis encore me changer moi-même. Par exemple, face à mon tempérament, si j'ai un tempérament colérique ou un tempérament plutôt paresseux, face à une épreuve ou une maladie inévitable, face à la mort, je puis ou bien me déprimer ou bien me dépasser. Viktor Frankl a lui-même découvert sa liberté en plein camp de concentration. Il a mis en pratique ses valeurs d'attitude. Face à notre passé, il s'agit donc premièrement d'accueillir notre passé positif et négatif, pour nous libérer profondément. L'accueil de son histoire, vous le savez, a une fonction libératrice très grande. Du seul fait de prendre conscience et de nommer son vécu. C'est Goethe qui disait ça, celui qui n'assume pas son passé est condamné à toujours le répéter. Prenez des exemples très concrets, quelqu'un qui se met les pieds dans les plats, s'il ne prend pas conscience qu'il s'est mis les pieds dans les plats, et la prochaine occasion, il va se remettre les mêmes pieds dans les mêmes plats. S'il prend conscience, la prochaine fois, il ne se mettra pas les mêmes pieds dans les mêmes plats. Peut-être d'autres pieds dans d'autres plats, mais pas les mêmes. L'expérience, c'est un vécu conscientisé. L'expérience, c'est un vécu conscientisé. Si on ne prend pas conscience de son vécu, le vécu se perd dans le passé, tout simplement. Et il ne sert pas à notre croissance. Il importe donc de savoir identifier et nommer les choses pour ne pas qu'elles jouent à notre insu, pour collaborer avec la vie et non pas en être la victime. Les psychologues, d'ailleurs, font leur argent avec ça. La seule chose qu'ils peuvent faire, c'est de trouver le moyen pour les personnes d'assumer leur vécu, de nommer ce qui joue à l'intérieur de ces personnes à leur insu. Et ça fait beaucoup de l'espace pour la liberté. Il est désastreux d'être amnésique spirituellement, de refuser ou de fuir son passé. Comme les choses qui ne sont pas digérées nous restent, comme on dit, sur le cœur. Ainsi, le refus d'aborder son passé conduit à des attitudes de résignation, de stagnation. Ces attitudes de refoulement, de ressentiment, de répression forment des tensions intérieures terribles. Ce qui n'est pas accepté dans mon passé divise mon être intérieur. Ça devient une sorte de chaîne qui me retient, de boulet que je traîne, une sorte d'écran qui m'empêche d'être transparent. Il faut donc lire son histoire et lire la grande histoire, ça fait beaucoup de bien pour relativiser le présent. L'enfant prodigue, vous le savez, revient à son passé. La foi, essentiellement, c'est une sorte de retour sur le passé. Jacques Guillet disait « La lecture spirituelle de l'histoire personnelle et collective a été pour Israël une sorte d'exercice spirituel couramment mis en pratique pour éclairer le présent difficile. » Et tout se passe comme si l'homme sans mémoire ne pouvait pas être un homme fidèle, et donc un homme de foi. L'anamnèse, la mémoire, dans la Bible, représente une sorte de mode de fonctionnement de la foi. Un schéma Israël, souviens-toi, Israël. Interroge les temps anciens. Il t'a été donné de voir tout cela pour que tu saches que le Seigneur est Dieu, qu'il n'y en a pas d'autre. Sache donc aujourd'hui et médite dans ton cœur, le Seigneur est Dieu. Tu répéteras cela à tes fils.
tous les grands spirituels, toutes les personnes spirituelles sont des personnes de mémoire, dans un sens. Capacité de se rendre présent à leur vécu et finesse de relire son vécu. Vous connaissez les confessions de Saint-Augustin, le récit du pèlerin de Saint-Ignace, la vie écrite par elle-même de Thérèse d'Avila, l'Apologia pro vita sua de John Henry Newman. Tout d'abord, assumer son passé. Évidemment, c'est facile quand le passé est bon. Assumer son passé pour rendre gloire à Dieu, pour entrer dans l'action de grâce. Le problème, c'est lorsque notre passé est difficile,

face au passé négatif, aux péchés, aux blessures, à ce qu'on a appelé les graffitis intérieurs, qu'il faut remplacer par des icônes, il est nécessaire d'adapter une hygiène psychologique et spirituelle pour ne pas se blesser, se maltraiter davantage. Il ne faut pas fouiller dans son passé sans précaution. Et ces précautions sont doubles. Il faut d'abord être bon et être patient pour assumer son passé. Être bon, c'est-à-dire aller dans son passé avec amour. Jean Vanier, dans un de ses articles, il dit qu'on porte en nous un enfant qui demande à naître, qui est pauvre, qui est petit, et qu'il faut prendre dans nos bras, le serrer bien fort et lui dire qu'on l'aime. S'aimer non pas parce qu'on est bon, beau, mais pour le devenir, appeler notre être à exister et à déployer toutes les richesses de son existence. Être bon, aller au oui profond à l'amour de Dieu pour soi, se laisser aimer jusqu'à s'aimer soi-même. La deuxième précaution, c'est d'être patient avec soi, y aller lentement, prendre le temps. Les blessures ne se cicatrisent pas du jour au lendemain. Il ne faut pas s'amuser à jouer dans ces blessures pour les débrider les plaies. Je me souviendrai toujours d'un exemple d'un avocat qui travaillait dans une prison, qui allait voir un prisonnier, et à un moment donné, le prisonnier l'a fait venir et lui montrait sur le toit d'un bâtiment de la prison. Il y avait une mouette qui était là dans un coin sur le toit, qui ne bougeait pas. Et le prisonnier expliquait à l'avocat que les animaux, quand ils sont blessés, les animaux s'arrêtent pour laisser les tissus se refaire. Ils ne bougent pas jusqu'à temps que les tissus soient guéris. Deux semaines après cette visite, l'avocat revoit son prisonnier et s'informe de la mouette sur le toit et le prisonnier lui dit « La mouette est partie il y a 3 jours ». Et il ajoute cette phrase très significative « La mouette avait fait son temps », tout comme le prisonnier était en train de faire son temps à la prison. La libération du passé prend du temps. Elle peut se faire à plusieurs niveaux, bien sûr, au niveau psychologique et au niveau spirituel. Il est normal de se sentir coupable quand on est coupable. Il faut craindre les psychologies ou les thérapies qui veulent évacuer toute culpabilité. C'est comme si on enlevait le signal des choses qui vont mal en nous. Il est bon de se sentir coupable quand on est effectivement coupable. Si jamais on est coupable pour rien, ben là, c'est de la maladie, il faut se débarrasser de ça. Il y a des façons désastreuses de se libérer de la culpabilité. Classique. La première, c'est de mettre la responsabilité sur les autres. Vous avez ça au premier livre de la Genèse. Dans les premiers livres de la Genèse. C'est la faute du serpent, c'est la faute de la femme. Vous connaissez l'accusé qui se défendait comme ceci, « Monsieur le juge, étant donné mes parents, mon éducation, mon milieu, étant donné mes gènes, j'ai pas pu faire autrement que de tuer monsieur un tel. » Le juge a répondu, du même souffle, « Mon cher ami, étant donné mon éducation, mes parents, mes gènes, je ne peux pas faire autrement que de vous condamner. » Ça ne solutionne rien que de mettre la faute sur les autres. C'est classique. Une des premières choses pour se guérir intérieurement d'un passé douloureux, c'est d'assumer la responsabilité de ses actes. Et pour se déculpabiliser, c'est de voir la réalité telle qu'elle est. J'ai fait quelque chose qui n'était pas bon. C'est moi qui l'ai fait, c'est pas les autres.
et je veux plus le faire. Et là, le signe, le sentiment de culpabilité disparaît. C'est la seule façon saine psychologiquement de se déculpabiliser. Ne pas essayer non plus de changer la réalité des choses en se tordant le jugement, pour ainsi dire. Dans le fond, c'était pas mauvais ce que j'ai fait. Là, le danger, c'est qu'on se brise, le jugement. Il faut être bon et il faut prendre le temps pour changer son passé négatif et le transformer en positif. La deuxième étape, la déculpabilisation, après avoir fait la vérité, s'être reconnu pécheur, consiste à réaffirmer et retrouver la valeur qui a été niée, redire et refaire son oui, son consentement, son attachement à ce qui est vrai, se replacer dans la lumière. Réaffirmer si j'ai blessé quelqu'un, réaffirmer la valeur de l'amour fraternel. Et petit à petit, nos expériences malheureuses vont prendre un sens positif. On va tirer profit de son expérience passée pour s'établir dans une sorte de sagesse. On a dit que la sagesse, c'était la somme de nos erreurs, mais pas simplement la somme de nos erreurs assumées dans la conscience, éclairée, rétablie. Cet effort de conscientiser et de transformer et de se transformer face à notre passé difficile nous humanise beaucoup. Nous devenons capables de comprendre les autres. Que ceux-là soient sévères, disait saint Augustin, ceux-là qui n'ont pas péché ou souffert. Le passé doit nous ouvrir à l'avenir. Les limites, les pauvretés, les péchés sont des brèches par lesquelles Dieu peut nous rejoindre. Et là, nous abordons non pas la façon psychologique qui est très nécessaire, mais la façon spirituelle. Le Seigneur nous rejoint plus sûrement à travers nos blessures qu'à travers nos suffisances et nos satisfactions. Il existe une petite parabole intéressante où on compare notre relation à Dieu comme si nous étions liés par des fils à Dieu, et quand on fait un péché, on coupe le fil, et Dieu refait l'alliance en renouant le fil. On coupe encore le fil, il fait encore un nœud. Et petit à petit, à force de coupures et de nœuds, le fil se rapetisse et on s'approche davantage de Dieu. Ce n'est pas là une invitation à faire des péchés, mais c'est pour comprendre que c'est à travers nos fautes, nos misères, que Dieu nous rejoint plus facilement.

la façon spirituelle de guérir notre passé douloureux, c'est de suivre un peu ce qu'ont suivi les disciples d'Emmaüs, qui étaient déprimés. C'est de se laisser rejoindre par le Dieu des résurrections. Une autre façon de dire ça, c'est d'accueillir dans notre vie douloureuse, dans nos actes manqués, le pardon de Dieu. Il y a un dominicain que j'aime beaucoup, qui m'interroge beaucoup, c'est le père Brugberger. C'est un dominicain qui était l'ami de Madame Pompidou. C'est lui qui a fait le film Le Dialogue des Carmélites. Il a écrit plusieurs livres. Dans un de ses livres, le père Brugberger disait ceci, en parlant de la confession, « Quand je vais me confesser, ce n'est pas pour être déculpabilisé, mais pour être pardonné. C'est-à-dire pour me saisir aimé de Dieu dans mes misères et dans mes péchés. » Il y a une très grosse différence entre la déculpabilisation et entre le pardon. Dieu nous aime inconditionnellement. Il ne met pas de « si » à son amour. Il ne dit pas « je vais t'aimer si tu es bien, si tu es bon ». C'est l'inverse qui est vrai. Son amour est toujours premier. Il est inconditionnel. Il nous aime pour que nous devenions bons, pour que notre vie s'épanouisse à plein. Je ne sais pas comment vous fonctionnez quand vous vous approchez du sacrement de la réconciliation. Si vous allez là pour être déculpabilisé ou pour être aimé de Dieu, de son amour, de pardon. Le Seigneur ne fait pas avec nous ce qu'un parent ne ferait pas avec son enfant qui a fait un mauvais coup. Un parent ne dira jamais à son enfant « Tu es trop petit, tu comprends rien, oublie tout, tu n'as rien fait de mal. » Un vrai parent va éduquer son enfant, va lui le renvoyer à ses responsabilités, dans la mesure où il est capable d'en prendre, bien sûr. Le Seigneur ne nous enlève pas la liberté qu'il nous a donnée et qui est ce par quoi nous sommes le plus proches de lui. Nous allons à la confession non pas pour être déculpabilisés, mais pour être certains de l'amour de Dieu, pour accueillir le pardon de Dieu. Dans ce contexte, se pose la question de la fidélité. Dieu est fidèle et sa fidélité est inébranlable. Comme dit l'Écriture, si vous êtes infidèle, moi je suis fidèle. Nous pouvons manquer aux appels de Dieu. Nous pouvons nous refuser de répondre ou n'arriver jamais à répondre. Dieu ne lâchera pas de nous appeler. Nous pouvons errer, prendre des chemins de traverse, nous égarer à l'occasion. Dieu n'arrêtera pas de nous chercher. Quand nous considérons notre passé, il y a beaucoup de choses à goûter dans notre passé, les belles choses que le Seigneur nous a donné de vivre. Il ne faut pas oublier ces belles choses-là. Mais même les choses douloureuses, les choses difficiles, les actes manqués de notre vie peuvent être transformés par le pardon de Dieu. Nous sommes aimés pauvres, petits et pécheurs par Dieu. J'évoquais tout à l'heure les réflexions de Jean Vanier qui dit qu'on porte en nous un enfant qui est pauvre, qui est petit, qui a besoin pour naître à la vie, d'être aimé, d'être appelé à vivre. Et Jean Vanier nous invitait à prendre cet enfant-là dans ses bras puis à lui dire qu'on l'aime beaucoup, notre enfant en nous. Que dire de Dieu? Toute la parabole de l'enfant prodigue, c'est le Père qui nous prend dans ses bras, qui nous dit qu'il nous aime, qui n'est pas découragé,
qui n'est pas éloigné de nous par nos bêtises. Son amour, c'est ce qui fait la solidité de notre vie. L'amour de Dieu est toujours premier. Il est toujours créateur. Il est toujours inconditionnel. Et de ce fait, il est inébranlable.

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Bon dimanche. Par qui passer? Dans l'évangile de saint Jean, il y a un dialogue intéressant entre l'apôtre Thomas et Jésus. Ce dernier, Jésus, commence à dire « Que votre cœur ne soit pas troublé ». Et il indique qu'il s'en va, qu'il nous préparera une place et qu'il reviendra nous prendre avec lui. Ces paroles sèment tout un trouble, puisque Thomas répond à Jésus qui ne sait ni où il va et ne connaît rien de ce sentier. Ce à quoi Jésus répond qu'il est le chemin, la vérité et la vie, et que personne ne va vers le Père sans passer par lui. Chemin, vérité et vie, c'est connu. Or, passer par lui serait non seulement porteur de vie, de vérité et de la voie vers le Père. Lorsqu'on ne passe pas par lui, où allons-nous? On peut regarder. Quand on ne passe pas par le chemin, on en invente d'autres. Nous le voyons si bien dans tous ces sentiers empruntés qui mènent nulle part. Si Jésus n'est plus le chemin, d'autres prendront la place, et nous verrons s'installer 1000 sentiers qui proposent leur paradis. C'est si vague et flou qu'on lance nos destinées à l'univers. Nous l'entendons souvent, des envois de pensées dans l'univers, comme si l'univers pouvait répondre. Peut-être une manière de se lancer dans le vide. Premier raccourci. De même pour la vérité, identifiée à la personne de Jésus. Si on ne passe pas par lui, d'autres vérités se multiplient en millions de vérités qui commencent par soi-même et finissent par soi-même. Je deviens le centre de tout. Je suis ma vérité. On fait le tour de son monde et on revient à son senti, ses émotions, son imaginaire, et hop, on passe dans la passoire et on ne retient que soi. Une manière de s'emprisonner confortablement. Deuxième raccourci. Enfin, la personne de Jésus est la vie, sauf qui peut. On la désire autant qu'on la repousse. Le désir sans Jésus engendre une foule de désirs de vivre à l'extrême. Ceux et celles qui en ont les moyens font le tour du monde quand ce ne sont pas quelques minutes en orbite vers la Lune. En tout cas dans les airs. Les plus modestes se concentrent sur leur jardin, soucieux des droits les plus fondamentaux, à la limite de l'obsession. On la désire, la vie, jusqu'à un certain point de bascule. La maladie, la souffrance, l'âge n'ont plus de place dans la société. Les situations précaires non plus. Menacées avant de naître et menacées après 10, 20, 40, 70, 80 ans comme horizon. Le commencement et le terme nous appartiennent légalement.

Croyons-nous vraiment? Le suivons-nous toujours? Les échos de certaines sociétés ou pays nous disent non. Que votre cœur ne se trouble pas. Vous croyez en Dieu? Croyez donc en moi. Bon dimanche, Lumière.

peuple pour la justice. Ton Dieu t'invite à sortir de prison pour défendre avec lui la liberté de tous les hommes. Peuple jadis esclave, n'entends-tu pas la voix de l'Esprit Saint dans la rumeur du monde? Rien ne pourra te séparer de l'invincible amour de Dieu. Déjà, tu es victorieux en Jésus-Christ qui t'a sauvé. Il est Seigneur. Peuple pour le service, ton Dieu t'invite à passer par la mer pour apprendre de lui qu'il est le Dieu de l'impossible. Peuple de la promesse, n'entends-tu pas la voix de l'Esprit Saint dans la rumeur du monde? Rien ne pourra te séparer de l'invincible amour de Dieu. Déjà, tu es victorieux en Jésus-Christ qui t'a sauvé. Il est Seigneur. Peuple pour l'espérance, ton Dieu t'invite à marcher au désert pour que s'ouvre en ton cœur le seul chemin de l'Évangile. Peuple tiré des sables, n'entends-tu pas la voix de l'Esprit Saint dans la rumeur du monde? Rien ne pourra te séparer de l'invincible amour de Dieu. Déjà, tu es victorieux en Jésus-Christ qui t'a sauvé. Il est Seigneur.

Cantique de David. Dieu, le maître de tout. Béni sois-tu, Seigneur, Dieu de notre Père Israël, depuis les siècles et pour les siècles. À toi, Seigneur, force et grandeur, éclat, victoire, majesté, tout dans les cieux et sur la terre. À toi, Seigneur,

la primauté sur l'univers. La richesse et la gloire viennent de ta face. C'est toi le maître de tout. Dans ta main, force et puissance, tout, par ta main, grandit et s'affermit. Et maintenant, ô notre Dieu, nous voici pour te rendre grâce, pour célébrer l'éclat de ton nom.

À la distance où nous lisons ces textes, ce caractère apparente me semble-t-il l'emplacement de la réponse divine dans les psaumes à celui de la mort dans nos vies, emplacement qui s'ouvre sur une réponse définitive à tous nos cris, ou du moins qui est le seul possible pour une telle réponse. Emplacement vers lequel nous conduit l'Épître aux Hébreux par la manière dont elle lit le dénouement de l'histoire de Jésus. C'est lui qui, au jour de sa chair, ayant présenté avec une violente clameur et des larmes, des implorations et des supplications à celui qui pouvait le sauver de la mort et ayant été exaucé, est devenu principe de notre salut. Épître aux Hébreux, chapitre 5, verset 7. Avions-nous vraiment compris que Jésus avait supplié pour être délivré de la mort? Avions-nous vraiment compris qu'en le disant ressuscité, nous disions que son Père l'avait exaucé? Ce verset est un des textes qui nous autorise le plus fermement à lire le sort de Jésus comme les psaumes le figurent. D'autant plus que si nos psaumes sont le mémorial d'un moment de grâce chaque fois impossible à confondre avec d'autres, l'Épître aux Hébreux décrit l'épreuve de Jésus comme le moment qui survient maintenant, une fois pour toutes, à la fin des temps. Hébreux, chapitre 9, versets 26-28. C'est pourquoi nous ne sommes pas les premiers à entendre passer la nouvelle de l'Évangile, lorsque nous lisons dans la lumière pascale « Et moi, je me couche et je dors. Je m'éveille. Le Seigneur est mon soutien. » Paul Beauchamp.

c'est encore le moment de mettre les pieds sur terre. Toujours fascinante région que celle de la Galilée, le nord de la Terre Sainte. Nous voyons comment Jésus a vécu son ministère public du côté de la Galilée, tout autour des villes du lac de Tibériade. C'est fort intéressant que de le suivre dans tous les déplacements, et chaque déplacement a son sens, a sa portée de mission et sa portée aussi messianique, puisque Jésus traverse en territoire païen, revient du côté des Juifs, enfin circule de façon à ce que tous ces déplacements ont un sens.

Pour Israël, le signe de Jonas. Après cela, Jésus partit en bateau de la rive est du lac pour arriver à Madagan. Matthieu, chapitre 15, verset 39. Madagan, près de Capharnaüm, où il avait commencé son long périple. Marc appelle le lieu d'accostage Dalmanuta, que certains exégètes traduisent par l'expression « lieu de son séjour » à partir de l'araméen. D'après Jean, la barque accosta non loin de Capharnaüm. Jean chapitre 6, versets 17-21. Pour différentes raisons, Jean a réuni les deux multiplications des pains en une seule. Il décrit plutôt la première, bien qu'il emprunte le lieu à la seconde, une colline sur la rive est. Jean chapitre 6, versets 1-3. Comme la tradition situe la marche sur les eaux après la multiplication des pains, le quatrième évangile a dû apporter quelques modifications. Naviguant d'est en ouest durant le temps pascal, les disciples ne pouvaient pas avoir le vent contraire. Jean évite donc l'expression « vent contraire » et parle d'un lac soué par une violente tempête. Selon la tradition, c'est près de Tabgha que Jésus a rejoint les disciples dans la barque après avoir marché sur les eaux. C'est pourquoi Jean met une distance de 25 à 30 stades, environ 6 kilomètres, entre la barque et l'endroit de la multiplication. C'est exactement la distance qui sépare Tel Adar de Magadan. Il préfère également placer la multiplication des pains sur la rive est, très déserte, car par la suite, il utilisera la comparaison avec la manne dans son discours sur le pain de vie à la synagogue de Capharnaüm, Jean chapitre 6, verset 31. Or, Tabgha n'est pas vraiment un désert. Le discours sur le pain de vie fait suite à la question « Quel signe fais-tu donc pour que nous te croyions ?» Jean chapitre 6, verset 30. Chez Matthieu et Marc aussi, on importune Jésus dès son arrivée sur la rive ouest, en lui demandant un signe. Des pharisiens et des sadducéens vinrent à Jésus pour le mettre à l'épreuve. Ils lui demandèrent « Donne-nous un signe venant du ciel ». Il leur répondit « Cette génération mauvaise et impie réclame un signe, mais il ne lui en sera pas donné d'autre que le signe de Jonas ». Matthieu chapitre 16, versets 1 à 4. Que voulait-il dire? Quel est ce signe de Jonas? C'est dans un logion rapporté par Luc que nous trouvons la meilleure réponse. Comme des foules de plus en plus nombreuses se rassemblaient, il dit « Cette génération est mauvaise. Elle demande un signe, mais il ne lui en sera pas donné d'autre que le signe de Jonas. » De même que Jonas avait été un signe pour les habitants de Ninive, ainsi en sera-t-il du Fils de l'homme pour cette génération. Les hommes de Ninive viendront au tribunal témoigner contre cette génération et la condamneront, car ils se sont convertis à la prédication de Jonas. Mais il y a ici plus que Jonas. Luc, chapitre 11, versets 29 à 32. Le livre de Jonas, écrit par un grand théologien d'Israël, est une parabole qui veut dire ceci. Adonai n'est pas seulement le Dieu d'Israël, mais aussi le Dieu de tous les peuples, et il s'occupe de chacun. Le signe de Jonas, c'est la conversion de Ninive, la capitale païenne des Assyriens, qui avait détruit le royaume du Nord. Or Jonas, prophète de ce royaume, dont le village natal Gath-Hépher n'était qu'à quelques milles au nord de Nazareth, était très certainement bien connu des gens qui suivaient Jésus. On peut voir dans la réponse de Jésus sur le signe de Jonas le fruit de ses expériences pendant ce long périple. En même temps, se termine ici une période de sa vie. À Capharnaüm, il avait voulu annoncer au peuple la bonne nouvelle, en conformité avec l'école de la loi la plus influente en Israël, celle des pharisiens. Mais il n'avait pas réussi. Chaque fois qu'il invitait à une intériorisation de la loi, il ne rencontrait que contradiction. Les miracles qu'il opérait suscitaient certes l'étonnement et un désir d'en voir plus, mais bien peu croyaient en lui. Et ses adversaires les attribuaient à Béelzéboul.
Chez les païens qu'il rencontrait, Jésus trouvait au contraire une foi inattendue. Par le signe de Jonas, il voulait dire à ses compatriotes « Le royaume de Dieu vous a été proposé à vous d'abord. Vous ne le recevez pas, mais les païens, eux, l'accueillent. C'est le mystère de l'histoire d'Israël, du peuple élu, pour lequel le signe de Jonas garde encore aujourd'hui toute sa valeur. » Le juif Paul en souffrait et a cherché à déchiffrer le mystérieux plan de Dieu. Lorsque la totalité des païens sera entrée dans le salut, alors tout Israël sera sauvé. Romains chapitre 11, verset 25.

c'est le moment de nous saluer à cette émission Les Dimanches Lumière qui prend fin. Je voudrais remercier mes collègues Berthold Bernier pour le montage, Yannick Caron pour la réalisation de l'émission et à la recherche celui qui vous parle, Denis Veilleux. Un bon Dimanche Lumière.

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Reine du ciel, réjouis-toi, Alléluia. Car celui que tu as mérité de porter, Alléluia, est ressuscité comme il avait dit, Alléluia. Prie Dieu pour nous, Alléluia. Vierge Marie, exulte et réjouis-toi, Alléluia. Car le Seigneur est vraiment ressuscité. Alléluia. Père, toi qui as réjoui le monde par la résurrection de Jésus, ton Fils, notre Seigneur et notre frère, fais, nous t'en prions, que par Marie, sa mère et notre mère, nous goûtions les joies de la vie éternelle. Nous te le demandons par ce même Jésus, ton Fils, notre Seigneur. Amen. Alléluia.

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2: Bonsoir à tous et merci de rester fidèles au programme de Radio Vatican. Bienvenue dans ce nouveau numéro du Vox Mundi qui vous est présenté par Myriam Sanduno en ce samedi 16 mai. C'est officiel, le pape Léon XIV se rendra en France du 25 au 28 septembre prochain. L'annonce a été faite aujourd'hui par la salle de presse du Saint-Siège. Il s'agira du cinquième voyage apostolique après la Turquie et le Liban, Monaco et quatre pays africains et l'Espagne en juin prochain. Le Saint-Père répond ainsi à l'invitation du président Emmanuel Macron et des autorités ecclésiastiques du pays, ainsi qu'à celle du directeur général de l'UNESCO, souligne la salle de presse du Saint-Siège. Les détails du voyage n'ont pas encore été dévoilés. Paris est la seule étape confirmée pour le moment, Alexandra Sirgan.
3: Oui, cela fait depuis la venue de Benoît XVI en 2008 qu'un pontife ne s'est pas rendu dans la capitale française. Dans son communiqué, la salle de presse du Saint-Siège indique que Léon XIV fera étape à Paris, précisément pour visiter le siège de l'UNESCO, l'Organisation des Nations Unies pour l'éducation, la science et la culture. La dernière visite d'un pape au sein de l'institution remonte, elle, à 1980 avec Jean-Paul II. Près de 50 ans plus tard, Léon XIV vient rappeler l'importance du multilatéralisme à un moment où les instances onusiennes sont plus que jamais fragilisées. Outre Paris, le communiqué du Saint-Siège ne précise pas quelles seront les autres étapes de cette visite de 4 jours, mais la Conférence des évêques de France avait déjà annoncé au début du mois son souhait de recevoir Léon XIV à Lourdes, au sanctuaire marial des Pyrénées. En attendant, le président français Emmanuel Macron, qui a été reçu au Vatican le 10 avril dernier, a salué cette nouvelle, soulignant, je cite, « un honneur pour le pays, une joie pour les catholiques et un grand moment d'espérance pour tous ». Après la principauté de Monaco en mars, le voyage à venir en Espagne en juin, Léon XIV confirme à nouveau son intérêt pour le vieux continent en choisissant la fille aînée de l'Église comme destination du cinquième voyage apostolique de son pontificat.
2: Merci Alexandra Sirgan. Et pour l'archevêque de Marseille et président des évêques de France, la confirmation de ce voyage apostolique de Léon XIV en France est source de joie. Le cardinal Jean-Marc Aveline, en pèlerinage à Lourdes avec son diocèse de Marseille, a commenté la nouvelle. On l'écoute.
4: J'accueille cette annonce avec grande joie, nous l'espérions, nous l'attendions. Comme j'ai eu l'occasion déjà de le dire dès sa nomination, et on avait échangé sur l'opportunité qu'il y aurait d'une visite en France. Et puis j'avais observé moi-même à quel point lui-même était attaché à ce projet, combien il n'a raté aucune occasion pour envoyer des petits messages d'encouragement à des prêtres ici, à tel événement. Donc voilà, il y a, je crois pour lui, je crois pouvoir le dire après avoir travaillé plusieurs fois avec lui sur ce sujet, il y a vraiment un enjeu et un attachement à notre pays, à ce qu'il porte, à son histoire, à la façon dont il a aussi rayonné dans l'Église, dans le monde entier, hein, à travers de belles figures de sainteté. Et puis aussi, il y a les défis que rencontre l'Église en France aujourd'hui, qui sont communs à d'autres pays, bien sûr, mais voilà, avec des particularités. En tout cas, moi, je trouve que c'est une excellente nouvelle, non seulement pour l'Église qui est en France, mais aussi pour notre pays et plus largement.
2: Voilà des propos du cardinal Jean-Marc Aveline recueillis par Jean-Charles Puzolu. Léon XIV approuve dans un rescrit publié aujourd'hui la création d'une commission interdicastérielle pour réfléchir aux enjeux éthiques de l'IA. Placée sous la direction du dicastère pour le service du développement humain intégral, elle rassemble plusieurs dicastères. La structure voit donc le jour pour répondre à des critères majeurs liés notamment au développement au cours des dernières décennies du phénomène de l'intelligence artificielle, aux effets potentiels sur l'être humain et sur l'humanité, mais également aux soucis de l'Église pour la dignité de chaque être humain. Aram, premier catholicos arménien de Cilicie, sera reçu au Vatican le 18 mai prochain, informe la salle de presse du Saint-Siège. Il s'agira de la première rencontre officielle entre Léon XIV et le catholicos de l'Église apostolique arménienne de Cilicie. Le lendemain 19 mai, Aram Ier tiendra une conférence conférence sur les défis des églises au Moyen-Orient à l'Institut Pontifical Oriental. Cela fait 45 ans cette année que Jean-Paul II était victime d'un attentat place Saint-Pierre. On se souvient, c'était le 13 mai 1981, jour de la fête de Notre-Dame de Fatima. Dès lors, le pape polonais eut une dévotion toute particulière pour la Sainte Vierge apparue aux trois petits bergers portugais. Ce qu'il perçut comme un miracle renforça sa dévotion à la Vierge Marie, une piété mariale singulière que nous décrypte Piotr Mazur Kitwicz, prêtre diocésain et enseignant à l'Université de Varsovie.
5: Pour lui, c'est commencé, on peut dire, deuxième vie, alors que dans quelque sens, il se sentait comme être tué et quelqu'un qui ressuscitait, on peut dire, et a reçu de la Vierge Marie, ça veut dire du Christ, mais par la Vierge Marie, deuxième vie, et tout ça qui s'est passé dans sa vie pendant le pontificat, on peut dire en général, c'est après l'attentat. On voit d'une part cette dévotion mariale parce que dans chaque texte, document, exhortation, encyclique, etc., à la fin, on a une prière à la Vierge Marie. On peut dire que c'est une dévotion populaire. On entre dans une relation personnelle avec la Vierge. Et quand il parlait, quand il se priait à haute voix, on avait toujours cette impression que vraiment c'est un dialogue.
2: Voilà des propos recueillis par Cécile Mérieux. Le réseau électrique rétabli à Cuba après des pannes à répétition depuis plusieurs mois en raison du blocus imposé par les États-Unis. La Havane accuse Washington d'être responsable de cette situation, tandis que les États-Unis parlent d'une mauvaise gestion économique interne. La vie quotidienne difficile inquiète les familles, ce qui pousse plus de jeunes Cubains à quitter leur pays pour survivre. En témoigne le frère Fedi Minoche, religieux des frères des écoles chrétiennes installés depuis 10 ans à Santiago de Cuba.
6: Les jeunes, en général, presque tous, ils veulent laisser le pays. C'est-à-dire, bon, ils disent qu'il n'y a pas de futur ici. On peut constater aussi, dans les 5 dernières années, une grande partie de la population a fait son exode vers d'autres pays. Donc, ce sont des jeunes professionnels qui laisse le pays pour aller chercher une vie meilleure ailleurs. Disons, les nouvelles sanctions prises par le gouvernement américain a aggravé, disons, la situation ou du moins la crise humanitaire. Et cela se voit, il y a une rareté dans le marché. Donc, il n'y a pas de produits et le peu de produits qu'il y a, c'est à un prix très, très, très haut. Donc, c'est très cher, la vie actuellement ici à Cuba.
2: Voilà des propos recueillis par Augustine Asta. La visite ad limina au Vatican le 12 mai dernier des évêques pakistanais apporte une nouvelle perspective et l'espérance pour l'avenir. C'est ce qu'a affirmé Mgr Samson Choukardin en évoquant la vie de l'Église au Pakistan. Le président de la conférence épiscopale et évêque d'Hyderabad a souligné que l'évangélisation constituait l'un des principaux défis auxquels est confrontée la communauté catholique locale. Il décrit les fidèles catholiques pakistanais comme profondément engagés malgré les difficultés économiques et les possibilités d'éducation limitées. Au Manipur, état du nord-est de l'Inde, la spirale de violence touche les communautés religieuses. L'enlèvement de 2 jeunes salésiens et le meurtre de 3 pasteurs baptistes ravivent les inquiétudes. La conférence épiscopale indienne condamne ces attaques et appelle au dialogue et à la réconciliation dans une région marquée par plus de 2 ans de conflits ethniques. Le Manipur est le théâtre d'un violent conflit opposant les communautés Kuki et Meitei. Les premières sont majoritairement chrétiennes, les secondes majoritairement hindous. Ces derniers mois, les tensions ont également touché des groupes appartenant à l'ethnie Naga, aggravant encore la situation sécuritaire. Les conséquences humanitaires sont dramatiques et selon l'Union catholique de toute l'Inde, plus de 250 personnes ont perdu la vie depuis le début de la crise. Plus de 60 000 ont été contraintes de fuir leur foyer et des centaines de villages et d'églises ont été détruits. Voilà, ainsi s'achève ce numéro du Vox Mundi. Merci à tous de l'avoir suivi. Je vous souhaite de passer une excellente soirée. Au revoir.
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0: Bonjour et bienvenue à l'émission Parole attendue sur les ondes de Radio Galilée. Mon nom est Valérie et je suis accompagnée de ma super équipe. Merci d'être là, merci, bienvenue Joël.
1: Bonjour Valérie.
0: Bonjour Myriam.
2: Bonjour.
0: Et bonjour Louise.
3: Bonjour.
0: Et merci à vous d'être présents pour cette émission où nous allons discuter de l'Évangile de ce dimanche. Mais avant, faisons un tour de table pour nous permettre de partager chacun une tranche de vie, un moment de notre existence dans les derniers temps où nous avons vu une trace de Dieu sur notre parcours. Est-ce qu'il y en a un qui veut commencer? Oui, Joël, vas-y.
1: Oui, donc moi, ce dont je veux vous parler, c'est passer la fin de semaine dernière. J'ai participé au forum paroisse en mission qui avait lieu pas loin de Joliette. Et c'était un endroit où différents acteurs là, des paroisses du Québec se retrouvaient pour partager sur comment est-ce qu'on se dirige au niveau de la vitalité des paroisses, comment est-ce qu'on peut faire pour mieux accompagner les paroissiens, quels sont les différents projets, les différentes méthodes d'accompagnement, d'initiation à la foi, etc. Et il y avait une paroisse en particulier qui témoignait d'un changement, d'une façon un peu différente là, de faire église ensemble, puis ça m'a rejoint particulièrement de voir comment est-ce que ça portait du fruit et que ça leur permettait de resserrer les liens communautaires en mettant davantage l'accent sur justement la vie de la communauté plutôt que d'être une église service qui met beaucoup d'efforts à donner de la catéchèse à des gens qui ne reviennent pas ensuite, qui viennent pour obtenir un certificat, que ce soit...
0: De sacrement.
1: Oui, c'est ça, un certificat de sacrement. Et donc, ils ont arrêté de mettre leur énergie d'abord dans ça pour se concentrer sur la vie de la communauté. Puis après ça, les demandes de sacrement s'inscrivent à l'intérieur des activités qu'ils planifient déjà pour la vie de leur communauté. Mm. Et ça... En tout cas, ça portait du beau fruit dans la façon dont ils en faisaient le témoignage, puis ça me donne de l'espérance là, pour la suite, parce que ça semble être un modèle qui fonctionne là, pour la vie des communautés, puis c'est quelque chose qui me préoccupe particulièrement.
0: Ouais, dans notre société qui se transforme, hein, il faut trouver
1: des nouvelles façons de vivre ensemble
0: que l'Esprit Saint nous donne. Merci beaucoup, Joël. Myriam?
2: Oui, pour moi, alors, ça a été sous le visage d'un petit rayon de soleil que j'ai vu la présence de Dieu dans ma vie ces dernières semaines. Alors, c'est tout simple. Je suis sortie prendre un bubble tea, accrochez-vous, donc une boisson fruitée avec ma filleule qui a 6 ans.
0: Oh.
2: Et puis, je m'attendais à avoir un beau moment, vivre des beaux échanges, faire des jeux ensemble. Et puis, elle est arrivée les mains littéralement pleines de dessins. Des dessins d'animaux qu'elle avait faits et qu'elle avait tellement de talent et que surtout qu'elle ait pris le temps de dessiner à la maison, à l'école, dans l'autobus. Puis là, chaque dessin avait une histoire. La tortue avait fait ci, l'ours avait fait ça. Et ça semblait, ça avait pris tout son temps, en fait, des derniers jours pour se préparer à ce petit café-là, bubble tea, qu'on prenait ensemble. Et ça m'a vraiment touchée parce que je me suis dit, elle aurait pu faire 1000 autres choses. Elle aurait pu écouter au moins 20 épisodes de Pat' Patrouille. Et pourtant, elle a choisi de faire ces dessins-là pour moi et qu'il y avait vraiment une histoire derrière chacun. Là. Je ne vais pas toute la raconter.
0: C'est attentionné.
2: Mais c'est l'attention qu'elle y a mis qui m'a énormément touchée. Et surtout à cet âge-là, de 6 ans, souvent on se dit, les enfants, ils font leur vie, ils sont dans leur monde. Mais non, ils sont le monde, ils font partie du monde avec nous. Et ils ne sont pas insensibles à ce qu'on vit. Et on n'est pas insensibles non plus à ce qu'eux nous font vivre.
0: Et ils veulent être en relation avec nous.
2: Hein? Exactement. Donc pour moi, ça a été comme une présence de Dieu. Toute cette préparation-là à la rencontre, puis toute la joie qu'il y a eu dans cette rencontre-là.
0: Wow, très beau. Merci, Myriam. Et Louise?
3: Oui, moi, c'est pour vous dire que j'ai vécu il y a quelque temps une période où j'étais un petit peu choquée de la situation qu'il y avait dans le coin. Et je n'étais pas d'accord avec ça. Puis à un moment donné, j'ai dit, je vais laisser faire ça. Mais le Seigneur a décidé qu'il m'apportait des réponses. Et par un témoignage d'une personne, j'ai eu toutes les réponses que je demandais. Puis là, j'ai compris. Puis c'est là que j'ai commencé à vivre une grande paix puis à accepter la situation. Ben, merci Seigneur.
0: Ah oui. Ouais, ça fait du bien en les moments où il nous donne justement les réponses, l'éclairage qui nous permet de continuer d'avancer puis de patienter quand on a l'impression qu'on ne comprend pas aussi. Hein?
3: Oui.
0: Merci, c'est Louise. Bien. Alors, on peut avoir confiance que ça s'en vient quand on ne sait pas trop pourquoi les choses se passent comme elles se passent. Et moi-même, en fait, cette semaine, j'ai eu l'opportunité d'accueillir à la maison un cousin de Joël. Mm-hmm. Donc, Joël étant mon époux. Oui. Un de ses cousins qui est venu dormir chez nous simplement parce qu'il revenait d'une activité. Ça faisait bien qu'il dorme à la maison avant de continuer son chemin. Comme le lendemain matin, Joël allait travailler... Mais lui n'était pas pressé. Ça m'a donné l'opportunité de discuter plus avec lui. Et c'est tellement une personne magnifique dans sa recherche de sens. Ça a été une discussion fort agréable où on parlait vraiment de cœur à cœur. Il est à la fois intéressant, à la fois attentif, et sa recherche de sens des dernières années l'a mené à regarder un peu les différentes spiritualités, les différentes religions à travers le monde, mais redécouvrir toute la richesse de Jésus-Christ, des évangiles, de ce que Jésus est venu nous donner. Alors qu'il a eu plus jeune des catéchèses, mais que ça n'a pas eu beaucoup de portée dans sa vie et qu'il était resté un peu avec les préjugés de faits dans l'enfance. Au départ, il n'aurait pas été prêt à redécouvrir Jésus directement, mais en faisant un beau parcours de recherche et d'attention pour que la vie ait du sens et pour se connecter à quelque chose de plus grand que lui, là, il voit le sens de Jésus, de Dieu, et ça a enrichi. J'aime avoir des discussions de sens avec n'importe qui, mais qu'il soit là dans son cheminement, ça enrichit encore plus ce qu'on peut se dire, vu que moi-même j'ai la foi, bien sûr, la foi en Jésus-Christ, et ça a été magnifique. Ça a été un très beau temps. Je rends grâce à Dieu du cheminement qui lui permet de faire et tous les fruits que ça va porter.
1: Amen.
0: Alors, tournons-nous vers l'Évangile. L'Évangile en ce dimanche 17 mai. Alors, est-ce que, Louise, tu veux bien nous faire prier pour demander à l'Esprit-Saint d'être avec nous?
3: Oui. Esprit de Dieu, inspire-nous à suivre les traces de Jésus pour que l'on puisse devenir des témoins de l'amour de ton Fils. Merci, Seigneur.
1: Merci, Seigneur.
0: Merci, Seigneur. Et merci, Louise. Joël, on t'écoute pour la première lecture.
1: De l'Évangile de Jésus-Christ selon saint Matthieu. En ce temps-là, les 11 disciples s'en allèrent en Galilée, à la montagne où Jésus leur avait ordonné de se rendre. Quand ils le virent, ils se prosternèrent, mais certains eurent des doutes. Jésus s'approcha d'eux et leur adressa ces paroles. « Tout pouvoir m'a été donné au ciel et sur la terre. Allez, de toutes les nations, faites des disciples. Baptisez-les au nom du Père et du Fils et du Saint-Esprit. Apprenez-leur à observer tout ce que je vous ai commandé. Et moi, je suis avec vous tous les jours. » Jusqu'à la fin du monde. »

0: Alors, nous allons discuter sur cet évangile en ce dimanche 17 mai. Un évangile, un passage assez court, en fait. Hein? Mais qu'est-ce qui vous a accroché aujourd'hui dans mon équipe? Qu'est-ce qui vous a touché particulièrement? Quel mot, quelle phrase? La parole est à vous.
1: Moi, c'est les 11 disciples s'en allèrent en Galilée, à la montagne où Jésus leur avait ordonné de se rendre. Moi, c'est la montagne.
0: Ah.
1: La montagne représente pour moi le lieu entre Dieu et l'homme.
0: Mm-hmm.
1: Parce que si on prend, même dans l'Ancien Testament, les 10 commandements, c'était sur la montagne, le mont mm-hmm. Sinaï. Après ça, on prend Jésus, la transfiguration, le sermon sur la montagne. C'était toujours là qu'il y avait des lieux de rencontre.
0: Oui, c'est un symbole biblique pour aller rencontrer Dieu, hein?
1: Oui, ça fait que pour moi, c'est ça, la montagne où Jésus leur avait ordonné de se rendre, c'était son, peut-être la dernière fois où qu'il les rencontrait physiquement.
0: Et c'était un endroit pour le rencontrer près de Dieu.
1: Et oui, puis comme il était ressuscité, son humanité était transformée.
0: Mm-hmm.
1: Donc là, les apôtres avaient vraiment le visage de Dieu devant eux.
0: Merci Louise, on va pouvoir approfondir plus sur la montagne. Myriam?
2: Pour moi, c'est Jésus s'approcha d'eux et leur adressa ses paroles. Donc, on a deux temps, deux mouvements. Le premier, c'est s'approcher, être proche d'eux. Et le deuxième, c'est adresser des paroles. Donc, il y a une direction. C'est pas juste des paroles en l'air, comme on dit. Il y a vraiment une direction, une adresse. L'adresse du cœur, peut-être, à laquelle Jésus envoyait ses paroles. Donc,
0: deux mouvements de Jésus vers les disciples. On va approfondir ça aussi. Merci Myriam. Joël?
3: Je dirais que dans ce texte-là, c'est pas tant un bout du texte ou une parole qui me revient, en tout cas qui vient me chercher davantage, plutôt que de comprendre ben, comment est-ce que ça, c'est un texte d'ascension. Parce qu'on célèbre l'ascension du Seigneur là, en ce jour-ci. Puis ceux qui s'occupent de la liturgie ont déterminé que ça, c'était un texte qui nous montrait quelque chose sur l'ascension du Seigneur.
0: Alors qu'on ne voit pas directement dans ce texte-là Jésus qui monte au ciel.
3: Oui, mais... c'est ça, comme c'est rapporté dans d'autres évangiles synoptiques ou dans les Actes des apôtres. Alors, qu'est-ce que ça vient nous montrer? Comment ça nous parle de l'ascension, ce texte-là?
0: Excellent, on va pouvoir discuter de ça. Merci, Joël. Et moi, le passage qui me touche profondément, c'est beaucoup de toutes les nations faites des disciples. Pas juste des gens qui vous entourent et pas juste de ceux qui vous tentent, pas juste ceux que vous avez l'impression qui correspondent bien à un chrétien ou qu'il mérite. Non, de toutes les nations. Tout le monde est appelé à devenir disciple et votre mission, c'est de tous les rejoindre. Alors, on va pouvoir approfondir ça aussi. Alors, si on revient sur le symbole de la montagne, je serais surprise que Joël n'ait rien à ajouter sur le symbole biblique de la montagne qui permet... Est-ce que, Louise, il y avait autre chose que tu voulais mentionner sur cette montagne où Jésus, qui est maintenant encore plus proche de sa divinité, demande aux disciples de venir le rencontrer?
1: C'est que la montagne... C'est un endroit où on doit grimper pour aller en haut.
0: Mm-hmm.
1: La foi, faut toujours grimper aussi.
0: Un chemin de croissance. Hein?
1: Un chemin de croissance pour aller vers Dieu qui est en haut de la montagne.
0: Mm-hmm. Puis les disciples doivent monter pour venir rejoindre Jésus à cet endroit-là.
1: C'est ça, puis Jésus était sur le haut de la montagne.
3: Effectivement. Puis c'est pas banal, justement, que ça soit... sur le haut de la montagne, puis je vais faire des liens justement avec pourquoi est-ce que ça, c'est un texte d'ascension. C'est qu'au fond, il y a déjà, Jésus, il est déjà plus haut qu'il était, là. Justement, il est au lieu, il est dans le lieu de la rencontre, le lieu privilégié de la rencontre du Seigneur, qui est au plus haut où on est capable, nous, de se rendre. Puis de ce lieu-là, ben, il prend l'autorité qui lui incombe, dans le sens que on parle dit de l'ascension que Jésus monte à la droite de Dieu, c'est-à-dire qu'il vient, il est rempli de la même autorité que Dieu, ce qu'on reconnaît en lui, c'est qu'il est ce modèle, il est ce principe par lequel il est bon de vivre nos vies.
0: Parce qu'être à la droite du roi, c'est vraiment un symbole aussi de faire partie de la royauté, de faire partie de
3: à la droite, c'est ce qui, quand on est à la droite, on exécute de façon efficace ce qui nous vient du roi. Quand on est à la main droite du roi, c'est qu'on fait le travail, on fait bien ce que le roi demande. Puis c'est pour ça qu'on a droit et gauche dans notre langage. Puis gauche, ça fait aussi référence à quelque chose d'un peu croche, d'un petit peu mal fait, alors que droit, ça fait référence à quelque chose de droit et de bien fait. Et donc, à la droite de Dieu, ça veut dire que oui, il prend il occupe la place de celui qui a fait adéquatement la volonté de Dieu. Et il prend autorité. Il monte, il s'élève à la tête de l'Église, à la tête de ce qu'on appelle le corps du Christ. C'est à ce moment-là, il est au sommet de la montagne et il dit « Toute autorité m'a été donnée sur le ciel et sur la terre ». Et avec cette posture-là, c'est une posture justement qui va au sommet et qui monte aussi haut que nous, on est capable de voir. Et ça devient justement cette combinaison-là qui nous parle de l'ascension de Jésus, qui c'est pas juste un mouvement de physique là, où il s'élève dans le ciel, mais c'est aussi un mouvement où il devient ce qui est au sommet de notre attention, au sommet, la chose la plus importante qui nous est demandée de contempler. Et ensuite de ça, ben là, il envoie ses disciples et il y a le résultat de ça, quand la tête est à sa place, mais le corps agit bien. Fait que là, la tête donne ses instructions, donne ses directions. Et c'est le résultat de cette ascension-là où il a pris la place du principe le plus élevé.
0: C'est pas banal hein, de mentionner que Jésus prend le lieu, l'autorité qui lui revient, parce que tout au long de sa vie terrestre, avant d'être mis à mort et d'être ressuscité, cette autorité-là, il ne le prend pas au complet. Hein. Il instruit, bien sûr, il instruit avec l'autorité de celui qui sait la vérité, mais alors que plusieurs disciples, plusieurs apôtres auraient voulu qu'il de soi un roi qui mette Rome dehors, les Romains dehors, et puis qui le fasse partir l'envahisseur, qui prenne tout le pouvoir terrestre, il ne prend pas cette autorité-là. Hein. Mais après la résurrection,
3: parce que justement, la résurrection est ce qui vient, c'est le sceau d'approbation de Dieu en disant, mais oui, c'est mon serviteur, il a fait ma volonté jusqu'au bout, maintenant, viens à ma droite, prends-là cette autorité-là, c'est comme la résurrection, ça vient nous dire, Jésus avait raison d'agir comme il avait agi. Il avait raison de nous enseigner comme il nous enseignait.
0: Et la vie est victorieuse, le salut est acquis pour les hommes, les êtres humains. Merci Joël, merci Louise. Et donc Myriam, tu nous parlais des deux postures, des deux actions que Jésus fait dans le texte envers ses disciples.
2: Oui, alors... Les disciples viennent de grimper une montagne. Mm-hmm. Déjà, je me mets en contexte dans le mouvement. Parfois, on est essoufflé une fois qu'on est rendu au sommet d'une montagne. Et on reste quand même dans l'idée de la résurrection où est-ce qu'il y a quelque temps, Jésus était mort. Juste ça, en tant que tel, si je m'imagine en tant que disciple qui suit Jésus en haut de la montagne, je me dis, mon Dieu, comment il fait? Il me semble que ça allait pas trop il y a une couple de jours. Et on dirait que c'est comme une autre réalisation de « il est vraiment ressuscité ». C'est pas juste « peut-être c'est un rêve, peut-être j'ai halluciné à la sortie du tombeau ». Non, Jésus leur montre vraiment à plusieurs reprises qu'il est bien là. Et c'est dans des choses très concrètes.
0: Oui, c'est pour ça qu'ils doutent aussi dans le texte. Hein. Les disciples, il y en a certains qui doutent parce que ça reste quelque chose d'extraordinaire. Ça n'arrive pas tous les jours là, que quelqu'un qu'on connaît décède et que pourtant, il est là avec nous et il nous permet de vivre quelque chose de nouveau.
2: Exactement. Et puis, non seulement quelque chose de nouveau, mais je dirais vivre le quotidien de façon nouvelle. Donc, combien de fois à l'époque, les disciples devaient marcher par mont et par vallée, grimper des montagnes pour aller chercher de l'eau, tout simplement. Et puis là, Jésus les accompagne dans ce quotidien-là avec sa nouvelle réalité, donc en leur permettant à eux-mêmes de voir autrement les tâches du quotidien, les mouvements du quotidien. Et c'est à travers ça, justement, que...
0: Jésus s'approche.
2: Oui, c'est ça. Déjà, la pédagogie de Jésus de marcher avec eux, de faire quelque chose qu'ils ont fait 3 ans ensemble, c'est du connu. À la fois, c'est de l'inconnu. Puis dans cette nouvelle couleur-là, ben, ils s'approchent d'eux. Il y a quelque chose de très rassurant dans le fait de s'approcher, d'être proche d'eux. Et puis, c'est le premier mouvement vraiment qui est nommé que Jésus fait envers eux. Le mouvement des disciples, c'est de se prosterner, mais ça ne les empêche pas de douter. On peut être prosterné devant quelqu'un puis se demander « Ouh, est-ce qu'il va en profiter pour me donner une volée ou il va me couvrir d'or? » On ne sait pas trop. Mais dans ce cas-ci, justement, Jésus se rapproche des disciples, sûrement encore plus de ceux qui sont prosternés et qui doutent. Et en étant proche d'eux, leur adresse, donc ce deuxième mouvement, adresser les paroles, leur dit justement la suite dont on a parlé. Mais pour pouvoir entendre ces paroles adressées, il fallait d'abord qu'il y ait une proximité de corps, j'oserais dire, et de cœur.
0: Et ça permet plus d'intimité, peut-être, dans la parole, hein, quand, en s'étant approché, il peut leur adresser des paroles en étant tout près d'eux, parce qu'il pourrait leur murmurer qu'ils les entendraient.
2: Et c'est exactement là que je m'en allais. Bien vu! On est une super équipe, on lit dans nos pensées. C'est que la phrase que Jésus dit, « Tout pouvoir m'a été donné au ciel et sur terre, allez de toutes les nations, faites des disciples, baptisez-les au nom du Père, du Fils et du Saint-Esprit. » C'est très différent si Jésus est debout, puis il le dit aux disciples qui sont prosternés. C'est très différent s'il s'accroupit pour les relever. Il y a des choses dans l'Évangile qui ne sont pas nécessairement écrites, mais qu'avec l'intelligence du cœur, on peut comprendre. Et comme tu disais, c'est pas la même chose si c'était « Allez, faites des disciples !» crier comme ça, ou murmurer, ou encore dit avec un ton de voix chaleureux, bienveillant. Donc pour moi, il y a tout ce qu'il y a autour de Jésus, autour de la parole qui vient lui donner vie, la rendre incarnée dans mon quotidien.
0: Merci Myriam. Oui, vas-y Louise.
1: Mais n'empêche que quand tu dis « Allez de toutes les nations », c'est un commandement. Quand il dit « allez », il dit pas « vous pouvez aller ».
0: Il va dire «
1: allez ». Il les commande. Parce qu'à un moment donné, il dit « apprenez-leur à observer tout ce que je vous ai commandé ». Ça veut dire que Jésus était quand même assez, je dirais pas strict, parce qu'il était bienveillant. Mais
0: il était clair.
1: Il était clair, puis c'était la vérité.
0: Voici ce qui est bon.
1: Puis aussi, quand on dit les autres ont eu des doutes, si on pense, quand Jésus a ressuscité, il y a beaucoup d'apôtres qui ont eu des doutes. Thomas a eu un doute.
0: Oui.
1: Les disciples d'Emmaüs ne l'ont pas reconnu.
0: Mm-hmm.
1: Quand il était sur le bord du rivage, puis qu'il partageait, il faisait cuire du poisson, les apôtres ne l'avaient pas reconnu au début. Donc, Jésus devait avoir certainement physiquement, là, son humanité transfigurée.
3: Oui, il y avait quelque chose de différent.
1: Ça devait être sa divinité maintenant qui ressortait. Donc, les gens ne pouvaient pas le regarder comme avant.
0: C'était difficile. Il
1: fallait qu'ils changent leur regard pour être capables de le reconnaître.
0: Il fallait qu'ils mettent une paire de lunettes différentes pour être capables de voir la réalité de... de leur Seigneur présent avec eux.
1: Oui, c'est toujours par des gestes que Jésus se faisait reconnaître.
0: De toutes les nations, faites des disciples. Moi, ça, cette lancée en mission-là, ça me touche beaucoup parce qu'on est dans un contexte où, de génération en génération, il faut prendre soin de notre communauté et les autres communautés, les autres sociétés, les autres groupes, ce sont des ennemis. On est dans un monde à ce moment-là où on doit se battre pour survivre contre d'autres êtres humains et c'est impossible de penser à juste vouloir le bien de tout le monde. Tout le monde est séparé et tu es soit un ami, soit un ennemi. Et Jésus envoie vers tous. Il commande une transformation de l'humanité, de la société, de toute la culture humaine parce que pour être capable de vouloir le bien de toutes les nations, pour être capable de vouloir rassembler toutes les nations en l'immense communauté, corps du Christ qui sont appelés à devenir, il faut ouvrir son cœur à des gens qui étaient des ennemis, des gens qui veulent mon mal, des gens qui veulent ma destruction, la destruction de ma famille. Et moi, il faut quand même que je sois ouverte à aller les baptiser au nom du Père et du Fils et du Saint-Esprit. Si eux ouvrent leur cœur à Dieu, ils deviennent mes frères et sœurs. Et moi, d'abord, je dois avoir mon cœur ouvert pour ça. C'est un commandement qui est plus facile à accueillir pour nous quand on a été élevé dans les valeurs chrétiennes, parce que ça fait 2000 ans que ces valeurs-là, justement, font partie d'une certaine culture qui nous a été transmise. Mais à l'époque, c'était une révolution complète. Et encore aujourd'hui, c'est pas parce que c'est plus facile à accueillir que c'est facile à mettre en action, hein, et à mettre à l'œuvre dans notre vie concrète. Et pour moi, de vraiment désirer avec bienveillance le bien de chaque être humain, la relation de chaque être humain avec Dieu, c'est quelque chose d'extraordinairement magnifique.
3: C'est pas banal que ce soit dans l'évangile de Matthieu, parce que l'évangile de Matthieu, on dit qu'il est adressé aux Juifs. Et les Juifs, ben, si il y a bien un peuple insulaire, un peuple qui dit ben, le salut, c'est d'héritage, c'est pour nous.
0: Nous sommes le peuple choisi.
3: C'est ça. Alors, c'est la fin de l'évangile de Matthieu. Alors, on peut penser que le point le plus fort, le point le plus important qu'il essaie de mettre de l'avant, ben, c'est ça. C'est de toutes les nations, faites des disciples. C'est pas restreint au peuple d'Israël. Il est possible de trouver des disciples dans toutes les nations.
0: Et pourtant, d'être passé par là, hein, dans son histoire, le peuple d'Israël, d'être passé par le fait d'être le peuple choisi, de se savoir choisi de Dieu, ça a permis de créer une histoire entre les humains et Dieu, où on comprend l'importance qu'on a aux yeux de Dieu, parce qu'à cette époque-là, l'Israël avait besoin de se sentir plus spécial que les autres pour se savoir important. Et cette importance-là, qui est immense, peut maintenant être étendue pour dire chacun est choisi de Dieu, chacun est un préféré. La façon que Dieu aime, ça n'empêche vraiment pas que chacun le soit.

0: 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Ici Valérie, votre animatrice, en compagnie de toute mon équipe, Joël, Myriam et Louise. Et Myriam, est-ce que tu veux bien nous refaire la lecture pour l'Évangile de ce dimanche 17 mai?
1: Oui. Alors, Évangile de Jésus-Christ selon saint Matthieu. En ce temps-là, les 11 disciples s'en allèrent en Galilée, à la montagne où Jésus leur avait ordonné de se rendre. Quand ils le virent, ils se prosternèrent, mais certains eurent des doutes. Jésus s'approcha d'eux et leur adressa ces paroles. « Tout pouvoir m'a été donné au ciel et sur la terre. Allez, de toutes les nations, faites des disciples. Baptisez-les au nom du Père et du Fils et du Saint-Esprit. Apprenez-leur à observer tout ce que je vous ai commandé. Et moi, je suis avec vous tous les jours jusqu'à la fin du monde. »
0: Qu'est-ce que ça vient nous dire aujourd'hui, cette parole? Joël?
2: Oui, je peux continuer. Je ferai du pouce sur Louise qui parlait de ce que certains eurent des doutes. Et comment est-ce que ça te... La foi, c'est pas une certitude. Hein? C'est pas la même chose que de savoir que 2 plus 2 égale 4. La foi, c'est quelque chose qui demande un lâcher-prise, de dire, ben, je fais confiance, même si je ne sais pas. Et les disciples ils ont eu cette foi-là, assez pour se laisser déplacer, dans le sens qu'ils étaient à Jérusalem, il y a des femmes qui leur ont dit, ben, le Seigneur nous a dit qu'il allait nous attendre en Galilée, sur telle montagne, fait que allons-y. Puis les disciples, ils se sont mis en route, comme Louis se disait, ils ont

0: connu jusqu'à un certain point. Et cette posture-là, ben, c'est inconfortable. C'est pas une posture avec laquelle on est très, très à l'aise parce qu'on aime ça être certain. En tout cas, moi, je sais que j'aime ça être certain. Puis il faut que je fasse bien attention pour ce que je pense, puis la façon dont j'agis, ben, que je m'assoie pas sur des certitudes, mais que je me rappelle que c'est pas possible de savoir à un point tel que je peux imposer ce que je sais. Parce que c'est ça que ça veut dire. Si c'était un savoir qui était possible d'acquérir, la foi, ben ça veut dire qu'à un moment donné, il existe une démonstration logique qui ferait en sorte que quelqu'un n'aurait pas le choix de croire. Et ça, c'est pas possible. Parce que ça vient contrevenir à la liberté avec laquelle le Seigneur nous a créés.
1: Alors que quand Jésus dit enseignez-leur comment apprenez-leur à observer ce que je vous ai commandé, il dit d'abord faites-en des disciples. Donc ils doivent eux-mêmes, les gens, décider d'adhérer au commandement avant voilà. d'apprendre comment faire.
0: Et c'est un acte de foi que c'est une posture que nous avons à apprendre et qui est encore plus importante, je pense, de nos jours où justement les gens sont plus savent plus trop comment avoir la foi. La foi, c'est plus quelque chose dont qui est tant à la mode que ça. Mais c'est le risque quand justement on n'entretient pas la foi, ben c'est justement cette perspective totalitarisante là, qui cherche à déterminer la vérité avec précision puis ensuite à l'imposer.
1: Oui, parce qu'on veut tellement, on aime tellement être certain qu'on préfère oui. décider ben, de la réalité plutôt que voilà. de déterminer la vérité. Hein.
0: Plutôt que de se laisser montrer quelle est la vérité.
1: Oui.
0: C'est quelque chose qu'on reçoit, ça.
1: Par celui qui sait.
0: Voilà.
1: Merci, Myriam.
2: Moi, c'est une question qui me vient. Peut-être vous allez pouvoir m'aider ou encore les auditeurs. Mais c'est lorsque Jésus dit « Allez de toutes les nations, faites des disciples. » Puis après ça, il donne le mode d'emploi, comment faire un disciple. Bon, il faut le baptiser au nom du Père, du Fils et du Saint-Esprit, mais ce n'est pas une recette de gâteau, faire un disciple. Puis on dirait que j'ai de la misère moi-même à comprendre qu'est-ce que Jésus attend de nous. C'est pas un Dieu qui met la main sur, c'est pas quelqu'un qui décide « toi, tu vas être comme ça, toi, tu vas être comme ça ». C'est vraiment un Dieu qui accueille chacun dans son histoire, dans sa démarche, dans sa quête de sens. Et donc, quand Jésus dit aux disciples de faire des disciples, qu'est-ce que ça veut dire, ce « faire-là » On dirait, j'aurais pensé inviter les gens ou proposer aux gens ou...
1: Oui, parce qu'un disciple, c'est vraiment une personne qui choisit de suivre.
0: J'ai quelque chose à apporter par rapport à ça. Puis c'est en lien avec toute la dynamique de l'ascension. Quand on regarde, quand on y pense justement dans cette idée de la tête, de celle qui a les idées, qui sait comment enligner la direction, bien, Jésus, il est au sommet, puis il a fait monter les disciples jusqu'à lui. Fait que les disciples sont au point le plus haut qui est accessible pour des êtres humains. Ça veut dire que ce que Jésus leur transmet là, c'est quelque chose qui est un peu opaque. C'est un peu opaque parce que c'est tellement concentré que ben effectivement c'est un mode d'emploi, mais il faudrait que chaque phrase soit déployée et ça nous invite un petit peu comme chaque évangile, vous constaterez, à recommencer la lecture et voir comment Jésus a fait des disciples.
2: Mm-hmm.
0: Il les a appelés. Il leur a pas tant laissé le choix. Il les a dit, viens, suis-moi. Puis il les a aimés. Puis il nous a rendu le témoignage dont les disciples ensuite rendent témoignage dans les évangiles. Et c'est ça, cette espèce de concentré-là qu'on voit ici. Là. Retrouvez voir tout ce que je vous ai commandé, comment j'ai fait de vous mes disciples, et faites-le à votre tour.
1: Louise?
3: Et puis Jésus a apporté quelque chose de nouveau. En disant « baptisez-les au nom du Père, du Fils et de l'Esprit », chose que Jean, lui, baptisait, croyait à la bonne nouvelle, mais Jésus y a apporté, lui, la divinité. Il a apporté la Trinité, un baptême dans la Trinité.
0: Oui.
3: Et justement, quand on dit « faites des disciples », c'est qu'on devienne missionnaire. Il ne nous demande pas de les assommer à coups de bâton.
0: Heureusement.
3: Ni à coups d'évangile, à coups de Bible.

0: Mais de ne pas rester chez nous, dans notre coin.
1: Mais d'être capable de dire que les gens viennent à se poser des questions. Pourquoi que cette personne-là est comme ça? Pourquoi qu'elle aime comme ça? Pourquoi qu'elle pardonne? Pourquoi qu'elle partage? Qu'on devienne des témoins, que les gens soient obligés de se questionner puis dire, c'est quoi qui fait vivre cette personne-là?
2: Oui. Ça me fait penser justement à l'évangile de dimanche. En fait, pas à l'évangile de dimanche passé, je pense que c'est à la première lecture où on avait... deuxième lecture. C'est Pierre qui disait « Soyez toujours prêts à rendre compte de votre espérance, de l'espérance que vous portez. » Puis c'est un petit peu ça là, dont tu nous parles, Louis, c'est de dire le Christ, s'il a transformé ma vie, faut que je sois prêt à en rendre compte, puis il faut que ça paraisse dans ma vie. On dit souvent, à la blague, mais pas à la blague, un chrétien triste, ça fait un triste chrétien, mais c'est ça, c'est cette idée du témoignage qu'on est appelé à rendre.
0: Et Louis, tu mentionnais comment Jésus a renouvelé le baptême et maintenant, on n'est plus seulement dans Jean-Baptiste qui demande la conversion, mais là, dans un baptême au nom du Père, du Fils, du Saint-Esprit. Mais je me disais, c'est aussi, cet envoi en mission-là est aussi le renouvellement d'un autre envoi en mission. Hein. C'est pas la première fois que Jésus envoie ses disciples en mission. Il les envoyait pendant sa vie terrestre, deux par deux, à aller annoncer la bonne nouvelle, guérir les malades, à soutenir les pauvres. Et c'est un peu comme si c'était leur stage. Tu sais, pendant sa vie, là, il les envoyait comme pour qu'ils apprennent, là, pour qu'ils sachent comment faire, puis qu'ils développent les capacités. Puis là, arrive le moment où ils les quittent et les disciples doivent se prendre en main. Ils doivent maintenant eux-mêmes baptiser au nom de Dieu. Dieu va passer par eux désormais. Et c'est eux qui vont avoir le rôle de faire sur terre ce que Dieu veut construire pour le monde. Et ça m'interpelle aussi à tout le sérieux que je dois donner à ce que le Seigneur veut faire à travers moi, parce que si moi je ne le laisse pas le Seigneur agir là où il me veut, là où il veut agir par moi, c'est un chemin que Dieu n'aura pas pour toucher des cœurs, pour faire le bien. Parfois je ne le laisse pas faire. Hein. Parfois, je me tourne vers moi-même, vers mes affaires, vers mes distractions, vers mes plaisirs, mes conforts. Et pourtant, moi aussi, je suis envoyée. Moi aussi, il me dit, j'ai besoin de toi. Vas-y, fais des disciples. Sois ma présence dans le monde. Puis il y a besoin que je sois là. Ça m'interpelle aussi pour aujourd'hui.
1: Mais il nous rassure parce qu'il dit, et moi, je suis avec vous tous les jours jusqu'à la fin du monde.
0: C'est vrai. Hein?
1: Il a voulu rassurer ses disciples. Appelez-moi, je serai là. Priez-moi, je serai là.
2: Je suis là. Pas je serai, je suis.
1: Oui, je suis là.
2: Ouais,
0: mais au moment où il le dit, c'est ça, les disciples le voient. Par la suite, ils ne le verront plus de la même façon et il sera toujours autant présent. Jusqu'à la fin du monde, ça veut dire pas jusqu'à la fin des vies, la vie des disciples. Mmh. Ça veut dire encore maintenant. Là.
1: Puis, c'est vraiment je suis.
2: Ouais. Et la fin du monde, ça parle aussi des périphéries. C'est pas juste une fin temporelle. C'est là, on a tous les jours jusqu'à la fin du monde. Ça nous donne cette impression-là que ça s'inscrit dans le temps, mais ça s'inscrit aussi dans l'espace. C'est-à-dire que Jésus, il va être avec nous jusque dans toutes les extrémités.
0: Jusqu'au bout du monde.
2: Jusqu'au bout du monde, c'est ça. Jusqu'au bout du monde.
0: Dans chaque aspect, dans chaque recoin de la vie.
2: C'est ça. Partout où on peut aller faire des disciples, dans des endroits des fois où on s'y attendrait pas, comme Jonas qui a été envoyé à Ninive puis qu'il voulait pas trop, mais dans toutes les extrémités, le Seigneur
0: même
2: est avec
0: là
2: nous.
0: Où on a l'impression que les cœurs sont fermés. Parfois, il ne faut pas une grosse ouverture pour que le Seigneur puisse se faufiler.

0: Alors, on a un très bel évangile à approfondir aujourd'hui à Parole attendue. Qu'est-ce que ça nous dit, cet évangile d'Ascension? Qu'est-ce que ça nous dit pour aujourd'hui? Qu'est-ce qu'on en retient? Qu'est-ce qu'on en retire pour notre vie? Je vous écoute.
1: Joël. Je peux y aller. Je pense que moi, ça m'invite, ce mouvement de l'Ascension-là, à une certaine humilité. Parce que c'est... Moi, je ne suis pas au sommet de... Je ne suis pas au lieu de la rencontre avec Dieu. Je ne suis pas au sommet du lieu de la rencontre avec Dieu. Puis, ce n'est pas moi qui est capable, justement, d'éclaircir toute la densité de ce que Jésus nous demande, de l'exemple qu'il nous donne à suivre. Puis, l'Église, dans sa sagesse, nous offre une structure, justement, pour nous aider à escalader la montagne, puis nous rapprocher des vérités les plus difficiles à comprendre. Puis ça m'invite à justement à me mettre à l'écoute, à me placer dans l'humilité à l'intérieur de cette structure-là, puis d'occuper ma place, puis de chercher à grimper, à continuer d'escalader la montagne.
0: Et garder le regard tourné vers le sommet.
1: C'est ça. Le regard tourné vers le sommet.
0: Merci, Joël. Louise?
2: Oui, c'est comme Joël dit, c'est de monter la montagne parce que Jésus nous demande de devenir missionnaire. Missionnaire comme lui le demande. Pas missionnaire prendre toutes sortes de choses qui passent à la mode, mais selon l'Évangile dans le monde d'aujourd'hui. Chose qui est très difficile.
1: C'est ça, c'est comme grimper une montagne. Dans le sens plutôt que de descendre de la montagne, il faut en grimper une autre.
2: Oui, c'est ça. Ça fait que je pense que c'est d'apprendre à cultiver l'amour vis-à-vis des autres, le pardon, le partage, et c'est pas facile.
1: Ouais.
2: Parce qu'on vit tellement dans un monde où la spiritualité disparaît. Fait que nous autres, on apparaît un petit peu comme un extraterrestre, là.
1: Oui.
2: Dans ce monde-là.
0: Tout à fait.
2: Ça fait que, mais c'est de tenir le coup.
1: Oui.
2: C'est justement, quand on arrive, on grimpe une montagne, tout d'un coup, oups, c'est une petite roche qui tombe.
1: Oui.
2: Puis là, il faut continuer de s'accrocher, puis dire, puis demander aux anges de venir nous aider. Puis...
1: Tout à fait. Puis quand tu parles d'aliens, c'est d'extraterrestres, c'est un peu drôle, parce que nous, on est à la périphérie du monde présent. On est la périphérie, on est les extrémités de ce monde-là, puis on essaye de l'évangéliser, puis de lui montrer comment est-ce que, ben, finalement, le monde qu'ils habitent, c'est peut-être... Leur montagne n'est pas aussi élevée que la nôtre, peut-être.
0: C'est le monde terrestre est illimité par rapport à la perspective qu'on peut avoir. Myriam?
3: Oui, moi, je repars avec la phrase « Et moi, je suis avec vous tous les jours jusqu'à la fin du monde ». Une phrase qu'on a bien développée un peu plus tôt pour dire justement la présence de Dieu dans ma vie. Je suis avec vous tous les jours, jusqu'à la fin du monde. Pas juste la fin, comme on disait, la fin du monde qu'on imagine après. Bon, selon l'imaginaire des gens, il y a de la vie après ou il n'y en a pas, bref. Mais c'est vraiment jusqu'à la fin du monde, jusqu'à ces situations dans notre vie qu'on a l'impression que c'est la fin du monde. Il n'y a pas d'espoir, il n'y a pas d'espérance. Puis il est là jusqu'à ces moments-là et dans ces moments-là et au-delà de ces moments-là. Donc pour moi, ça me parle de la présence de Dieu à travers justement l'espace, à travers le temps, à travers toutes nos relations aussi. Parfois, il y a des relations qu'on a qui sont très souffrantes. Qu'on n'arrive pas à réconcilier, qu'on n'arrive pas à trouver une issue, qu'on se dit, bon, ben c'est la fin du monde, ces relations-là, il n'y a rien à faire. Et de peut-être ouvrir une porte à juste dire, hey, ben Seigneur, si tu existes, viens-t'en donc dans ce qui est blessé pour venir guérir, pour venir réajuster, guérir les cœurs. C'est ce qu'il a fait pendant 3 ans, guérir les corps et les cœurs. Donc, pour moi, ça me parle de ça. C'est avec ça que je repars, puis... C'est accessible à tous parce qu'on a tous des fins du monde dans nos vies.
0: Tout à fait. Puis il demande juste à être présent puis à avoir l'opportunité d'agir, avoir la liberté parce qu'il nous laisse libre, donc que nous lui donnions la liberté d'agir là où on a l'impression que c'est la fin du monde. Merci, Myriam. Puis, dans Louise, ce que tu mentionnais, quand Jésus nous envoie en mission, il y a quelque chose d'incroyable à ce qu'il nous envoie baptiser au nom du Père, du Fils, du Saint-Esprit. Et, au nom d'eux, ça veut dire qu'il nous envoie réellement être les représentants de cette Trinité dont il nous parle, être ses représentants à lui, et que notre agir puisse être désormais son agir à lui, qu'on puisse le laisser agir à travers nous. C'est un envoi en mission qui est pas juste, comme tu dis, hein, c'est pas juste allez-y comme ça vous tente, là, tu sais, c'est allez-y dans ce que je vous ai enseigné, dans ce que je vous montre, dans un amour qui n'a pas de limite. C'est assez incroyable, ouais, assez impressionnant.
1: S'il y a quelque chose de... On a la responsabilité d'agir au nom de Dieu. Fait que, attachons-nous, là. De toute façon, il ne faut pas agir n'importe comment, là. On est ses représentants. Les gens autour de nous, ils vont nous voir agir, ils vont dire, ah ben tiens, c'est ça Dieu. C'est ça son Dieu. C'est ça, c'est comme ça que ça... C'est ça son importance, ou c'est ça ses valeurs. C'est ça son Dieu. Fait qu'on on a une grande responsabilité. Mais heureusement, on est accompagné, puis notre modèle, ben, c'est le meilleur modèle. Fait que, on va continuer de lui rassembler toujours plus. C'est ça,
0: toujours.
1: Il est là.
0: Présent avec nous.
3: Et j'ose dire, en fait, en baptisant au nom d'un Dieu, parfois on a tous rencontré des gens qui nous disaient quelque chose au nom de Jésus, puis que c'était vraiment blessant ou que c'était vraiment pas ajusté.
1: Ouais.
3: Fait que non seulement on a une responsabilité, mais aussi de savoir que parfois on a reçu des paroles qui étaient peut-être dites au nom d'eux, mais qui n'étaient pas vraiment ancrées dans la vraie personne de qu'est-ce que Jésus lui-même aurait dit.
1: C'est pour ça qu'il faut être prudent.
3: C'est ça, être prudent à la fois quand on donne, mais aussi quand on reçoit dans ces mêmes actions-là.
1: Effectivement.
0: Et si nous, on est vraiment attentifs à l'Esprit Saint, attentifs à être vraiment selon les commandements que le Seigneur Jésus nous a enseignés, mais on va être même guérissant hein, pour ceux qui ont reçu des paroles blessantes, des paroles fausses qui ne sont pas dans l'amour. Et on peut réellement construire ensemble le royaume de Dieu. Oui, Myriam.
3: Et j'ose dire, si on a expérimenté ce genre de paroles-là, des fois, ça peut être une grosse marche, une grosse montagne que d'aller vers quelqu'un puis d'oser rouvrir un dialogue. Parfois, c'est juste de commencer à ouvrir le dialogue avec Jésus lui-même. Au lieu de passer par les disciples qui, des fois, sont tout croches, des fois, c'est d'aller nous-mêmes redire « Ah, ben Seigneur, j'ai entendu toutes sortes de choses sur toi, mais quel est ton vrai visage? Qu'est-ce que toi, tu m'aurais dit? » Puis là, ça nous amène ailleurs, ça nous fait...
1: Demander à Dieu de nous montrer sa face. C'est ça,
3: Exactement.
1: Puis, comme Louise, au début, nous parlait des lumières qu'elle a reçues, il finit toujours par nous exaucer. Il finit toujours par nous donner ce dont on a besoin. Il suffit d'être patient, de persévérer dans la prière et dans l'espérance.
0: On m'a dit, en son temps, il agira vite.
1: Voilà.
0: Donc, parfois, ça peut être long, parce que son temps doit venir d'abord.
1: Ouais.
0: Mais quand son temps arrive...
1: Attachez-vous.
0: Là, ça va avancer. Et puis, l'Esprit Saint agit, et il agit bien.
2: Et c'est là que l'espérance est importante.
1: Ouais, voilà.
0: Oui.
1: Voilà.
0: L'espérance, la confiance, l'attention à ce que le Seigneur veut qu'on fasse, qu'on soit.
1: Avoir la foi, espérer, continuer à avoir la foi et agir avec charité. Puis quand on fait ça, tout finit par arriver.
0: Merci beaucoup, chère équipe, d'avoir été là pour discuter sur ce bel évangile de l'Ascension en ce dimanche 17 mai. Merci Joël, merci Myriam, merci Louise.
1: Merci Valérie.
2: Merci Valérie.
0: Merci, chers auditeurs, d'être là, d'écouter et de vous mettre attentif à la parole de Dieu. Et il y aura une autre équipe la semaine prochaine qui viendra pour l'émission Parole attendue. On remercie à la régie technique Bertol Bernier et au choix musical Jacqueline Sanson. On vous dit à une prochaine fois et passez un très beau dimanche.

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0: Je suis dans un cabinet tout à fait particulier, en compagnie de deux dames, Bénédicte Lussereau et Elisabeth Contant. Vous êtes heureuse, Elisabeth?
1: Oui, ça va, merci.
0: Vous avez un nom qui vous colle à la